0: t'accompagne, on est ensemble jusqu'à 7h. Bienvenue ce dimanche 10 mai.
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0: Casting Crowns avec Matthew West, Nobody sur Phare FM, la radio autrement avec vous et la nuit autrement qui vous accompagne jusqu'à 7h. On est dimanche, on est le 10 mai, bienvenue. Au programme dans la prochaine heure, Bible Project, où il sera question de compassion. Je vous parlerai des vertus de l'âme Amélis. On entendra un court extrait d'une réflexion de Andrew Womack. Et puis encore une citation d'hier pour aujourd'hui de John Gerstner. Et de la musique, plein de belles musiques, Tyrone Wells, Runaway With Me, suivi de Parfaitement Imparfait. Parfait, et la chanson à ton nom. Et puis Bible Project, ce sera votre prochain rendez-vous. J'ai oublié de vous dire que je vous parlerai également des vertus de l'âme Amélis. A tout à l'heure, merci de rester avec la radio autrement avec Phare FM.
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0: expérimenter la Bible comme une seule et même histoire menant à Jésus.
1: Si vous essayez de décrire Dieu, cela pourrait s'avérer difficile ou intimidant. Mais lorsque les auteurs de la Bible réfléchissaient au mystère de Dieu, ils décrivaient constamment le caractère de Dieu de cette façon. Compatissant et plein de grâce, lent à la colère, riche en amour loyal et en fidélité. Le tout premier mot utilisé dans cette description de Dieu est « compatissant » ou « rachum » en hébreu. Ce mot apparaît également sous le nom « rachamim » ou « compassion ». Et ce qui est fascinant, c'est que ces deux mots sont liés au mot hébreu pour « entrailles »,« rechem ». Ainsi, la compassion dans la Bible hébraïque est enracinée dans les tripes d'une personne. Et ce mot nous invite à imaginer la tendresse d'une mère pour son enfant fragile. Ainsi, « rachum » est un mot qui dépeint une intense émotion. Parfois, il est même traduit par « profondément touché », comme dans l'histoire du roi Salomon
2: face aux deux femmes qui viennent d'accoucher.
1: Malheureusement, l'un de leurs bébés meurt. Mais ensuite, chacune des deux femmes affirme que le bébé encore en vie lui appartient. Pour les éprouver, Salomon demande de couper le bébé en deux et d'en donner une moitié à chaque mère. Et la vraie mère du bébé étant profondément touchée, elle préfère que l'autre femme prenne son bébé plutôt que de voir son enfant mourir. C'est donc sa compassion qui révèle qu'elle est la vraie mère. Mais rachum ne traduit pas qu'un état émotionnel. Il implique également des actions. Et étonnamment, ce mot est le plus souvent utilisé pour décrire les actions de Dieu motivées par ses émotions. Comme lorsque les Israélites en souffrance sont opprimés en Égypte, Dieu entend leurs cris et est conduit par sa compassion, son rachamim, à les sauver. Puis, pendant que les Israélites traversent le dangereux désert, ils ont faim et soif. Et Dieu, qui est rachum, prend soin d'eux, comme son propre enfant. Il leur donne tout ce dont ils ont besoin, nourriture, eau et vêtements, en les guidant personnellement. Il n'est donc pas surprenant que lorsque Yahweh révèle son caractère aux Israélites dans le désert, il commence par dire qu'il est compatissant. Mais malgré le perpétuel rachamim de Yahweh, les Israélites se détournent de lui encore et encore. Ils rejettent la compassion d'Yahweh et prêtent plutôt allégeance à d'autres dieux. Et au lieu de faire preuve de compassion les uns envers les autres, ils font preuve de violence. Leur rébellion les conduit à l'exil et ils se retrouvent dispersés parmi les nations. C'est dans cette période sombre de l'histoire d'Israël que nous arrivons au livre d'Ésaïe, où Yahweh se compare à une mère pleine de rachamim envers son bébé. Il dit « Une mère peut-elle oublier son nourrisson ou manquer de compassion ou rachamim pour le fruit de ses entrailles ? Même si elle l'oubliait, moi, je ne t'oublierai pas. » Dieu est plein de compassion maternelle et il sauvera son peuple. Et en lisant la suite dans Ésaïe, on se rend compte que Dieu va le faire en s'invitant dans la souffrance de l'humanité. Ce qui préfigure le moment où Jésus entre en scène. Il est la profonde compassion de Yahweh sous forme humaine. En grec, le mot « compassion » est « oektirmos ». Et alors que Jésus fréquente les malades et prend soin des marginaux, il est profondément ému par la souffrance humaine. Jésus se compare à une mère poule qui utilise ses ailes pour protéger ses poussins du danger, alors qu'il couve son peuple. Et dans l'expression ultime de « oektirmos », Jésus est ému de compassion au point de s'inviter dans la souffrance de l'humanité, dans la mort elle-même, pour nous sauver et nous rapprocher de Dieu. C'est cette même vie de compassion que Jésus appelle ses disciples à imiter, en nous laissant toucher par la douleur des autres, en nous rapprochant de ceux qui souffrent et en participant à soulager la souffrance dans le monde. Ainsi, nous pourrons nous aussi incarner la compassion de Yahweh. Ou selon les paroles de Jésus, « Soyez compatissants comme votre Père est compatissant ». Maintenant, vous pouvez voir à quel point il est approprié que « compatissant » soit le premier mot que Dieu utilise pour se décrire. Ainsi, lorsque nous souffrons ou voyons les autres souffrir, nous pouvons être convaincus que Dieu est profondément ému, au point de réagir,
2: et qu'il saura manifester sa profonde compassion à notre égard.
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Pour toi, dans la forêt, je veux allumer l'incendie, mettre le feu pour éclairer ta nuit, trouver la flamme qui réchauffera ton âme et séchera tes larmes.

0: Gauthier.
1: École Pierre, rêvez à nouveau. Il est 2h30, vous avez peut-être rêvé. Vous venez de vous réveiller, j'espère que vous avez fait un beau rêve. C'est la radio Autrement avec vous, dans la nuit Autrement, ce dimanche 10 mai. Et je vous propose de parler des vertus de l'âme amélis. Originaire du Canada et de l'Est des États-Unis, l'âme amélis est également cultivée en Europe. Les feuilles d'amamélis contiennent de nombreux flavonoïdes et des tanins astringents. Les flavonoïdes ont une activité vitaminique P très intéressante pour augmenter la résistance et diminuer la perméabilité des capillaires qui éclatent sous la peau. Ces tanins, quant à eux, ont une action vinotonique. La synergie de ces effets conduit à une nette amélioration des symptômes des jambes lourdes, des varices, des hémorroïdes, de la couprose. Ce tonique Vénu fait également merveille pour traiter les troubles circulatoires de la ménopause. Tiré du livre « La santé par les plantes » des docteurs Simeka et Tetou. Et c'est toujours Phare FM avec vous. On poursuit en musique. On écoute Alan Walker « Faded » suivi de Forest Frank « Thankful ».

0: C'était Jonathan McReynolds, Moving On sur Phare FM. Il va être 4h moins 20, c'est la radio Autrement avec vous dans la nuit Autrement jusqu'à 7h. Tout de suite, un court extrait d'une réflexion de Andrew Womack.
1: Le ministère d'Andrew Womack, en collaboration avec Phare FM, est heureux de vous présenter ses émissions « La vérité de l'Évangile » sur la grâce et l'amour inconditionnel de Dieu. Et une fois que vous comprenez que dans l'esprit, vous êtes déjà complet, que votre esprit est aussi sauvé qu'il ne le sera jamais, il est identique à Jésus, 1 Jean chapitre 4, verset 17. Et une fois que vous comprenez cela, alors vous comprenez que vous n'avez pas à essayer d'obtenir plus de Dieu, car vous avez déjà reçu la plénitude de la divinité. Le reste de la vie chrétienne se résume à libérer ce que vous avez reçu. Il s'agit de renouveler vos pensées et de réaliser ce que vous avez déjà, et ensuite apprendre à libérer tout ce que Dieu a placé en vous. Vous êtes déjà béni de toute bénédiction spirituelle. Vous avez déjà été choisi en lui. Vous êtes déjà accepté dans le bien-aimé. Vous avez déjà reçu la sagesse. Vous avez déjà été scellé et ainsi de suite. Puis il prie au verset 15 et jusqu'à la fin du chapitre, au verset 23, toujours dans Éphésiens chapitre 1, il prie pour que vos yeux soient tout simplement ouverts à ce que vous avez déjà, à la grandeur de sa puissance qui se manifeste avec efficacité envers vous, cette même puissance qui a été utilisée pour ressusciter Jésus d'entre les morts.
0: C'est à 3h15 que vous pouvez retrouver l'intégralité et c'est avec Andrew Womack, bien sûr. La radio Autrement avec vous dans la nuit Autrement jusqu'à 7h. J'espère que vous allez bien. Vous qui travaillez, je souhaite bon courage. À vous qui ne dormez pas, eh bien oui, je souhaite aussi bon courage. Et je vous propose encore un beau programme. On va écouter plein de belles musiques. Votre prochain rendez-vous, ce sera dans un peu plus de 10 minutes. Une citation d'hier pour aujourd'hui. Une citation de John Gerstner et le thème sera « Le principal obstacle entre nous et Dieu n'est pas tant le péché ». Alors qu'est-ce ? Ne manquez pas ce rendez-vous, on va le découvrir ensemble. Avant cela, de la musique, Butabesque avec Georges Ezra, on l'écoute maintenant, suivi de Oria, Soirée mondaine et de Mantissa et de la chanson « Désolée ».

0: réalisateur là, Lift My Eyes sur Phare FM. Je vous l'avais promis, une citation d'hier pour aujourd'hui de John Gessner. C'est maintenant, c'est sur Phare FM, dans la nuit autrement.
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2: Pensez-vous être quelqu'un de bien ? Quelqu'un de bien à tel point qu'il vous prend de rêver que Dieu vous récompensera pour cela. Vous le méritez bien, n'est-ce pas ? Après tout ce que vous faites, tellement d'efforts pour bien agir. John Gerstner, théologien de notre époque, a dit « Le principal obstacle entre vous et Dieu, ce n'est pas tellement votre

0: Nos bonnes œuvres ne suffisent pas à contrebalancer nos mauvaises. Dieu, pourtant, a prévu un moyen de nous rendre acceptables et d'avoir sa faveur. Il est venu jusqu'à nous. Il s'est fait homme en la personne de son Fils, Jésus. C'est lui qui, en mourant sur la croix, pour expier nos fautes, nous a rendus justes et acceptables devant Dieu. Quiconque s'approche de Christ et croit en son œuvre, Dieu lui sera favorable. L'œuvre parfaite a entièrement été accomplie par Jésus-Christ. Elle est complète, il n'y a rien à rajouter. Alors, à vous qui nous écoutez, accepterez-vous de reconnaître que la seule œuvre parfaite est celle accomplie par Christ? Si oui, alors n'attendez pas. Venez à lui, venez à Jésus, à cet instant même.
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0: Il est 3h, vous écoutez Phare FM, on est dimanche, on est le 10 mai, bienvenue sur la radio Autrement, et c'est la nuit Autrement qui vous accompagne. On est ensemble jusqu'à 7h.
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0: Bob Price Tag sur Phare FM. Il est 3h09, c'est la radio Autrement qui vous accompagne. J'espère que vous allez bien. Si vous travaillez cette nuit, encore bon courage. Je vous accompagne jusqu'à 7h dans la nuit Autrement. On est dimanche, on est le 10 mai. Bienvenue. Avec un beau programme, quelques moments de réflexion et puis bien sûr plein de belles musiques. Open et les Guetteurs, on les écoute tout de suite. Aime et fais ce que tu veux. À tout à l'heure.
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1: Bienvenue dans notre émission « La vérité de l'Évangile ». Aujourd'hui, j'en suis à ma deuxième semaine d'enseignement sur un sujet que j'ai intitulé « Vous l'avez déjà ». J'ai écrit un livre à ce sujet il y a près de 20 ans. C'était peut-être il y a 17 ans, mais en tous les cas, c'était il y a longtemps. Et je vous le dis, c'est vraiment puissant. Il s'agit de l'une des meilleures manières d'appliquer ce que j'enseigne dans la série « Esprit, âme et corps » où j'explique qui vous êtes en Christ. Et une fois que vous comprenez que dans l'esprit, vous êtes déjà complet, que votre esprit est aussi sauvé qu'il ne le sera jamais, il est identique à Jésus, 1 Jean chapitre 4, verset 17. Et une fois que vous comprenez cela, alors vous comprenez que vous n'avez pas à essayer d'obtenir plus de Dieu, car vous avez déjà reçu la plénitude de la divinité. Le reste de la vie chrétienne se résume à libérer ce que vous avez reçu. Il s'agit de renouveler vos pensées et de réaliser ce que vous avez déjà, et ensuite apprendre à libérer tout ce que Dieu a placé en vous. C'est ce que nous avons couvert jusqu'à aujourd'hui, et nous allons continuer à en parler après cette émission, qui est le 7e épisode. J'ai commencé cette série il y a à peu près une semaine, et nous avons essentiellement couvert le chapitre 1 d'Éphésiens. Si vous avez manqué une partie de cet enseignement, je vous encourage à vous le procurer. Vous pouvez aller sur notre site internet, vous y trouverez tous nos programmes et vous pouvez y regarder nos émissions. Vous pouvez revoir cette série depuis le début car c'est important de saisir le contexte de ce que j'avance. Donc, au chapitre 1, ce qui a été écrit ne parle pas de ce que Dieu pourrait faire, pourrait éventuellement accomplir ou ferait peut-être dans le futur, mais de ce qui a déjà été fait. Vous êtes déjà béni de toute bénédiction spirituelle. Vous avez déjà été choisi en lui. Vous êtes déjà accepté dans le bien-aimé. Vous avez déjà reçu la sagesse. Vous avez déjà été scellé et ainsi de suite. Puis il prie au verset 15 et jusqu'à la fin du chapitre, au verset 23, toujours dans Éphésiens chapitre 1, il prie pour que vos yeux soient tout simplement ouverts à ce que vous avez déjà, à la grandeur de sa puissance qui se manifeste avec efficacité envers vous. Cette même puissance qui a été utilisée pour ressusciter Jésus d'entre les morts. Ce sont des vérités que nous avons déjà couvertes. Donc vraiment, si vous avez manqué quelque chose, procurez-vous l'enseignement en entier. Cela changerait votre vie. Donc continuons au chapitre 2 et souvenez-vous que la Bible n'a pas été écrite en chapitres et en versets. Ceux-ci ont été ajoutés plus tard pour nous aider à identifier des passages. Et ils sont très utiles, je ne le critique pas, mais je tiens à souligner que le chapitre 2 n'est pas une nouvelle pensée. Le fait que ce soit un nouveau chapitre ne signifie absolument pas qu'il n'ait pas de rapport avec le précédent. C'est un simple prolongement des mêmes sujets que nous avons étudiés tout au long du chapitre 1. Donc au chapitre 2, il est dit « Autrefois, vous étiez morts à cause de vos fautes et de vos péchés. » Remarquez qu'il est dit « Autrefois, vous étiez morts. » C'est du passé. C'est une chose qui n'est plus. Donc, ce qu'il dit, c'est que vous avez déjà été vivifiés. Vous avez été sauvés et rendus vivants. Quand vous êtes né de nouveau, vous avez été ressuscité des morts. Et certains pensent, eh bien pourtant je vis toujours dans le même corps. Oui, mais il s'agit de l'homme spirituel qui était mort à cause de vos fautes et de vos péchés, et il est ressuscité d'entre les morts. Vous avez été ramené à la vie. Vous avez été rendu vivant, et dans l'esprit, vous êtes une toute nouvelle personne. 2 Corinthiens 5, 17, vous êtes une nouvelle espèce qui n'a jamais existé auparavant. Votre esprit est parfait, et c'est de cela dont il s'agit. Remarquez que tout ce passage est au passé. Après être né de nouveau, ce n'est pas quelque chose vers lequel vous vous dirigez, qui sera finalisé et complété lorsque vous serez au ciel. Non, votre esprit est aussi sauvé à cet instant précis qu'il ne le sera jamais. Il ne va pas être nettoyé, dépoussiéré, et il ne recevra pas davantage de puissance. L'esprit que vous avez à l'intérieur de vous à cet instant est le même que vous aurez dans toute l'éternité. C'est tellement puissant. J'ai déjà enseigné à ce sujet. Au verset 2, il est dit « Par ces actes, vous conformiez alors votre manière de vivre à celle de ce monde et vous suiviez le chef des puissances spirituelles mauvaises, cet esprit qui agit maintenant dans les hommes rebelles à Dieu. Nous aussi, nous faisions autrefois tous partie de ces hommes. Nous vivions selon nos mauvais désirs d'hommes livrés à eux-mêmes et nous accomplissions tout ce que notre corps et notre esprit nous poussaient à faire. Aussi étions-nous par nature voués à la colère de Dieu comme le reste des hommes. » À nouveau, nous trouvons cette même terminologie. Ici, il est question de qui vous étiez avant de naître de nouveau, et tout cela est conjugué au passé. Vous étiez par nature les enfants de la colère, mais vous n'avez plus la même nature aujourd'hui. Là encore, il y a une confusion dans le corps de Christ à ce sujet. Le chrétien moyen, je dirais même que la majorité des chrétiens, croient que vous avez une nouvelle nature et une nature pécheresse. Mais ce n'est pas ce que la Bible enseigne. Je ne vais pas m'étaler sur le sujet maintenant, mais votre nature pécheresse a disparu. Et tout ce que vous avez dorénavant, c'est une nouvelle nature et elle n'a pas la forme d'un bébé. Elle est absolument mature, complète. Mais le problème est que nous ignorons ce que nous avons reçu. Il nous faut renouveler notre manière de penser. Lorsque l'on parle de croissance dans la vie chrétienne, on ne parle pas de l'esprit qui grandit. C'est votre façon de penser qui évolue et votre compréhension de la façon dont on libère les choses de l'esprit. Il y a aussi vos actions qui grandissent dans l'obéissance à ce que Dieu vous montre. Mais de la même manière que nous sommes déjà toutes ces choses en Christ, vous n'êtes plus qui vous étiez auparavant. Vous étiez des enfants de la colère, comme les autres. Au verset 4, il est dit « Mais Dieu qui est riche en miséricorde, à cause du grand amour dont il nous a aimés. » C'est un verset puissant. Vous pouvez lire dans certaines traductions, et je le cite de mémoire, mais il est dit quelque chose comme « Dieu, par son grand amour, et afin de satisfaire son grand amour, a prouvé son amour envers nous. » En d'autres termes, Dieu ne nous aime pas parce que nous sommes aimables, il nous aime parce qu'il est amour. 1 Jean chapitre 4, verset 8. Au verset 5, nous qui étions morts en raison de nos fautes, il nous a rendus à la vie avec Christ. À nouveau, c'est une chose devenue réalité. Il est erroné de dire que nous sommes dans nos péchés et que si nous continuons à louer Dieu, un jour il nous rendra à la vie. Non, nous étions dans le péché avant de naître de nouveau, mais maintenant nous avons été ramenés à la vie, rendus vivants ensemble, avec Christ. C'est par grâce que vous êtes sauvés. Il nous a ressuscités et fait asseoir avec lui. Remarquez la terminologie, il l'a fait, c'est déjà accompli. Certains d'entre vous n'ont pas l'impression d'avoir été ressuscités d'entre les morts. C'est parce que vous vivez selon ce que vous expérimentez dans votre corps physique et dans vos émotions, plus que vous ne vivez selon qui vous êtes en Christ. Mais si vous pouviez comprendre et recevoir cette vérité, si vous pouviez changer votre identité et réaliser que vous avez été transformé, vous savez, si vous êtes en prison, peut-être que vous avez fait quelque chose de mal et que vous êtes chaque jour confronté à votre péché, vous êtes incarcéré et séparé du monde à cause du danger que vous représentiez pour les gens, vous êtes puni, donc pour certains d'entre vous, il serait facile de penser, après tout, je ne suis qu'un escroc, je suis un voleur, j'ai tué ou quoi que ce soit d'autre. Mais vous savez, quand vous naissez de nouveau, vous devenez une nouvelle personne en Christ, de Corinthiens 5, 17. Et même si vous devez encore faire face à certaines conséquences tangibles de votre passé, vous êtes peut-être même encore dans votre cellule, mais vous n'êtes plus la même personne. Vous avez été rendu à la vie avec le Christ. Vous avez été ressuscité des morts. L'homme spirituel qui est en vous est lavé et parfait. Il n'a aucune impureté en lui. Et si seulement vous pouviez le voir, embrasser totalement cette vérité et commencer à vivre selon qui vous êtes dans l'esprit, vous pourriez être libre même si vous êtes toujours derrière les barreaux. Et même si vous n'êtes pas en prison, vous pourriez être libéré de la douleur dans votre corps. Et même si la douleur persiste, il est possible que vous soyez totalement libre dans votre cœur et que vous sachiez que ce n'est qu'une question de temps avant que votre corps ne s'aligne avec qui vous êtes en esprit. La vie découle de l'esprit. Voilà pourquoi les gens qui ne sont pas nés de nouveau, ils peuvent tout au long de leur vie souscrire à tous les programmes de coaching personnel, ils peuvent suivre tous les cours de modification du comportement, ils ne pourront changer leur existence que jusqu'à une certaine mesure, car en ce qui concerne leur esprit, ils sont morts et séparés de Dieu. Et comme il est dit au verset 3, ils sont par nature des enfants de colère, comme les autres. Donc, si votre esprit n'est pas transformé, vous pouvez changer l'extérieur autant que vous voulez, aller faire de la chirurgie esthétique et faire tous les efforts du monde. Vous pouvez faire en sorte d'avoir l'air bien à l'extérieur, mais à l'intérieur, vous resterez mort. Par contre, lorsque vous faites de Jésus votre Seigneur, vous naissez de nouveau. Et il se peut que vous soyez encore dans une cellule de prison, que vous ayez des problèmes physiques, des problèmes financiers, mais dans votre esprit, vous avez été ressuscité des morts et il vous faut maintenant apprendre à laisser l'homme spirituel contrôler votre vie. Et ce n'est qu'une question de temps avant que ce qui est dans votre esprit ne se manifeste, avant que votre vie ne soit remplie de ce qui est dans votre esprit et que vous connaissiez la délivrance dans vos émotions, la délivrance de la dépression, du découragement, de la défaite, de la colère, de l'amertume, des blessures, du manque de pardon. Cela produira une guérison physique dans votre corps. Mais vous devez marcher selon l'esprit. Et vous ne pouvez pas le faire si vous ne savez pas ce qui vous est arrivé à l'intérieur. Vous devez croire que c'est déjà fait. Vous n'avez pas besoin que Dieu vous ressuscite d'entre les morts. Vous avez été ressuscité d'entre les morts. C'est ce qu'il est dit ici. Il nous a ressuscités et fait asseoir avec lui dans les lieux célestes en Jésus-Christ. Il a fait cela afin de montrer dans les temps à venir l'infinie richesse de sa grâce par la bonté qu'il a manifestée envers nous en Jésus-Christ. Puis au verset 8, il est dit « En effet, c'est par la grâce que vous êtes sauvés. Ce n'est pas que vous serez sauvés. Il est vrai que nos corps physiques seront transformés, que nos pensées seront renouvelées lorsque nous arriverons au ciel. Mais dans le domaine de l'esprit, vous avez déjà été changés. » 2 Corinthiens 5:17 « Si quelqu'un est en Christ, il est une nouvelle créature. Les choses anciennes sont passées. Voici, toutes choses sont devenues nouvelles. » Dans votre esprit, vous avez déjà été changés. Donc ce n'est pas quelque chose qui va se produire. Ce sera complet esprit, âme et corps lorsque nous serons au ciel. Mais à cet instant précis, dans cette vie, si vous êtes né de nouveau, votre esprit est aussi complet qu'il ne le sera jamais. 1 Jean chapitre 4, verset 17 dit « C'est en cela que l'amour est parfait en nous, de sorte que nous aurons de l'assurance le jour du jugement, parce que nous sommes dans ce monde tel que lui, parlant de Jésus, il est. » Il n'est pas question du monde à venir, mais de ce monde. Ce n'est pas vrai pour votre corps physique, ce n'est pas vrai pour vos pensées, mais dans votre esprit, vous êtes identique à Jésus à cet instant précis, cela si vous êtes né de nouveau, si vous avez fait de Jésus votre Seigneur. C'est vraiment radical. C'est ce que j'ai passé un mois à enseigner dans la série intitulée « Esprit, âme et corps » sur votre identité en Christ. Voyons maintenant dans Éphésiens chapitre 2, verset 8, par quel moyen tout cela est-il arrivé? En effet, c'est par la grâce que vous êtes sauvés, par le moyen de la foi, et cela ne vient pas de vous, c'est le don de Dieu. Ce n'est pas par les œuvres, afin que personne ne puisse se vanter. Il est dit ici que vous êtes sauvés par grâce au moyen de la foi. Vous n'êtes pas sauvés par la grâce seule, ou vous n'êtes pas sauvés non plus par la foi seule. Vous êtes sauvés par la combinaison des deux. Maintenant, laissez-moi remonter jusqu'à Éphésiens chapitre 2, à la fin du verset 5, où il y a une phrase entre parenthèses, et il est dit « C'est par grâce que vous êtes sauvés ». Donc je ne pense pas qu'il soit totalement faux de dire que vous êtes sauvés par grâce. Je ne pense pas non plus qu'il soit totalement faux de dire que vous êtes sauvés par la foi. Par exemple, si une personne me disait « Dieu se doit de me sauver parce que je suis une bonne personne, je suis meilleur qu'un tel, je vis de manière si sainte que je crois que Dieu me doit le salut », alors je dirais non, vous êtes sauvés par la grâce, pas par ce que vous faites. Ce serait une déclaration vraie, mais elle n'est pas complète, elle n'est pas entière, parce que vous n'êtes pas sauvés par la grâce seule. Vous avez été sauvés par grâce, au moyen de la foi. Et laissez-moi juste décomposer cela et partager cette vérité avec vous, afin que vous puissiez la comprendre. Mais la grâce est ce que Dieu fait pour vous, indépendamment de vous. C'est ce qu'il a fait avant même que vous n'existiez. Il est dit dans Jean au chapitre 1 que la parole s'est faite homme, elle a habité parmi nous pleine de grâce et de vérité, et nous avons contemplé sa gloire, une gloire comme celle du Fils unique venu du Père. Jésus était rempli de grâce, il est la grâce de Dieu manifestée à ce monde. Il est aussi dit que c'est la grâce et la vérité qui sont venues par Jésus-Christ. La grâce est donc quelque chose qui est venu par Jésus il y a 2000 ans. C'est arrivé indépendamment de vous. Elle est venue avant que vous n'existiez, avant que je n'existe. Ça n'a rien à voir avec nous. Vous savez, vous pouvez définir la grâce de différentes manières. Mais la plupart des gens acceptent une définition simple de la grâce comme étant une faveur imméritée, gratuite, qui n'est pas basée sur nos actions. Nous parlons ici de la faveur de Dieu. La grâce n'est pas basée sur vos performances. Si votre performance entre en ligne de compte, alors ce n'est plus la grâce, parce qu'elle ne serait plus une faveur imméritée, gratuite et offerte. Cela n'a donc rien à voir avec vous. La grâce vient de Dieu indépendamment de vous et de moi. Donc par la grâce, vous êtes sauvés. Dieu a agi il y a 2000 ans au travers de Jésus. Romains chapitre 5, verset 8, « Mais voici comment Dieu prouve son amour envers nous. Alors que nous étions encore des pécheurs, Christ est mort pour nous. » Jean 3,16 déclare en effet « Dieu a tant aimé le monde qu'il a donné son Fils unique afin que quiconque croit en lui ne périsse pas mais ait la vie éternelle. » Voilà la grâce. Jésus n'est pas venu pour nous donner ce que nous méritons. Et nous méritons la mort. La Bible dit dans Romains 3,23 que tous ont péché et sont privés de la gloire de Dieu. Nous tous. Les gens placent parfois les péchés sur une échelle d'évaluation et disent « Oh, lui là-bas, c'est un pécheur, alors que moi, je ne le suis pas. » Non, la Bible dit que nous avons tous péché. Il y a juste différents degrés de perdition, différents degrés de pécheurs, mais tous ont péché. Et quel est donc le prix à payer pour le péché? Eh bien, ce n'est pas que ceux qui commettent juste un petit péché ne reçoivent qu'une petite punition, non. Il est dit dans Romains au chapitre 6, verset 23, que le salaire du péché, c'est la mort, mais le don gratuit de Dieu, c'est la vie éternelle. La vie éternelle est un don, ce n'est pas un salaire. On ne gagne pas la vie éternelle. Aucun d'entre nous ne mérite d'être sauvé, personne. Vous savez, par rapport à d'autres, j'ai vécu une vie vraiment sainte. J'ai plus de 70 ans maintenant, je n'ai jamais dit un mot blasphématoire, je n'ai jamais juré, je n'ai jamais bu d'alcool fort, je n'ai jamais fumé une cigarette, je veux dire, je n'ai même jamais goûté de café. Et les gens, lorsqu'ils entendent cela, peuvent se demander, « Est-ce que vous dites que le café est un péché ?» Non, vous avez même un verset qui dit que vous pouvez boire un breuvage mortel et qu'il ne vous fera aucun mal. Je dis juste que j'ai vécu une vie sainte par rapport aux autres. Mais qui veut être le meilleur pécheur qui soit jamais allé en enfer ? J'ai péché, je suis donc privé de la gloire de Dieu. Et le salaire du péché, c'est la mort. Il n'y a pas de mort numéro 2 et de mort numéro 3. Si vous manquez le ciel d'un centimètre, cela revient à le manquer d'un kilomètre. J'avais besoin d'un sauveur, et Jésus est venu et mort pour moi, mais il l'a fait il y a 2000 ans. La grâce de Dieu a été étendue à l'humanité il y a 2000 ans, avant que je n'existe, avant que je ne pêche, avant même que je n'ai besoin d'être sauvé. Dieu avait déjà payé pour mes péchés. Il avait déjà pardonné mes péchés. Cela ne signifie pas que je suis automatiquement sauvé, car il est dit ici que vous êtes sauvé par grâce au moyen de la foi. La grâce est la part de Dieu. Ce que Dieu a fait, il l'a fait pour nous indépendamment de nous, avant que nous en ayons besoin, avant même que nous n'existions. Voilà ce qu'est la grâce. Mais tout le monde n'est pas sauvé parce que vous devez répondre à la grâce de Dieu. Voilà ce qu'est la foi. La foi n'est qu'une réponse positive à la grâce de Dieu. Ce que je dis ici est vraiment puissant. C'est le fruit de 20 ou 30 années d'études et de méditation. Et je sais que certains d'entre vous pensent que j'apprends lentement. Eh bien, c'est peut-être le cas, mais je sais aussi que beaucoup d'entre vous ne comprennent pas la profondeur de ce que j'avance. Que la grâce vient exclusivement de Dieu et qu'elle nous est donnée indépendamment de nous, avant même que nous n'en ayons besoin. Cela n'a rien à voir avec nous, et par conséquent, vous ne pouvez pas prétendre que d'une manière ou d'une autre, vous méritez le salut. Non, c'est par la grâce, mais il faut avoir accès à cette grâce. D'ailleurs, il est dit dans Romains chapitre 5, verset 2, laissez-moi juste trouver le passage et le lire. Au chapitre 5, verset 2 de l'Épître aux Romains, on peut lire « C'est aussi par son intermédiaire que nous avons accès par la foi à cette grâce dans laquelle nous tenons ferme et nous plaçons notre fierté dans l'espérance de prendre part à la gloire de Dieu. » Il vous faut accéder à la grâce. La grâce a été donnée pour vous, indépendamment de vous, avant que vous n'ayez fait quoi que ce soit de bien ou de mal. Voilà ce qu'est la grâce. Mais vous devez y accéder, et ce mot « accès » est le même mot duquel nous tenons le mot « admission », le mot français « admission ». Par exemple, si vous allez au cinéma, vous devez acheter un billet pour y avoir accès. En un sens, il faut avoir un billet pour que la grâce de Dieu puisse œuvrer en vous. Et quel est ce billet? C'est la foi. Et laissez-moi vous dire certaines choses ici. Tout d'abord, laissez-moi définir ce que la foi n'est pas. Je pense ne pas me tromper en disant que la plupart des chrétiens ont entendu ce principe que la foi fait réagir Dieu. La foi est ce qui fait agir Dieu. La foi est quelque chose que vous faites afin que Dieu agisse en votre faveur et que Dieu répond à votre foi. Vous ne l'exprimez peut-être pas en ces termes exacts, mais c'est le concept que beaucoup ont. Pourtant, ce n'est pas ce que la Bible enseigne. La foi n'est pas quelque chose que vous faites pour obtenir une réponse de Dieu. Si vous croyez cela, c'est la raison pour laquelle vous êtes frustré, c'est la raison pour laquelle vous vous lassez, que vous êtes fatigué, que vous tendez à abandonner et finissez par dire « Mais Dieu, qu'est-ce que je dois faire ?» Parce que vous ne regardez pas au bon endroit. Il vous faut faire quelque chose pour que Dieu vous réponde par grâce. Non, la grâce est indépendante de vous. Elle n'a rien à voir avec vous. Ce n'est pas à vous de faire en sorte que Dieu vous réponde par grâce. La foi est votre réponse à la grâce de Dieu. La foi n'est pas quelque chose que vous faites pour forcer Dieu à agir. Donc voici ce qu'est la foi. La foi est simplement votre réponse positive à la grâce de Dieu, à ce que Dieu a déjà fait. Or, si Dieu l'a déjà fait, cela enlève toute possibilité de pouvoir le mériter par nos œuvres. La foi n'est pas une œuvre, la foi n'est pas quelque chose de difficile, et vous n'avez pas à, vous savez, lutter pour opérer dans la foi. La foi, c'est simplement de la confiance. Il s'agit juste de s'appuyer et de compter sur Dieu. Il s'agit de connaître un repos surnaturel en croyant que Dieu, par grâce, a déjà pourvu. Donc la foi est tout simplement votre réponse positive à Dieu. Voici une autre définition et cela m'a vraiment touché et aidé. La foi est juste votre appropriation de ce que Dieu a déjà offert par grâce. Si Dieu ne l'a pas déjà pourvu par grâce, alors vous ne pouvez pas l'obtenir par la foi. Ce que je viens de dire est énorme. Et encore une fois, je ne pense pas que la plupart des gens comprennent à quel point c'est important. La foi ne s'approprie que ce que Dieu a déjà donné par grâce. Si la grâce de Dieu n'a pas pourvu, votre foi ne peut pas l'obliger à le faire. Dieu ne répond pas à votre foi. C'est votre foi qui est votre réponse à lui. Par grâce, Dieu a déjà anticipé tous les besoins que vous et moi aurons un jour. Qu'il s'agisse de guérison physique, de finances, d'émotions, de relations, de sagesse ou de quoi que ce soit d'autre. Tout ce dont vous aurez un jour besoin, Dieu, par grâce, a déjà anticipé et a déjà pourvu à tous vos besoins. Il a mis à l'intérieur de chaque croyant né de nouveau tout ce dont vous aurez besoin tout au long de cette vie et même dans l'éternité. Il n'y a pas de manque avec Dieu. Par grâce, la provision a été faite, mais elle ne se manifeste pas automatiquement, parce que tout le monde ne répond pas positivement à ce que Dieu a déjà fait. Mais voilà ce qu'est la foi. Tout le monde ne s'approprie pas ce que Dieu a déjà donné par la grâce, mais c'est ce à quoi sert la foi. Tout le monde n'est pas dans la foi. Donc la foi ne fait pas que Dieu nous réponde. La foi, c'est notre réponse positive à Dieu. Je vous le dis, comprendre cette vérité change absolument tout. Vous n'avez plus à être dans les œuvres et à lutter. D'ailleurs, nous en reparlerons plus tard, mais au chapitre 4 du livre aux Hébreux, il est question de la foi comme étant en réalité un repos, où l'on se repose. Vous n'avez plus à peiner à la tâche. Cela nécessite plus d'explications et nous y reviendrons.
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2: Pratiquement 4h moins 20, c'est Phare FM qui vous accompagne dans la nuit autrement. Bienvenue ce dimanche 10 mai, on poursuit en musique. The Young Escape, Love Me Like You, votre prochain rendez-vous, c'est tout de suite après, présentiel, un moment avec Jésus.

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1: Bonjour, mon ami. Est-ce que tu sais ce qui me remplit de joie? Ce n'est pas seulement de te voir tenir bon, c'est de savoir qu'un jour, je serai là, devant toi, pour te poser une couronne sur la tête. Ce moment, je l'attends, j'y pense. Il est inscrit dans mon cœur depuis toujours. Ma parole te dit, heureux l'homme qui tient bon face à la tentation, car après avoir fait ses preuves, il recevra la couronne de la vie que le Seigneur a promise à ceux qui l'aiment. Cette couronne, ce n'est pas un trophée froid. C'est un rendez-vous, un face-à-face entre toi et moi. Le moment où je te regarderai dans les yeux et où tu verras à quel point je suis fier de toi. Tu te concentres sur tes faiblesses. Moi, je vois ta fidélité. Tu comptes tes échecs. Moi, je compte les fois où tu t'es relevé. Persévère jusqu'au bout, non pas pour mériter quoi que ce soit, mais parce que ce rendez-vous en vaut la peine. J'ai hâte, mon ami. Vraiment hâte. Ton ami.
2: Seigneur Jésus, merci d'attendre ce moment avec joie. Tu ne vois pas mes échecs, tu vois ma fidélité. Aide-moi à persévérer jusqu'à ce rendez-vous avec toi. J'ai hâte aussi. Amen.
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C'était Jérémy Bénard, Ton Amour sur Phare FM 4h-10 et c'est toujours la radio Autrement avec vous, la nuit Autrement qui vous accompagne jusqu'à 7h ce dimanche 10 mai. Bienvenue si vous venez de rejoindre Phare FM. On va écouter Dan Bremnes, Reaching for the Light, Copa avec Gloria Relic, Claire Obscure et tout de suite c'est Bruno Mars, I Just Might. À tout à l'heure.

0: Il est 4 heures, c'est Phare FM qui vous accompagne, la radio autrement. La nuit autrement avec vous jusqu'à 7 heures. On est dimanche 10 mai, bienvenue.
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6: La Bible dit:
7: prenez garde que personne ne rende le mal pour le mal, mais poursuivez.

0: Terrien, I'm free sur Sœur FM, il est 4h08, vous écoutez la radio autrement, dans la nuit autrement. On est ensemble et c'est jusqu'à 7h ce dimanche 10 mai et je me réjouis de vous accompagner encore avec plein de belles musiques. Et puis quelques rendez-vous à ne pas manquer, par exemple, on va retrouver tout à l'heure, c'est dans Pain de Vie, Jérémy Poulet, suivre Dieu sur le chemin de la liberté et son thème. Une citation d'hier pour aujourd'hui de John Gerstner, ce sera un peu plus tard et tout de suite de la musique. Tarine Stocks, Rubies and Gold, suivi de Jack et Carla, La Recette. Merci de rester avec Phare FM. Bonne nuit à l'écoute de la radio autrement.
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1: On va lire l'histoire de Josué au chapitre 3, et juste pour que vous compreniez pourquoi je prêche ce message ce matin, je crois qu'il y a des similitudes entre Josué et nous. En fait, Josué, c'est un homme qui a conduit le peuple de Dieu dans le pays promis. Ils ont quitté l'Égypte, ils étaient esclaves en Égypte, et ils ont pris le chemin du pays promis, et ils ont dû conquérir le pays promis. Et je crois qu'il y a des similitudes parce que Josué était un héros, c'était un aventurier, c'était un homme de défi, comme tous les hommes dans la pièce et toutes les femmes. Non, en fait, Josué est un modèle pour sa génération. C'est un modèle pour sa famille, c'est un modèle pour son peuple, un modèle pour son pays. Et en fait, Josué a dû composer avec ce que nous avons, nous, à composer. Il a dû composer avec ses peurs, avec ses doutes, avec des impossibilités. Et dans tout ce qu'il a traversé, dans tout ce qu'il a vécu, pour conduire le peuple dans le pays promis, il nous montre quels sont les principes à vivre nous-mêmes. Et je crois que ce matin, nous sommes, pareil, nous n'avons pas quitté l'Égypte, mais nous étions esclaves du péché, et Dieu nous a fait basculer dans le royaume de son amour. Il nous a mis en liberté, il nous conduit dans un chemin qui nous ramène à lui, et dans notre quotidien, nous sommes appelés à marcher dans la liberté. Et comment marcher dans la liberté? Il va être question de ça ce matin, comment le suivre, comment le rendre possible. Alors j'aimerais qu'on puisse lire tout de suite dans Josué chapitre 3, quelques versets. Ce sont les versets 1 à 4, pardon. Le lendemain matin, Josué et tous les Israélites quittèrent le camp de Shittim et gagnèrent les rives du Jourdain. Ils s'installèrent là avant de traverser le fleuve. Au bout de 3 jours, les chefs du peuple parcoururent le camp et donnèrent au peuple les ordres suivants. Quand vous verrez les prêtres lévites emporter le coffre de l'alliance de l'Éternel votre Dieu, vous quitterez le lieu où vous êtes installés et vous le suivrez. Vous maintiendrez entre vous et le coffre de l'alliance une distance d'un kilomètre. Vous ne vous en approcherez pas plus. Ainsi vous saurez quel chemin emprunter, car vous n'avez encore jamais fait ce trajet. Josué dit au peuple, purifiez-vous, car demain l'Éternel fera des prodiges au milieu de vous. Au prêtre, il dit, prenez le coffre de l'Alliance et marchez en tête du peuple. Ils portèrent l'arche de l'Alliance et marchèrent devant le peuple. Amen. Je crois qu'il est nécessaire pour que l'on comprenne de quoi il est question, peut-être pour certains découvrir de quoi il est question. J'aimerais vous parler de l'arche de l'Alliance, du coffre de l'Alliance. Je sais que c'est un thème, c'est un objet, c'est quelque chose qui a inspiré des films, des contes, des légendes, toutes sortes d'explorations et de quêtes. Et j'aimerais qu'on puisse comprendre ce qu'est l'arche de l'Alliance, le coffre de l'Alliance, parce qu'il y a dans ce texte, pour nous qui sommes en marche, pour nous qui sommes à la conquête de la liberté, il y a un appel à suivre l'arche. Alors, c'est quoi l'arche? L'arche, premièrement, vous devez comprendre ceci. Quand Dieu dit, quand vous verrez les prêtres lévites emporter le coffre, l'arche de l'Alliance, votre Dieu, vous quitterez le lieu où vous êtes installé et vous le suivrez. Littéralement, Dieu veut que l'on suive quelque chose. Mais c'est quoi cette chose? Alors, le coffre, l'arche en question, c'est en fait une boîte d'acacia couverte d'or pur avec des anneaux sur les côtés et des barres pour pouvoir le porter. Et toutes les fois où le peuple de Dieu devait partir à la conquête et avancer ainsi pour conquérir sa liberté, il y avait des prêtres devant, des pasteurs, des gens qui servaient, qui portaient donc ce coffre et qui avançaient et qui devaient, partout où ils allaient, ils manifestaient ainsi la présence de Dieu effective dans le camp, le rôle de Dieu dans toute leur conquête, l'importance de marcher avec Dieu. En fait, cette arche représentait différentes portions de qui est Dieu et de son impact et de son rôle au sein du peuple. Qui avait-il dans le coffre? Parce que au-delà d'un coffre magnifique avec des anges qui se font face, avec de l'or partout, avec des barres, qui a-t-il à l'intérieur de l'arche? À l'intérieur de l'arche, il y a 3 choses. La première chose que l'on trouve dans l'arche, il y a les tables de la loi. Les tables de la loi, c'est en fait ce que Dieu a communiqué à Moïse. Il est monté sur cette montagne et puis Dieu a parlé à Moïse, il lui a communiqué la loi. Quelles sont les pensées, le plan de Dieu, comment vivre cette liberté? Et dans notre marche avec Dieu, il y a un appel à plonger nos yeux chaque jour dans la parole de Dieu afin de savoir comment marcher avec Dieu, comment vivre la vie qu'il a pour nous. Et c'est un appel constant. C'est, tu veux avancer vers ta liberté, tu veux conquérir ton pays promis, tu veux que ça fonctionne, tu veux que je sois avec toi, tu veux que ça marche, je t'invite à mettre tes yeux dans la parole de Dieu, parce qu'il y a toutes les clés, toutes les choses dont tu as besoin pour avancer avec moi sur le pays de la liberté. La deuxième chose que l'on trouve dans ce coffre, il y a de la manne. La manne, c'est littéralement c'est de la nourriture, c'est le repas que Dieu a fourni de manière providentielle à son peuple pendant sa marche. Pendant tout le temps où ils ont traversé, les 40 ans où ils ont traversé, ils sont allés de l'Égypte vers le pays promis, ils ne pouvaient pas s'arrêter à Carrefour. Ils ne pouvaient pas faire leurs courses. Il n'y avait pas de petite supérette du coin où tu pouvais espérer trouver des articles pour manger. Ils ne pouvaient pas faire pousser des choses. Ils étaient en dispersion. Ils avançaient ensemble pour aller jusqu'au pays promis. Alors Dieu pourvoyait miraculeusement au repas chaque jour. Le rêve de toutes les cuisinières et de tous les cuisiniers. Le repas qui tombe du ciel. Extraordinaire. Et en fait, quand Dieu met ça dans le coffre, quand il demande à son peuple de mettre ça dans le coffre, et que quand vous suivrez l'arche, quand vous voudrez conquérir votre liberté, souvenez-vous et posez vos yeux sur le fait que je suis celui qui pourvoit pendant ton chemin, pendant ton voyage. Il y a les hommes, des femmes ce matin, je sais que vous vous sentez comme abandonnés. C'est le Seigneur tarde à me répondre, j'ai besoin de ceci, j'ai besoin de cela, je ne vois rien. J'aimerais t'encourager de la part de Dieu et te dire continue de chercher premièrement le royaume de Dieu et sa justice et toutes choses te seront données par-dessus. Dieu sait de quoi tu as besoin et Dieu veut pourvoir dans toute sa largesse. Simplement, laisse tes yeux fixés sur la manne, laisse tes yeux fixés sur ce que Dieu a déjà pourvu et continue d'avancer sur le chemin de ta liberté. La troisième chose que l'on trouve dans cette arche, c'est assez surprenant. Et pour comprendre toute la portée de l'histoire, vous devriez lire le livre des Nombres au chapitre 17. Et je vous encourage également à le faire à la maison. Prenez des notes. Il faut lire Josué 3 et Nombres 17. Okay ? Dans Nombres 17, il est question du bâton de Aaron. En fait, chaque chef de tribu, il y a 12 tribus dans le peuple de Dieu. Il y avait 12 tribus et chaque chef avait un bâton. Et ce bâton représentait l'autorité en tant que chef dans la tribu. Et ce qui se passe, c'est que ils sont en chemin pour le pays promis, ils sont partis à la conquête, et puis s'élève comme un murmure entre les différentes tribus, entre les différents chefs. C'est Aaron, pourquoi lui on le met toujours à part? Pourquoi lui il se consacre? Pourquoi lui il travaille pas comme les autres? Pourquoi lui n'a pas la même vie que nous? Il est comme pas branché sur la même réalité. Et en fait, Aaron représente la tribu de Lévi. Et c'est une tribu qui est particulière parce qu'elle est mise à part pour le service dans ce qui allait devenir la maison de Dieu. À l'époque, c'était juste une tente, c'était juste un tabernacle, et le bâtiment en dur n'existait pas encore. Et en fait, Aaron, ses fils et toute cette tribu incarnent, si vous me permettez l'expression, les prémices de ce qu'allait être le service dans l'église. Ok ? Et donc, les autres disent, mais... On est en route pour notre liberté, nous, on connaît Dieu, on aime Dieu, Dieu nous a libérés. Avons-nous encore besoin de gens qui se consacrent? Avons-nous besoin de gens qui servent? Avons-nous besoin de gens qui se mettent à part et qui font un travail comme ça et qui sont comme mis en avant dans le service pour Dieu? Nous n'avons plus besoin de ça. On est libre maintenant. On peut s'affranchir de tout, on peut s'affranchir des rites, on peut s'affranchir d'une forme, on peut s'affranchir d'un culte à Dieu, on peut s'affranchir de plein de choses, on peut s'affranchir de moments de louange, on peut s'affranchir de repentance, on peut s'affranchir de plein de choses, on n'a plus besoin, on est libre. Dieu nous a mis en liberté. Et Dieu dit, ok, il y a un truc que vous devez comprendre, j'aimerais que vous alliez tous déposer votre bâton dans cette tente devant le coffre, devant l'arche. Et c'est ce qu'ils ont fait pendant une nuit, ils sont allés déposer leur bâton, ils sont sortis. Et ils sont revenus le lendemain. Le lendemain matin, qu'est-ce qu'ils ont trouvé? Il y avait toujours les bâtons qui étaient là. Mais il y avait le bâton de Aaron qui était particulier. En une nuit, il avait produit des fleurs d'amandier, il avait même produit des amandes qui étaient déjà comestibles. Et tous ont vu ça, ont dit, mais wow! Qu'est-ce qui s'est passé? Dieu avait fait un miracle spécialement avec le bâton de Aaron. Et voici ce qu'il dit dans Nombres 17. L'Éternel dit à Moïse, remets le bâton d'Aaron devant le coffre de l'Alliance. On le conservera là comme un avertissement pour ceux qui voudraient se révolter. Dans notre marche avec Dieu, il y a toujours un moment où on a envie de se révolter. Il y a toujours un moment où on a envie de dire, l'Église, j'en ai plus vraiment besoin. L'Église, je peux maintenant faire sans parce que j'aime Dieu, puis je peux vivre mon temps à la maison, c'est suffisant. Je n'ai pas besoin de la communion avec les autres. Il y a toujours un moment dans notre vie chrétienne, dans notre marche avec Dieu, où on se dit, les pasteurs ont-ils tout le temps la vérité? Incarnent-ils tout le temps? Ont-ils toujours raison? Toujours un moment où on se dit, mais ceux qui servent à l'église à droite, à gauche, mais ok, on est toujours en train de les mettre à l'honneur, de les applaudir, mais est-ce que ça a vraiment du sens? Et Dieu dit oui. Dieu dit, j'aimerais que vous puissiez, dans votre marche, dans votre conquête de la liberté, que vous puissiez toujours avoir les yeux sur ce qui est important, que vous puissiez toujours honorer ce qu'il y a dans l'arche. Il y a ma parole qui doit être honorée, dans laquelle il y a toutes les ressources pour votre âme. Il y a dans ma présence, dans ce que j'incarne, il y a toutes les provisions dont vous avez besoin. Et il y a quelque chose qui est extrêmement important pour moi, dit Dieu. Il y a de l'honneur, il y a de l'adoration, il y a un respect pour le service, il y a un respect pour la maison de Dieu, il y a un respect pour les serviteurs, il y a un appel dans notre marche avec Dieu à servir Dieu. que les uns et les autres, nous soyons le sel de ceux qui servent. La Bible nous dit ceci dans le livre de l'Apocalypse. Jésus a fait de nous un royaume de sacrificateurs, d'hommes, de femmes et qui servent. Et pendant notre conquête de la liberté, il y a un appel à servir Dieu. Il y a un appel à honorer ceux qui servent. Il y a un appel à prendre notre part à l'œuvre de Dieu. Et tous ceux qui servent disent un grand Amen. Bénissez, bénissez. Soyez bons les uns envers les autres. Reconnaissez que Dieu aime ça. Il aime le service dans la maison de Dieu. Il aime que l'on rende honneur à qui l'honneur est dû. C'est dans le coffre. Et quand je traverse, Dieu dit, mets tes yeux là-dessus. Mets tes yeux sur ma parole. Mets tes yeux sur le fait que je pourvois. Et mets tes yeux sur l'importance de servir et d'honorer ceux qui servent. Ça, c'est ce qui est nécessaire. Et alors que Dieu demande ça et qu'il nous dit, suis ça. Mets tes yeux là-dessus. Mets tes yeux sur ça. C'est ce qui est nécessaire pour traverser la vie. C'est ce qui est nécessaire pour avancer dans le pays, dans la liberté que j'ai pour toi. Et alors que tu fais ça, il y a un appel. Alors que tu suis l'arche, et Josué en fait il s'en fait le porte-parole. Il dit ceci au verset 5, « Purifiez-vous, car demain l'Éternel fera des prodiges au milieu de vous. » Et j'ai un souci. J'ai un souci avec ce mot. Parce que je sais une chose. La pureté, c'est toujours de l'ordre de « c'est impossible » ou c'est dépassé. C'est comme si la pureté, on peut plus utiliser ce mot. Il pose un problème. Soit c'est des standards pas atteignables, et puis Dieu nous fait vivre dans la grâce pour faire tout ce qu'on veut, parce que Dieu est bon. Puis non. Et puis de l'autre côté, il y a des standards, puis pam, pam, pam, pam, pam, je ne peux pas les atteindre, je vais mourir. Et je crois que c'est quelque part entre les deux. Et en fait, si je devais résumer ce qu'est la pureté, ce que Dieu attend, je l'ai résumé en une phrase. La pureté consiste en le fait de choisir ce que Dieu veut. C'est ça qui plaît à Dieu. Quand Dieu pense pureté, la pureté consiste à choisir de vivre ce que Dieu enseigne. En fait, la pureté, c'est, tu sais, ce fameux moment où tu as la possibilité d'être fidèle ou infidèle. Et où toi, ta nature te dit, je vais être infidèle, mais je choisis la pureté. Et parce que dans la pureté, je sais que c'est ça que Dieu veut, c'est ce que sa parole m'enseigne. Donc, je vais choisir la pureté. C'est, tu sais, ce moment où il y a un malheureux qui crie, qui a faim, qui a besoin, et puis toi, tu as juste le goût d'être indifférent. Non, je vais m'éloigner, je ne vais pas répondre aux besoins. Je pourrais répondre aux besoins, mais je n'ai pas envie de répondre aux besoins. Alors, je vais m'éloigner. Dieu dit, non, moi, je veux que tu prennes soin. Alors, je vais aller avec ma pureté, je vais aller vivre ce que Dieu a pour moi, et je sais, il va se passer un truc, alors que je vais faire ça. C'est toutes les fois où j'ai la possibilité d'être honnête ou malhonnête. C'est toutes les fois où je peux gruger ou être vrai. Ouais, mais ça me coûte. Oui, mais je choisis la pureté. Il y a un appel à la pureté. Pourquoi Dieu veut ça? Est-ce que Dieu veut nous torturer?
2: Non.
1: Dieu ne veut pas nous torturer. Dieu, c'est une chose. Et Josué, il s'en fait l'écho. Il dit, choisis la pureté. Dieu va faire un miracle. Tu veux le miracle dans ta vie? Oui, on veut le miracle dans notre vie. Choisis la pureté. Prends-le comme mode de vie, c'est « Ok Seigneur, je prends ta parole, elle va être mon guide, et je ne sais pas où ça m'emmène, mais je crois une chose, si je choisis la pureté, le miracle est derrière. Le miracle suit toujours le choix de dire « Je vais obéir, je vais honorer Dieu. » Choisir la pureté, c'est ouvrir le chemin du miracle. Tu dis « Dieu, ok, je ne l'ai pas vu encore, je ne l'ai pas vécu, mais je crois que si je choisis ta parole, il va se passer un truc. » Alors, fort heureusement, on ne va pas se trimballer avec un coffre. Je vais jamais vous proposer une autre application pour le rendre concret. Comment vivre ça? Où est le coffre aujourd'hui? J'aimerais te proposer ceci. Ça vaut ce que ça vaut, mais je pense que c'est assez parlant et ça pourrait nous aider. Et si notre cœur devenait l'arche de l'Alliance? Et si notre cœur devenait la boîte dans laquelle Dieu peut y établir sa parole, y établir son souvenir qu'il est celui qui pourvoit, et faire brûler en nous un feu pour le service, pour l'adoration, pour la considération des autres, et que si Dieu pouvait faire toutes ces choses-là, alors je pourrais vivre ce que dit le Proverbe, chapitre 4, verset 23. Garde ton cœur, garde l'alliance, garde ce que j'ai déposé en toi plus que toute autre chose, car de là viennent les sources de la vie. Et Seigneur, je veux prendre ces choses, je veux prendre ces versets, je veux prendre ta parole et la mettre dans mon cœur, et je veux le protéger, car il y a une source, c'est la source de ma vie. Alors que je pars à la conquête du pays promis, alors que je suis en route pour ma liberté, je veux avoir les yeux fixés là-dessus, parce que c'est ainsi que, deuxièmement, Dieu va faire le miracle. Vous maintiendrez entre vous et le coffre de l'Alliance une distance d'un kilomètre. Vous ne vous en approcherez pas plus. Ainsi, vous saurez quel chemin emprunter, car vous n'avez encore jamais fait ce trajet. Il y a une pensée qui est très forte dans ce passage, c'est qu'il y a des chemins que nous n'avons pas encore parcourus. Il y a déjà des zones où nous ne sommes pas encore allés. Je me souviens d'une randonnée en montagne, j'ai eu le plaisir de faire ça, et puis de suivre un guide qui connaissait la montagne. Et c'est tellement rassurant quand tu pars avec le guide qui connaît la montagne. Parce que si tu pars seul, il y a toujours un moment où tu vas te perdre, il y a toujours un moment où tu vas glisser. Et le guide est là pour te dire, attention, ne passe pas par là, là ça glisse, accroche-toi ici, mets ta main, mets ton pied, bois de l'eau, fais ceci. Et il te sauve la vie. Le guide te sauve la vie. Parce que c'est un chemin que tu ne connais pas. Parce que c'est un chemin qui est plein d'embûches, parce que c'est un chemin où tu peux te perdre. Et il y a un guide. Et il y a un guide qui est là pour nous préserver, nous conduire et faire en sorte qu'on ne lâche pas. Alors on garde nos yeux fixés sur lui. Et j'aimerais encourager quelqu'un ce matin. Parce que peut-être qu'il y a des trajets que tu n'as pas encore fait. Il y a des chemins que tu n'as pas encore empruntés. Je pense à quelqu'un qui peut-être a besoin de travail. Et puis tu sais qu'il est nécessaire de travailler, tu en as besoin pour fonder ta famille, pour pourvoir aux besoins de ta famille. C'est une valeur clé, la Bible défend et honore ceux qui travaillent et nous encourage à travailler de nos mains. Et toi, tu es comme dans un rond-point. Tu dis, mais je fais pas, je prends pas, j'y vais pas. Écoute Dieu, laisse-le te pousser dans la voie qui est la sienne. Laisse-le pourvoir sur ce chemin-là. Oui, mais j'ai jamais fait ce travail-là. Mais vas-y quand même. Dieu est en train de te pousser sur un chemin que tu connais pas. Il y a des étudiants ici ce matin. Et peut-être certains, vous avez un choix à faire pour la rentrée. Je prends telle filière ou telle filière. Celle-ci est simple, celle-ci est dure. Je vais prendre celle-ci. Je vais te mener. Les étudiants savent de quoi je parle. Les autres se demandent pourquoi ils rient. Dieu te dit, je vais te mener sur un chemin que t'es pas encore allé dessus. Tu te sens pas capable, mais prends-le avec moi. Moi, je te conduis dans cette direction-là. Je vais te rendre capable sur ce chemin-là. Je vais pourvoir, je vais ouvrir les portes. Tu vas vivre le miracle, mais va sur ce chemin. Tu ne le connais pas, mais vas-y, n'aie pas peur. Je suis avec toi, dit Dieu. Il y a des gens, c'est dans vos relations que ça coince, c'est grippé. Entre l'époux, l'épouse, les enfants, la famille, les voisins, et tout ça. Et puis, il y a un chemin que tu n'as encore jamais pris. C'est le chemin de « je te demande pardon ». C'est le chemin de « j'ai eu tort ». C'est le chemin de je baisse les bras, je capitule. Ouais, mais j'ai jamais pris ce chemin, et il est dur. Prends ce chemin, parce que Dieu il marche devant toi pour accomplir le miracle. Il y a des chemins par lesquels nous ne sommes pas encore passés. Et c'est pour ça que Dieu demande spécifiquement qu'on puisse suivre de loin. On est toujours un kilomètre comme ça, c'est que je veux voir au loin où je dois passer. Je veux comprendre que Dieu ne fera pas, il ne va pas me tendre des pièges. Il me montre de loin ce qui arrive. Et ce matin, je sais que je suis en train de te montrer de loin ce qui arrive. C'est comme un avertissement, Dieu qui dit, t'inquiète pas, n'aie pas peur, je suis là, je suis dans le chemin, je marche devant, suis-moi. Oui, mais j'ai peur, suis-moi quand même. Et pour rassurer le peuple, Josué a communiqué une parole extraordinaire. Cette parole de Josué, elle est énorme. Dès que vous aurez atteint le bord du Jourdain et que vous aurez mis les pieds dans l'eau, arrêtez-vous là. Je vais vous la relire. Dès que vous aurez atteint le bord du Jourdain et que vous aurez mis les pieds dans l'eau, arrêtez-vous là. Cette demande est complètement folle, les amis. Imaginez que ce matin, je vous dise, voilà, la guérison de ta maladie, la restauration de ton couple, le travail que tu attends, le succès que tu attends dans tes affaires, les réponses aux prières que tu fais monter qui sont légitimes, qui sont ton fardeau et ton cœur, se trouve de l'autre côté de la Garonne. Seulement, tu ne montes pas sur le pont. Tu vas aller dans l'eau et tu vas mettre tes deux pieds dans l'eau de la Garonne. Tu me dirais, pasteur, retourne en vacances, tu surchauffes. C'est n'importe quoi, on ne va pas vivre ça. Nous, on est là, on lit le texte, on dit, ah, c'est bien, super les gars, allez-y, ouais, mettez vos pieds dans l'eau, c'est sympa. Nous, on regarde le film. Imagine, Dieu vient vers toi, puis il te dit ça. Alors, Josué, voyant bien que les gens ont du mal, il va tenter de les rassurer encore. Et il va leur dire la chose suivante, elle est extraordinaire. Dès que les prêtres, les pasteurs, l'équipe porteront le coffre de l'Éternel, le Seigneur de toute la terre, poseront la plante des pieds dans le Jourdain, le fleuve sera coupé en deux, les eaux venant de l'amont s'arrêteront net en formant comme un mur. Non mais rassurez-vous, j'ai pris l'alliance. Ça les amis, c'est une folie. Et peut-être que nous, on lit ça puis on dit, bah là, en fait c'est aussi fou que de croire ce que j'ai prêché jusque maintenant. De croire que quand je choisis de vivre ce que la parole de Dieu enseigne, le miracle prend place. Et c'est ce qui nous coince en fait. Parce que nous, on aimerait que ça se passe comme nous on a imaginé, comme nous on a prévu, comme nous on a planifié, dans le temps que nous on a planifié. Ce que Josué leur dit en fait, c'est Dieu va faire un miracle dans notre vie si on choisit de lui obéir, littéralement. Allez mettre vos pieds dans l'eau. Et en fait, quand Dieu dit ça, c'est un peu comme s'il disait, voilà, il y a toujours ce moment, tu sais, où tu as obéi à Dieu, tu as suivi Dieu, tu as enclenché, tu as dit, ok, j'ai répondu à l'appel, j'ai commencé, j'ai pleuré ici, toutes mes larmes ici un dimanche matin, et puis je me retrouve lundi, j'ai commencé à marcher, et d'un seul coup, mes pieds sont mouillés. Je touche l'impossibilité. J'ai mes pieds dans mon Jourdain. Mon Jourdain dans lequel je vais me noyer, mon Jourdain qui va me détruire, mon Jourdain qui va m'emporter. Je suis dans mon Jourdain, je vais mourir. J'ai les pieds mouillés, je le sens. Je ne traverserai pas, je ne passerai pas. Et Josué dit à son peuple, vas-y, et quand tu vas le faire, il y a un mur qui va se dresser et tu vas passer. Mais non, j'ai les pieds dans l'eau. Là, je touche mon impossibilité. Là, je suis au bout de mes ressources, je suis au bout de moi-même. Et Dieu fait ces choses-là pour faire comprendre à son peuple que sur la conquête de la liberté, nous avons besoin de lui. Ça ne se passe pas sans lui. Ça ne se passe pas parce que j'ai compris un jour, j'ai pleuré un jour quelque part sur mon péché. J'ai besoin tous les jours dans mon quotidien de dépendre de mon Dieu. Le peuple plia ses tentes pour traverser le Jourdain. Les prêtres portant le coffre de l'Alliance marchaient en tête. C'était l'époque de la moisson où le Jourdain déborde continuellement par-dessus ses rives. Génial. C'est en plus pas une saison facile. Ça déborde constamment. Au moment où ceux qui portaient le coffre arrivèrent sur les bords et où ces prêtres mirent les pieds dans l'eau, les eaux venant de l'amont cessèrent de couler et formèrent comme un mur sur une grande distance. À partir de la ville d'Adam, située à côté de Tsartan, jusqu'en aval, les eaux qui descendaient vers la mer de la vallée du Jourdain, c'est-à-dire la mer morte, s'écoulèrent. Le peuple traversa à la hauteur de Jéricho. Les prêtres qui portaient le coffre de l'Alliance de l'Éternel s'arrêtèrent dans le lit desséché, au milieu du Jourdain, pendant que tout Israël passait à pied sec. Ils s'y tinrent fermement jusqu'à ce que toute la nation eût achevé la traversée. Pouvez-vous simplement imaginer avec moi la scène? Pourrions-nous ce matin comme descendre avec eux dans le Jourdain? Pourrions-nous être avec eux ce matin puis juste marcher à la suite de ce qu'ils ont vécu? Ce texte nous est donné, cet enseignement nous est donné, parce que Dieu veut que l'on comprenne que s'ils sont passés, nous passerons. S'ils ont suivi l'arche, la parole de Dieu, la provision de Dieu et l'adoration de Dieu, s'ils ont fait le choix de la pureté, toutes ces clés qui leur ont ouvert les portes du miracle pour traverser et conquérir la liberté, c'est parce que nous sommes appelés à traverser de la même manière, à traverser nos Jourdains, à traverser nos épreuves, nos difficultés, nos maladies, nos difficultés financières, nos relations de couple parfois qui tanglent, les rapports avec les enfants. Nous sommes appelés à mettre nos pieds dans le Jourdain et à croire qu'il va se passer quelque chose. Et alors que je le fais avec foi, le miracle prend place. Quelque chose qui est magnifique dans ce texte, quand on ferme les yeux et qu'on imagine la scène, pouvez-vous juste imaginer? Il y a un grand mur sur un côté, les eaux qui reculent, tout le monde qui passe au milieu. Et d'un seul coup, cette alliance, cette arche de l'alliance, ce coffre que l'on voyait à un kilomètre, on passe devant. Je crois, les amis, que lorsqu'on traverse notre Jourdain, on voit Dieu de près. Et Dieu le permet pour nous rappeler qu'on dépend de lui et qu'on a besoin de lui pour traverser. J'aimerais ce matin déclarer par la foi à quelqu'un qui a les pieds dans le Jourdain en ce moment. Tu vas voir Dieu de près. Tu vas le voir de près. Tu vas traverser. Et tous ceux qui ont traversé à pied sec. La précision, elle est vraiment importante. Les sacrificateurs sont allés poser leurs pieds dans l'eau. Et tous ceux qui devaient passer par la suite sont passés. J'ai même m'adressé à tous ceux qui, peut-être, ont les pieds dans l'eau pour leur famille, ont les pieds dans l'eau pour leurs amis, ont les pieds dans l'eau pour leur travail, ont les pieds dans l'eau pour plein de gens. Parce que tu te tiens dans la foi, parce que tu honores ce que Dieu enseigne, parce que tu portes en toi, tu portes dans ton cœur l'alliance que Dieu a faite. Non seulement tu vas passer, mais les tiens vont passer avec toi. Est-ce que tu veux passer le Jourdain avec nous? Est-ce qu'on pourrait marcher avec eux à leur suite? Debout devant Dieu, peut-être les pieds dans l'eau symboliquement. Les pieds dans notre épreuve. Et jamais qu'on puisse simplement considérer que toutes les personnes qui sont passées, qui ont traversé le Jourdain, ont vu Dieu de près. Et j'imagine, parce que je n'y étais pas, mais j'imagine que lorsqu'ils ont traversé, qu'ils ont vu cette alliance, ils ont commencé à célébrer Dieu, ils ont commencé à honorer Dieu, à chanter Dieu, à bénir Dieu, à proclamer ses bontés, à déclarer qu'il est grand, qu'il est merveilleux, qu'il est majestueux. Ils ont commencé à être éblouis, émerveillés. Ils ont voulu rester peut-être même là, certains, devant l'arche, puis dire « Seigneur, merci de nous faire traverser ». Et j'aimerais que par la foi, nous puissions commencer à louer Dieu. Peut-être que tu as encore les pieds dans l'eau. Et comme eux, tu traverses, tu es en train de traverser ton Jourdain et tu commences à louer Dieu. J'aimerais qu'on puisse terminer ce moment en priant et en adorant notre Dieu. Les yeux sont fermés partout dans ce lieu. J'aimerais même être rapide ce matin et adresser trois appels très très simples. Le premier, j'aimerais m'adresser, les yeux sont fermés, j'aimerais demander aux hommes et aux femmes qui ont lâché ce qu'il y avait dans l'arche, qui ont lâché la parole de Dieu des yeux, qui ont pensé pouvoir faire sans, et qui ce matin disent, mais je veux retourner dans la parole, je veux prier dessus, je veux la méditer, je veux la comprendre, je veux aller de l'avant avec Dieu, à lever leurs mains puis dire, Seigneur, je remets mes yeux sur toi, je remets mes yeux sur ce que tu enseignes et je vais vivre ce que tu enseignes. Je vais arrêter de négocier, je vais arrêter de faire comme j'ai envie, j'y vais. Si ton cas, lève ta main bien haut, je vais prier pour toi. Ouais, des mains qui se lèvent. Gardez les yeux fermés. Les mains à droite, à gauche, au fond. J'aimerais m'adresser aux hommes et aux femmes qui peut-être en ce moment disent, mais je ne vois pas la manne, j'ai besoin que Dieu intervienne. Je ne vois pas pour mon logement, je ne vois pas pour ma santé, je ne vois pas pour la nourriture, je ne vois pas pour mon travail. Je ne vois pas la manne arriver. J'aimerais que tu remettes tes yeux sur les bontés de Dieu un instant. Et tu puisses dire en levant la main, Seigneur, je te fais confiance. Comme si tu disais en levant ta main vers Dieu, Seigneur, je te fais confiance. Je remets à nouveau mes yeux sur toi. Je remets à nouveau mes yeux sur tes provisions divines. Oui, Dieu te voit ce matin. Dieu te voit. Dieu te voit. Oui, Dieu te voit. Dieu te voit, jeune homme. Dieu te voit, jeune fille. Je vais m'adresser à celles et ceux qui, peut-être comme Aaron, ont pu se sentir méprisés dans le service, incompris. Puis Dieu voudrait te faire fleurir à nouveau. Peut-être que tu as été blessé alors que tu servais Dieu, puis quelque chose, une blessure qui est là, et ça passe pas. Dieu voudrait te faire fleurir à nouveau. Si ton cas, lève ta main, puis Dieu, je t'annonce qu'il va te restaurer. Tu rentres dans une saison de restauration, dans une saison de guérison. Mais que tu relâches la personne que tu tiens dans ton cœur pour que tu entretiens de l'amertume. Que Dieu te bénisse, que Dieu te restaure et te guérisse. Il y a un appel ce matin à suivre l'arche. Un appel ce matin à entrer dans ce que Dieu enseigne, à croire qu'il pourvoit et à s'approprier l'adoration, le service, à croire que nous allons passer si nous tenons juste sur ces principes. C'est tout simple, mais je veux m'accrocher, je veux choisir Dieu en toute chose. Seigneur, je veux te prier ce matin pour les hommes et les femmes dans ce lieu qui font le choix d'entrer dans la vie que tu as pour eux. Seigneur, nous voulons ensemble entrer dans la vie que tu as pour nous. Nous voulons ensemble honorer et bénir l'arche, bénir l'alliance, bénir, Seigneur, ce que tu déposes dans nos cœurs. Nous voulons veiller sur nos cœurs. Nous choisissons Dieu, nous choisissons ta parole, nous choisissons de suivre le chemin que tu as pour nous. Et nous croyons, Seigneur, que nous allons passer nos Jourdains. Nous croyons, Seigneur, que tu n'en as pas fini. Nous croyons que le Jourdain va s'ouvrir. Nous croyons que tu vas arrêter les eaux, que tu vas arrêter ce qui était supposé nous noyer, ce qui était supposé nous faire mourir. Tu vas le monter comme un mur et nous allons traverser et nous allons passer avec les nôtres. Nous te prions, Père, que cette parole s'accomplisse et nous la croyons et nous te célébrons par avance dans le nom de Jésus. Et tout le monde dit Amen. Amen.
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2: C'était Say So Citizen Way sur Phare FM 4h43 et la radio Autrement qui vous accompagne dans la nuit Autrement. Bienvenue si vous venez de me rejoindre. Une citation d'hier pour aujourd'hui, si ça vous dit, je vous propose ce prochain rendez-vous et ce sera dans 8 minutes. Une citation de John Gerstner et puis de la musique, Vic Luca qui va nous interpréter Yeshua et tout de suite c'est Lewis Capaldi, Survive. Je vous souhaite encore un bon réveil, une excellente journée, ou si vous travaillez encore un peu, je vous souhaite encore bon courage. Merci de rester avec Phare FM et à tout à l'heure.

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1: Pensez-vous être quelqu'un de bien? Quelqu'un de bien à tel point qu'il vous prend de rêver que Dieu vous récompensera pour cela. Vous le méritez bien, n'est-ce pas? Après tout ce que vous faites, tellement d'efforts pour bien agir. John Gerstner, théologien de notre époque, a dit « Le principal obstacle entre vous et Dieu, ce n'est pas tellement votre péché, ce sont vos détestables bonnes œuvres. » Pourquoi ne pouvons-nous pas nous approcher de Dieu par nos œuvres, notre conduite ou notre bienséance? Parce que seul Dieu est saint, trois fois saint. Sa perfection absolue rend nos œuvres bien plus détestables à ses yeux que nous le pensons. Et rien d'assez bon en nous ne pourrait nous permettre d'atteindre une perfection qui nous rendrait acceptables à ses yeux. Comme l'a dit le prophète Ésaïe au chapitre 64, « Nous sommes tous impropres à ton service, comme un objet impur, et toutes nos belles actions sont aussi répugnantes qu'un linge taché de sang, comme des feuilles mortes balayées par le vent. » À cause de la perfection de Dieu et surtout de notre imperfection, nos bonnes œuvres ne suffisent pas à contrebalancer nos mauvaises. Dieu, pourtant, a prévu un moyen de nous rendre acceptables et d'avoir sa faveur. Il est venu jusqu'à nous, il s'est fait homme en la personne de son Fils, Jésus. C'est lui qui, en mourant sur la croix, pour expier nos fautes, nous a rendus justes et acceptables devant Dieu. Quiconque s'approche de Christ et croit en son œuvre, Dieu lui sera favorable. L'œuvre parfaite a entièrement été accomplie par Jésus-Christ. Elle est complète, il n'y a rien à rajouter. Alors, à vous qui nous écoutez, accepterez-vous de reconnaître que la seule œuvre parfaite est celle accomplie par Christ? Si oui, alors n'attendez pas. Venez à lui, venez à Jésus, à cet instant même.
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3: 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Bienvenue si vous venez de rejoindre la radio Autrement dans la nuit Autrement.

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1: Dimanche 10 mai, il est 5h, c'est Far FM qui vous accompagne. La radio Autrement avec vous dans la nuit Autrement jusqu'à 7h, bienvenue.
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0: Rise and Fall, Greg David sur Phare FM, il est 5h09. C'est la radio Autrement qui vous accompagne la nuit Autrement jusqu'à 7h ce dimanche 10 mai. Bienvenue, je vous souhaite un bon réveil, je vous souhaite une excellente journée. Un beau programme qui vous attend, de la musique et puis quelques moments de réflexion. On va retrouver Two Disciples, Les Craés de Gangster à Megastar. Ne manquez pas ce rendez-vous. Ce sera dans quelques minutes après notre prochain rendez-vous, Justice et la chanson Never Ender. À tout à l'heure.
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3: Le gars dont je vais te parler aujourd'hui est passé de gangster à méga star international. Mais surtout à chrétien. Mais il est devenu une méga star respectée des plus grands rappeurs. Il est plus écouté que Big Flo Oli ou Nekfeu en France. Bon, en même temps, il est américain. Ça peut s'expliquer.
0: Ouais.
3: Et il détient 4 Grammy Awards, soit autant que Ed Sheeran et Lil Wayne. C'est un rappeur américain qui a une longévité de malade. Il a commencé en 2004. Et 20 ans plus tard, il gagne encore des récompenses. Il fait des top 1, même pour des non-chrétiens. Pour autant, il est chrétien et il assume. Mais il cherche pas à faire du rap chrétien. D'ailleurs, lui-même, il le dit. Mon rap n'est pas chrétien, mais moi, je le suis. Donc ce qui est fou, c'est qu'il est ultra respecté dans le monde chrétien, certes, il gagne plein de récompenses aux Dove Awards, qui sont des récompenses qui récompensent les chrétiens, tout ça, mais aussi dans le monde du rap, genre Drake, Jay-Z, Kendrick Lamar, ils le valident, tu vois, ils disent, bon, ce qu'il fait, c'est pas mal.
0: Toi aussi.
3: Donc il est vraiment connu aux États-Unis et respecté pour ce qu'il fait. Donc voilà, je vais vous présenter son parcours incroyable, c'est un ancien gangster de rue, et puis on va finir par se poser la question suivante, en fait, comment on peut vivre sa foi dans son art? Parce que lui, c'est vraiment une problématique qu'on lui pose souvent, et il a une réflexion qui est assez intéressante, et j'aimerais en discuter avec toi. Donc, Lee Craymore, il est né en 1979 à Houston, au Texas, et il est élevé par sa mère célibataire. Donc, son père était absent. En gros, c'est un toxicomane. Et du coup, rapidement, la maman et le petit Lee Cray, ils déménagent pour s'éloigner de lui. Donc déjà, une enfance un peu compliquée. Mais le pire, c'est qu'à 6 ans, sa babysitter va l'abuser sexuellement. Et donc, il va grandir dans ce contexte un peu particulier, très pauvre. Du coup, sa mère célibataire, elle élevait sa famille tout seul. Et à l'adolescence, il a deux passions. La première, c'est le rap. Et sa deuxième passion, c'est les gangs de rue. Mais c'est surtout parce que son oncle faisait partie d'un gang. Et donc, c'était un peu son deuxième père, quoi. Donc, très vite, sa vie va devenir de plus en plus compliquée. À 16 ans, il tombe vraiment dans la drogue, il teste tout, crack, héroïne. Il fait partie d'un gang de rue, bien sûr. Et donc, on se demande, bah, du coup, comment ce mec est devenu chrétien. Surtout un chrétien engagé et un rappeur mondialement connu. Un jour, première étape, il se fait arrêter par la police en possession de drogue, du coup, parce que c'est devenu un dealer de drogue. Et là, la police le relaisse partir grâce à une chose qu'il avait sur lui. Il avait une Bible qu'elle lui avait donnée sa grand-mère. Et en fait, c'était son porte-bonheur, même s'il pratiquait pas beaucoup, il gardait toujours cette Bible avec lui. Et donc, le policier, quand il va le laisser partir, il va lui dire, OK, je te laisse partir sans rien, mais par contre, à partir de maintenant, tu vis selon les principes qui sont écrits dans la Bible. Mais en fait, ce jour, bon, il va pas, bien sûr, changer de vie du jour au lendemain, il va rester dans les gangs de rue et tout, mais il va quand même se dire que c'est un signe, qu'il y a quelque chose. Et il était très attaché à sa grand-mère, c'était important pour lui la foi, il ne pratiquait pas. Mais il s'est dit, bon, OK, faut quand même que j'arrête la drogue. Donc, il va arrêter la drogue, mais en fait, il va remplacer par l'alcool, la fête. Bon, il va rester dans ce monde un peu de pas ouf. Il va partir aux études, il va faire des cours de théâtre, mais lui, ce qu'il veut faire, c'est de la musique. Donc, il sèche les cours pour faire de la musique, mais du coup, sa vie reste compliquée, alcool, fête, machin. Jusqu'à qu'il tombe amoureux d'une fille de son université. Et un jour, cette fille, donc, il est amoureux, il a 19 ans à ce moment-là, elle l'invite à un cours d'études bibliques. Donc, Lee Cray, il est sympa, il accepte. Et en gros, il se rend compte que les gens qui sont dans ce groupe, ils sont un peu comme lui, quoi. Ils aiment le rap, ils sont sympas, mais ils sont pas en mode gangster, ils aiment les gens. Donc, il est interpellé par ça, et en fait, au fur et à mesure, dans ses études bibliques, il se dit, mais OK, je crois que j'ai envie de vivre pour Dieu. Une première conversion, mais pour autant, c'est encore un chemin qui est en route. Donc, un peu plus tard, il y a un autre ami qui l'invite à une conférence chrétienne à Atlanta. Donc, encore grâce à un ami, il va à cette conférence, et là, il découvre le rap chrétien. Il avait jamais entendu ça. C'est un groupe qui s'appelle The Cross Movement. Et dans cette conférence, il est particulièrement touché par le prêche d'un pasteur. Et donc, il va demander pardon pour ses péchés. Il redonne toute sa vie à Dieu. Dans les interviews, il dit que c'est vraiment sa deuxième naissance. Mais du coup, à partir de ce moment-là, cette conférence, il donne sa vie à Dieu. Donc, ça, c'est son enfance, c'est son début de vie. Donc peut-être la première leçon qu'on peut retenir, c'est le mec, par deux fois, c'est des amis qui l'ont amené à Jésus. Mais on peut se demander du coup comment il a commencé la musique, comment c'est devenu une méga star. Et en fait, c'est encore une fois grâce à ses amis, à ses contacts, qu'il va commencer la musique. Et en fait, il va rencontrer un très bon ami qui s'appelle Ben Washer, qui rencontre pendant ses cours bibliques et qui va l'aider à créer directement un label. Directement, en fait, lui dit, mais toi, t'as du talent, faut qu'on crée un label. Donc ils vont créer le Rich Records. Et en 2004, donc 5 ans après sa conversion, il lance son premier album qui s'appelle Real Talk. Donc là-dessus, c'est un vrai album de rap où il parle de Dieu, il parle de sa foi, mais il parle aussi de sa vie passée. Voilà, il se lâche. Donc c'est pas un gros succès dès le début. Mais en fait, 2 ans plus tard, son deuxième album, il fait déjà top 7 des albums chrétiens. Donc au début, il faisait plutôt de la musique chrétienne et il commence à avoir une réputation chez les chrétiens. Mais ensuite, en fait, il va commencer à faire des albums un peu engagés sur la condition des Noirs, donc sociale et politique. Et du coup, il va prendre de la crédibilité auprès des non-chrétiens aussi. En 2008, son troisième album, Rebel, ça devient le troisième album de rap tout confondu le plus téléchargé sur iTunes. En 2010, quatrième album, ça fait 17e au Billboard 200. C'est l'un des albums de rap chrétien le plus vendu encore aujourd'hui de tous les temps. Et il finira l'année au 5e rang des albums de rap tout confondu, chrétien non chrétien. Donc tu vois, quatrième, il y a Eminem, enfin je sais pas. Donc c'est vraiment, aux États-Unis, il est vraiment il pèse de ouf. Et son plus grand succès, c'est en 2014 avec son album Anomaly, où il fait numéro 1 au Billboard 200. En gros, c'est l'album le plus écouté à un moment de l'année. Il a fait 11 albums. Il a été nominé dans sa carrière dans 54 catégories et il a été récompensé 27 fois. En fait, on peut pas résumer sa carrière parce qu'elle est assez phénoménale. Notamment aussi, il a fait beaucoup de featuring avec d'autres stars. Et du coup, des stars pas du tout chrétiennes, genre avec Ty Dolla Sign, je sais pas comment on dit, mais c'est un rappeur assez connu, je connaissais vite fait. En fait, il fait de la bonne musique, ses musiques, il parle de tout, de foi, mais aussi d'autres choses. Et donc, il y a une question quand même qui se pose avec ça, c'est est-ce que quand on est artiste et chrétien, on doit absolument faire de l'art chrétien et mentionner le nom de Jésus? En fait, on a fait une vidéo qui a fait 100 000 vues sur Lauren Daigle, et on parlait de ce succès de son single, You Say, mondialement connu ce single, parce qu'il n'y avait pas le nom de Jésus. Mais du coup, même les non-chrétiens ont écouté parce qu'il n'y avait pas le nom de Jésus. Et dans les commentaires, il y avait un peu des personnes qui disaient « Mais si cette personne est chrétienne, elle doit mentionner le nom de Jésus, il ne faut pas se cacher. » Et Lee Craig, il est un peu dans la même situation, c'est-à-dire qu'il fait de la musique chrétienne, donc il mentionne Dieu, mais il fait aussi de la musique où il parle de sa vie, tout simplement. Et donc cette question, est-ce qu'on doit forcément dans tout son art mentionner Jésus ou que tout son art soit dirigé vers Jésus? En fait, Lee Craig, il a une réflexion qui est plutôt intéressante, qui dit « Moi, je trouve que le mot chrétien est un très beau nom, mais un très mauvais adjectif. » C'est-à-dire qu'il veut pas qu'on associe le mot chrétien à une musique, à une chaussure, à des habits. Il dit, bah, il n'y a pas de plombier chrétien. T'es plombier et chrétien, mais t'es pas un plombier chrétien. Pour lui, c'est pareil. Sa musique, elle est pas chrétienne, mais lui est chrétien. Et donc, lui, son but, c'est juste de montrer qu'en fait, sa foi, c'est le moteur de sa création, mais que sa création, elle est pas chrétienne comme ça, quoi. En fait, ça vient de sa foi profonde. Lui, sa conviction, c'est par aucun moyen. Il essaye de cacher sa foi. Il n'essaye pas d'être un cheval de Troie, en fait, d'être un espion chrétien qui essaie de s'infiltrer dans l'industrie musicale. Lui, il assume à 100% sa foi. Et après, tant mieux si les gens ils se convertissent en écoutant sa musique, mais c'est pas son objectif du tout. Donc c'est ça, en gros, qu'il faut comprendre, c'est que sa vision du monde, elle est complètement différente de tous les autres rappeurs qu'on entend. En fait, il y a des insultes, des
4: trucs qui sont restés dans la première étape.
3: Voilà, dans la première étape de gang. Lui, il essaye de montrer un truc différent. Et d'ailleurs, c'est peut-être pour ça aussi qu'il arrive à se démarquer, c'est que son style et son message est complètement différent de ce que font les autres rappeurs. Et puis, on est allé voir du coup lors de la leadership conférence qui était à Alpha. C'est une conférence qui a lieu à Londres chaque année, organisée par Alpha. Et il était là, et il y a quatre phrases, moi, que j'aimerais retenir et peut-être vous partager. Donc la première, c'est qu'il disait « Je fais de l'art pour refléter l'artiste. » Sa vision, c'est que de l'art qui est beau, ça reflète en soi qui est Dieu. Et donc, c'est un peu ce qu'il essaye de faire dans sa musique. Ensuite, le deuxième point qu'il disait, c'est que l'objectif, c'est qu'on crée une culture et qu'on ne la copie pas. C'est qu'à l'époque, l'église, elle était leader dans la création artistique, enfin, dans les églises, tout ça. Et qu'aujourd'hui, en fait, on va pas être connu, on va pas faire connaître le Christ en disant, ah, bah, t'adores ça dans le monde, bah, viens, regarde l'église, on fait exactement pareil. Ouais. Il dit, bah, du coup, on va convertir personne. Les gens, ils disent, bah, non, mais moi, ça me va très bien le rap comme il est, comme ça. Qu'est-ce que tu vas m'apporter? Donc, en fait, lui, il veut vraiment créer une nouvelle culture, donc une nouvelle perspective dans sa musique pour attirer des personnes juste par ça. Et pas juste par, regarde, on fait aussi bien qu'eux. Donc ça, c'est une bonne réflexion, je trouve, qu'on peut avoir dans notre création artistique. La troisième chose, c'est qu'il dit qu'il faut investir dans les gens. Les cultures, elles se créent pas toutes seules. C'est les gens qui créent les cultures. Et donc, c'est pour ça qu'en fait, il passe pas mal de temps à faire des featuring, à faire des collaborations, à aller travailler avec d'autres. Parce que c'est comme ça, en passant du temps avec ces personnes-là, qu'on crée des nouvelles cultures. Et ça, c'est hyper intéressant, en fait. Il fait pas sa musique dans son coin, essayer de créer son truc. Il essaye de comprendre les gens pour pouvoir faire de la musique qui touche. Donc voilà, investir sur les gens, parce que c'est eux qui vont créer ensuite les cultures. Et la dernière phrase qui m'a beaucoup touché aussi, c'est qu'il dit « Je montre mes cicatrices pour montrer la guérison ». Et ça, je trouve c'est hyper beau aussi dans son message, c'est qu'il essaye toujours d'être hyper transparent dans ses textes. Enfin voilà, il parle de à 6 ans quand il était abusé. Enfin, il a une histoire hyper compliquée. Mais les gens, quand ils voient aujourd'hui qu'en fait, du coup, il fait pas, plus partie d'un gang, machin, mais il fait toujours du rap qui est validé par d'autres. En fait, c'est hyper puissant de voir qu'il montre ses cicatrices, d'où il vient, pour montrer que c'est le Seigneur qui fait tout et qu'il est dépendant de lui. Voilà un peu pour sa vie, pour Lee Craig, c'est assez ouf de voir d'où il part, où est-ce qu'il est aujourd'hui, à quel point il est reconnu et à quel point il assume sa foi et pour autant c'est pas il fait pas full musique chrétienne. Donc je sais pas si toi en tant que chrétien Thibaut, c'est quoi ta vision sur le contenu chrétien? Est-ce qu'il faut absolument qu'on fasse du contenu chrétien?
4: C'est vrai parce que quand tu parlais, ça me faisait penser tu vois quand tu penses aux grands peintres, genre je sais pas les Michel-Ange, Léonard de Vinci et tout. Bah c'est sûr qu'un jour ils faisaient le baptême de Jésus et le lendemain en fait ils faisaient une peinture d'un paysage, enfin un truc pas du tout chrétien. Et en fait, on voit pas de dichotomie. Enfin, les types, ils étaient pas peintres chrétiens et peintres du monde. C'était juste, c'était les meilleurs peintres. Et du coup, on leur demandait de peindre le plafond de la chapelle Sixtine. Et en fait, ouais, à ce moment-là, on faisait pas du tout la distinction. Parce qu'en effet, je pense que la différence, c'est un peu ce que tu disais, c'est que l'Église créait la culture et l'Église copiait pas la culture. Donc, c'est peut-être la dynamique à reprendre parce que je crois qu'en fait, c'est très beau ce qu'il dit, quoi, de... Il y a quelque chose où chrétien, c'est ce qu'on est, et du coup, ça doit driver tout ce qu'on fait. Mais je pense qu'il y a d'autres manières de faire resplendir le Christ que de parler de lui par quelque chose de très beau, par exemple. Bah, on fait quand même resplendir le Christ. En fait, je pense que, aussi, aux US, il y a quand même une culture avec des gens, qui veulent écouter que de la musique chrétienne pour être sûr de ce qu'ils vont écouter et tout ça. Donc, je pense que la façon d'appréhender la création chrétienne, elle est peut-être différente.
3: Oui, c'est sûr.
4: Mais moi, j'espère que les chrétiens, ils puissent être dans toutes les industries partout et infuser la culture de cette manière-là et pas que se limiter à faire pour les chrétiens.
3: Ouais, et puis je pense qu'il y a aussi une réflexion qu'on avait aussi nous personnellement pour Two Disciples. Enfin nous on s'est mis à plein temps sur la création chrétienne, on fait des vidéos vraiment pour les chrétiens. Et à un moment on a été un peu challengé justement par l'aspect financier, parce que je trouve dans l'église justement c'est compliqué de faire du contenu full chrétien parce que c'est peut-être moins financé que du contenu pour le monde. Voilà, il y a quelqu'un qui nous conseille, bah peut-être faut que vous passiez 70% sur du non chrétien pour faire 30% chrétien. Parce qu'il disait le risque c'est si tu fais 100% du chrétien mais que t'es pas rémunéré, bah en fait au bout de un an ça va s'arrêter.
4: Tu t'épuises quoi.
3: Tu t'épuises, tu t'arrêtes parce que t'as pas trouvé des financements. Alors que si tu fais du 70% non chrétien, mais en fait du 30% chrétien, mais pendant 10 ans, ton impact, il sera peut-être plus long terme. Donc peut-être qu'il y a une question à se poser aussi sur ce compromis qu'il y a à faire parfois dans notre création artistique. Je parle pour tous les artistes chrétiens, je pense qu'il y a tous ces
4: problèmes. Les créateurs.
3: Mais particulièrement dans l'église, peut-être qu'il y a moins de financements, moins de projets, moins de clients. Peut-être qu'il y a quelque chose, un compromis à faire. On réfléchit à ça, mais enfin, on essaie plutôt de trouver un compromis en travaillant pour l'église, pour d'autres, et puis en même temps passer du temps sur notre projet pour que ça vive, quoi, pour que ça continue dans le long terme.
4: Tu vois, je pense que aussi, dans ce que tu dis de Lee Cray, il y a un truc où en fait, il parle de sa vie. Et en fait, ça montre que Jésus fait partie de sa vie. Enfin, genre, il parle de ses problèmes et ça. Et en fait, bah, il parle aussi de Jésus comme si c'était naturel. Je pense qu'il parle pas que de ça, quoi. Enfin, en fait, il parle de sa vie en entier, mais Jésus en fait partie.
3: Et un truc hyper bon aussi, que j'ai beaucoup aimé lors de Leadership Conference, c'est que quand il,
4: donc
3: c'est
4: il a quand fait. Quand il shootait dans ses enfants.
3: Dans quoi? Ah oui, oui. Il disait que.
4: Non, il dit, oui, donc moi, le plus important pour moi, c'est d'être bien spirituellement, émotionnellement, physiquement, pour pouvoir refléter davantage Dieu. Du coup, il dit, bah, parfois, j'arrive le soir, je suis chez moi, je suis fatigué, j'ai envie de m'occuper de ma femme, mais il y a mes enfants qui arrivent, et là, je fais,
3: bah! il disait priorité à sa femme, et ensuite aux enfants. Non, il disait priorité à moi, ensuite à ma femme, et ensuite à mes enfants. Ouais. Et c'est vrai qu'il en parle pas mal aussi dans ses sons, dans ses interviews, de prioriser sa santé mentale avant toute chose. Qu'en fait, tu peux pas transmettre un message, tu peux pas faire de l'art, si toi, dans ta santé mentale, t'es complètement instable, quoi. Et puis aussi, vraiment, ce qu'il dit pas mal de fois dans ses interviews, c'est vraiment l'entourage. C'est comme ça, lui, qui, en fait, que ça, il dit que la créativité naît des autres, de son entourage. Donc voilà, je pense que c'est hyper important pour nous, pour d'autres, mais de pouvoir s'entourer d'artistes chrétiens, ou non chrétiens d'ailleurs, mais en fait c'est de là où
4: ça soit des gens qui font faire confiance, quoi.
3: Et ouais, et qui peuvent t'inspirer aussi, de donner des idées. En fait, nous, ça marche beaucoup comme ça dans le vidéo aussi. Donc, ouais, très belle inspi.
4: Stylé.
1: C'était Benoît.
0: Et c'était Thibaut.
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venir avec toi et moi je suis avec vous encore jusqu'à 7h ce dimanche 10 mai sur Phare FM, la radio Autrement. Et c'est la nuit Autrement qui vous accompagne. J'espère que vous allez bien. Je vous souhaite un bon réveil. Je vous souhaite un excellent dimanche. Merci de rester avec Phare FM. Je vous propose encore plein de belles musiques, quelques moments de réflexion. On retrouve tout à l'heure présentiel un moment avec Jésus et un peu plus tard une méditation de Joyce Meyer où il sera question de la victoire sur l'appréhension. Avant cela, de la musique, Cochrane & Co. On écoute maintenant What Grace Can Do. À tout à l'heure.

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2: 6h moins 20 passées, on vient d'entendre Thalia Cassia d'Etsmi et on poursuit au programme maintenant, un moment de réflexion. C'est présentiel, un moment avec Jésus, une couronne t'attend sur Altem.
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4: Bonjour, mon ami. Est-ce que tu sais ce qui me remplit de joie ? Ce n'est pas seulement de te voir tenir bon, c'est de savoir qu'un jour, je serai là, devant toi, pour te poser une couronne sur la tête. Ce moment, je l'attends, j'y pense. Il est inscrit dans mon cœur depuis toujours. Ma parole te dit, heureux l'homme qui tient bon face à la tentation, car après avoir fait ses preuves, il recevra la couronne de la vie que le Seigneur a promise à ceux qui l'aiment. Cette couronne, ce n'est pas un trophée froid. C'est un rendez-vous, un face-à-face entre toi et moi. Le moment où je te regarderai dans les yeux et où tu verras à quel point je suis fier de toi. Tu te concentres sur tes faiblesses. Moi, je vois ta fidélité. Tu comptes tes échecs. Moi, je compte les fois où tu t'es relevé. Persévère jusqu'au bout, non pas pour mériter quoi que ce soit, mais parce que ce rendez-vous en vaut la peine. J'ai hâte, mon ami. Vraiment hâte. Ton ami.
5: Seigneur Jésus, merci d'attendre ce moment avec joie. Tu ne vois pas mes échecs. Tu vois ma fidélité. Aide-moi à persévérer jusqu'à ce rendez-vous avec toi. J'ai hâte aussi. Amen.
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2: Encore 44 sur Phare FM. Bon réveil, excellente journée ce dimanche 10 mai. La radio Autrement vous accompagne dans la nuit Autrement jusqu'à 7h. Je vous propose un petit moment de réflexion comme ça, de très bon matin. Un proverbe arabe dit ceci. Tu es le maître des paroles que tu n'as pas prononcées. Tu es l'esclave de celles que tu laisses échapper. Faisons attention à nos paroles. En poursuivant en musique, c'est avec Brooke Fraser et la chanson Kings and Queens, suivie de Marine Escroc. Merci de rester avec Phare FM, merci de vous réveiller avec la radio Autrement. Bienvenue.

Move, c'était Marcimi sur Phare FM, 5h53, la radio Autrement avec vous dans la nuit Autrement jusqu'à 7h. On poursuit en musique, on écoute David Guetta avec Usher et la chanson Without You. On retrouvera Joyce Meyer tout à l'heure, le thème sera la victoire sur l'appréhension.

0: La bonne nouvelle est que nous pouvons refuser l'appréhension et la chasser de nos vies une fois pour toutes. Qu'aujourd'hui puisse être un jour de décision pour vous, celle de ne plus jamais céder aux regrets ni à l'appréhension. Devenez une personne du maintenant. Vivez dans le présent, non dans le passé ou le futur. Dieu a un plan pour votre vie maintenant. Faites-lui confiance aujourd'hui. N'attendez pas une minute de plus.
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0: 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Bienvenue sur la radio Autrement, on est dimanche 10 mai. Bonjour.
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0: Jane et la chanson Cam sur Phare FM, 6h07, la radio Autrement qui vous accompagne dans la nuit Autrement. Et on est encore ensemble jusqu'à 7h. J'espère que vous allez bien. Je vous souhaite un très très bon réveil ce dimanche 8 mai. Notre programme, un beau programme jusqu'à 7h, pourquoi pas monter à bord du bus biblique. On retrouvera également VIP Expérience, Adam, fragilité de l'être humain sera le thème. La parole du jour, tu es un agent de réconciliation, et puis Behind the Song, l'histoire du morceau Lord, It Feels Good de Toby Mac, et ce sera avec Johan. Et bien sûr plein de belles musiques pour agrémenter votre réveil ce dimanche. On va écouter tout de suite Mathieu Brouillet, Malala, suivi de Shakira et Disney, la chanson Zoo. Votre prochain rendez-vous, ne le manquez pas, pourquoi pas.
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2: 6h15 sur Phare FM, la radio autrement avec vous. Et on est encore ensemble dans la nuit autrement jusqu'à 7h. Je vous souhaite un bon réveil, un très très bon dimanche. VIP Experience, votre prochain rendez-vous. Ce sera dans 9 minutes. Il est question d'Adam et de la fragilité de l'être humain. Avant cela, de la musique. Clara Luciani, Cette vie. On entendra également U2, Song of the Future, et tout de suite c'est AMD et la chanson Scars. Merci de vous réveiller avec Phare FM. Très belle journée à vous.

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2: Adam, fragilité de l'être humain. Fragile comme l'argile. Son nom le dit, Adam vient de la terre. Le récit de la création le confirme. Dieu prend de la poussière du sol pour modeler l'homme, puis il souffle dans ses narines le souffle de vie. Il met à sa disposition le jardin paradisiaque et lui en confie la responsabilité. Pour qu'Adam ne soit pas seul, Dieu crée d'abord des animaux, puis une femme, un être humain semblable à lui. Mais au lieu de vivre simplement avec Dieu, l'homme et la femme ont voulu faire preuve d'indépendance en transgressant le seul interdit posé par Dieu, celui de ne pas toucher au fruit de la connaissance du bien et du mal. Ni l'un ni l'autre ne reconnaît sa responsabilité. Pourtant, les conséquences pour l'homme Adam et pour la femme Ève seront graves. Ils se découvrent mortels. Ils devront travailler dur pour vivre. Ils connaîtront la souffrance. Tous deux sont d'ailleurs chassés du jardin parfait et séparés de Dieu.
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2: Il est 6h30 et c'est Phare FM qui vous accompagne dans la nuit autrement pendant encore une demi-heure jusqu'à 7h ce dimanche 10 mai. Bon réveil, très belle journée. Savez-vous que le bonheur n'est pas d'avoir ce qu'on veut, mais de vouloir ce qu'on a ? C'est un proverbe bouddhiste que je viens de vous lire. On poursuit en musique, on écoute Kane avec Zen Black et la chanson « Believe on Jesus ».

Kane avec Jane Black, Believe in Jesus, 6h30 passée, c'est la radio Autrement avec vous et la nuit Autrement qui vous accompagne jusqu'à 7h. La parole du jour, ne la manquez pas, ce sera dans 7 minutes. Il est question d'être agent de réconciliation. Avant cela, de la musique, Vlada Yola, on est tout de suite, on écoute Ariana Grande, Twilight Zone. A tout à l'heure et encore bon réveil.

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1: La Bible dit dans 2 Corinthiens chapitre 5, verset 18, « Dieu nous a donné le ministère de la réconciliation. » Bonjour. Paul écrit, « Si quelqu'un est dans le Christ, c'est une création nouvelle. Ce qui est ancien est passé. Il y a là du nouveau. Et tout vient de Dieu, qui nous a réconciliés avec lui par le Christ et qui nous a donné le ministère de la réconciliation. Car Dieu était dans le Christ, réconciliant le monde avec lui-même, sans tenir compte aux humains de leurs fautes, et mettant en nous la parole de la réconciliation. Nous sommes donc ambassadeurs pour le Christ. C'est Dieu qui encourage par notre entremise. Au nom du Christ, nous supplions, laissez-vous réconcilier avec Dieu. » Parfois, en apprenant qu'un frère ou une sœur en Christ a chuté, on se précipite sur le téléphone et on partage l'information. On prend parfois nos distances, au moment même où elle a besoin de nos prières, de notre amour et de notre soutien. La Bible dit, « Avant tout, ayez les uns pour les autres un amour fervent, car l'amour couvre une multitude de péchés. » Si ceux qui souffrent ne trouvent pas de miséricorde dans la famille de Dieu, où la trouveront-ils ? Plutôt que de te joindre à ceux qui accusent, tu devrais être reconnu pour ta capacité à tendre la main. Jésus l'a fait avec Simon-Pierre. « Satan vous a réclamé pour vous passer au crible comme le blé. Mais j'ai prié pour toi, afin que ta foi ne disparaisse pas tout à fait. Et toi, quand tu seras revenu, affermis tes frères. » De même que Dieu t'a tant de fois accordé sa grâce quand tu as chuté, il t'appelle à faire de même envers les autres.
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0: Hey, what's up? This is Toby Mac.
1: I find it pretty easy to tell myself that God loves me.
2: Hey, c'est Toby Mac et je trouve assez facile de me dire que Dieu m'aime. Mais pour moi, prendre réellement le temps de m'arrêter et d'ouvrir la Bible, de recevoir cet amour, d'aimer vraiment, le recevoir, savoir réellement que Dieu me voit et il se soucie de ma journée, c'est une toute autre chose. Comment pouvons-nous vraiment savoir que Dieu nous aime si nous ne lui donnons pas une voix dans nos vies? Lui donner une voix dans nos vies, c'est s'arrêter et ouvrir la Bible, sa parole. J'ai écrit cette chanson après un de ces moments où je me suis justement arrêté. Et je sais que c'est plutôt une musique entraînante. Ça nous fait sourire et battre le rythme avec notre tête. Voilà ce que cela procure. Dieu, ça fait du bien d'être aimé par toi.

Doucement, on s'approche des 7 heures. Votre prochain rendez-vous, c'est avec Jérôme dans Dimanche Phare. Pour ma part, je vous laisse avec All Right The Moves de One Republic. Je vous retrouve cette nuit à minuit. Je vous souhaite une excellente journée, un très très bon dimanche. Merci de rester avec Phare FM et à très bientôt.

0: Bonjour, excellent réveil à chacun d'entre vous. Il est précisément 7h. Je vous souhaite une très belle journée. Et bienvenue à vous tous en ce dimanche du 10 mai 2026.
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Vous l'appréciez, vous l'aimez, vous l'écoutez tout comme nous. Bien évidemment, Matt Marvan à l'écoute sur Phare FM pour sa gloire. Dans quelques instants, c'est l'invité du week-end qui s'affiche déjà avec Hélène Salzman ce matin qui vient nous parler du collectif Rescapé. Restez bien à l'écoute. Côté musique, c'est Kim Walker-Smith qui nous interprète Unstoppable Love. Très très belle écoute, très belle matinée à vous sur Phare FM.

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1: La Fédération nationale des associations familiales protestantes, communément appelée AFP, a pour mission depuis 1941 de représenter, défendre les familles sous l'impulsion de la foi issue de la Réforme. Membre fondateur de l'UNAF, l'Union nationale des associations familiales, elle ne cesse d'accueillir un public toujours plus diversifié. Éclairage avec Françoise Caron, sa présidente. Bonjour.
2: Bonjour Johan.
1: Ce n'est pas toujours simple de décrire courtement, tout en faisant mesurer l'ampleur des activités morales d'une fédération. S'il fallait résumer les actions entreprises par les AFP, que diriez-vous ?
2: Alors je dirais peut-être que c'est celles qui simplement contribuent au mieux-être, mieux vivre des familles issues du milieu protestant, évangélique au sens large du terme, mais aussi tournées vers toutes les familles qui se retrouvent dans nos valeurs ou qu'on rencontre sur le bord du chemin et qui acceptent qu'on leur donne la main pendant un petit moment et qu'on imagine avec elles ce qui pourrait les aider à améliorer leur quotidien dans toutes les sphères de la vie, sur le plan matériel, psychologique, spirituel, éducatif. On est là avec et pour les familles.
1: Sur le site internet, il est écrit, je cite, « Motivés par notre foi chrétienne, nous accueillons et soutenons les familles, toute personne, quelle que soit leur croyance, dans le respect de leur dignité, de leur parcours et de leurs ambitions. » Comment la mise en contact s'établit-elle et sur quelle base ?
2: La mise en contact s'établit de façon toute simple et toute naturelle. C'est qu'il faut être, j'allais dire, auprès de ceux et celles qui ont besoin. Un peu comme Jésus au bord du puits, il a soif, la femme samaritaine a soif, il y a un besoin commun. Et sur la base de ce besoin commun et d'une réponse qu'il y a au fond du puits, eh bien là s'établit une relation de qualité qui va permettre d'aller plus loin et de transmettre ce message de la bonne nouvelle. Alors, les actions des associations familiales vont aller d'un vestiaire solidaire à la distribution du panier alimentaire, à des animations dans les quartiers pour les enfants. J'allais dire, une association familiale a pour mission de chercher la réponse à des besoins criants et présents dans la rencontre de ceux et celles qui sont autour de nous. La rencontre s'établit, la réponse peut être apportée et le petit grain de sel et la petite lumière peut faire toute la différence.
1: La famille est une des premières cellules représentant l'Église, celle que décrite dans la Bible. À quel point l'enjeu d'avoir des familles en bonne santé à tout niveau est primordial ?
2: D'abord, oui, la famille, c'est ce qu'il y a de plus beau, de plus précieux. Et tout le monde aspire à ce modèle divin sans même le savoir. Et puis, les familles sont dysfonctionnelles et c'est aussi le lieu des plus grandes souffrances. Et je crois prendre soin aujourd'hui de la famille, rappeler que c'est un lieu où l'amour doit se manifester, où chacun doit être nourri par la qualité du regard de l'autre. Pour ça, il faut, si ce n'est soigner au sens médical, c'est en tout cas prendre soin et peut-être là, dans l'échange, dans la relation de qualité, apporter quelques solutions, quelques pistes de réflexion, quelques remèdes.
1: Quels sont les sujets préoccupants qui vous sont remontés particulièrement ?
2: On a une jeunesse qui va mal, qui est repliée sur elle-même, qui a des symptômes qui inquiètent tout le monde. Et puis tout récemment, c'est aussi ce travail dans le champ du handicap, de la perte d'autonomie. Et je crois que c'est une réponse aussi par rapport à ces grandes discussions autour de la fin de vie. Redonner un petit peu de goût, de saveur, d'amitié pour qu'on continue la route autant que possible.
1: Merci beaucoup Françoise Caron. Pour en connaître davantage, direction fédération-afp.fr. Au revoir.
2: Au revoir, merci.
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2: Il y a des associations que l'on voit beaucoup, elles font un travail remarquable et s'attachent aussi à le faire connaître. Et il y en a d'autres que l'on ne voit pas ou très peu. Certaines organisations font ainsi un travail absolument extraordinaire que peu de personnes soupçonnent. Je ne pourrais pas toutes les présenter, mais pour quelque temps, j'ai souhaité mettre le focus sur l'une d'entre elles. Elle s'appelle MAF, M-A-F, abréviation de Mission Aviation Fellowship. La MAF a pour mission d'envoyer des petits avions transportant uniquement quelques passagers dans des régions inaccessibles avec un véhicule à moteur. Que ce soit en brousse, dans la savane, la forêt, la montagne, les pilotes de cette mission chrétienne sillonnent le ciel pour transporter des malades, acheminer des médecins, déplacer des missionnaires, faire venir des enseignants, etc. Tout ce qui permettra à ces personnes vivant dans les régions les plus isolées et inaccessibles de la planète de bénéficier des actions bienveillantes de ceux qui leur veulent du bien. Ils sont le moyen par lequel des vies sont sauvées, des destins transformés. Si cette mission est encore peu connue sous nos latitudes, elle est en revanche très connue dans les villages concernés. Ces pilotes sont pour ces villageois des témoins vivants d'un amour incarné, d'une solidarité et d'une compassion qui sortent des discours pour se manifester concrètement dans la réalité de leur quotidien reculé et inaccessible au monde. Les actions des pilotes de la MAF méritent une attention particulière, c'est la raison pour laquelle chaque mois, pendant les 6 prochains mois, je consacrerai une de mes pensées à leurs actions héroïques, mais invisibles de nos fenêtres. À cet effet, et pour mieux les connaître, je t'invite à visionner l'épisode 1 de la série Pilotes de brousse sur la chaîne YouTube MAF France, M-A-F France.
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0: bien à Don Chauffard FM avec Celui qui règne.
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0: Bienvenue à vous tous sur Phare FM ce matin, ce dimanche du 10 mai. Nous sommes ensemble tout au long de la matinée, 7h midi, comme chaque dimanche pour votre émission Dimanche phare. Et à Dimanche phare, on fait quoi? Eh bien, on se donne rendez-vous à 10h30 avec un temps de célébration, un temps autour du partage de la parole de Dieu. Et ce matin, c'est à travers une thématique assez intéressante que nous allons développer d'ailleurs tout au long de la matinée, c'est que l'Éternel fut avec lui. De qui parle-t-on? Eh bien, rendez-vous à 10h30, c'est avec le pasteur Claude Gréder de l'église évangélique de la Porte Ouverte à Mulhouse qui nous fera ce partage. À l'écoute et suite du programme, eh bien, je me réjouis d'être à vos côtés. C'est en musique, bien évidemment, avec Worship Noise, Michael W. Smith et plein d'autres. Très, très belle matinée à vous. Que Dieu vous bénisse.
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1: La Bible dit dans 2 Corinthiens chapitre 5, verset 18, « Dieu nous a donné le ministère de la réconciliation. » Bonjour. Paul écrit, « Si quelqu'un est dans le Christ, c'est une création nouvelle. Ce qui est ancien est passé. Il y a là du nouveau. Et tout vient de Dieu, qui nous a réconciliés avec lui par le Christ et qui nous a donné le ministère de la réconciliation. Car Dieu était dans le Christ, réconciliant le monde avec lui-même, sans tenir compte aux humains de leurs fautes, et mettant en nous la parole de la réconciliation. Nous sommes donc ambassadeurs pour le Christ. C'est Dieu qui encourage par notre entremise. Au nom du Christ, nous supplions, laissez-vous réconcilier avec Dieu. » Parfois, en apprenant qu'un frère ou une sœur en Christ a chuté, on se précipite sur le téléphone et on partage l'information. On prend parfois nos distances, au moment même où elle a besoin de nos prières, de notre amour et de notre soutien. La Bible dit, « Avant tout, ayez les uns pour les autres un amour fervent, car l'amour couvre une multitude de péchés. » Si ceux qui souffrent ne trouvent pas de miséricorde dans la famille de Dieu, où la trouveront-ils? Plutôt que de te joindre à ceux qui accusent, tu devrais être reconnu pour ta capacité à tendre la main. Jésus l'a fait avec Simon-Pierre. « Satan vous a réclamé pour vous passer au crible comme le blé. Mais j'ai prié pour toi, afin que ta foi ne disparaisse pas tout à fait. Et toi, quand tu seras revenu, affermis tes frères. » De même que Dieu t'a tant de fois accordé sa grâce quand tu as chuté, il t'appelle à faire de même envers les autres.
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c'était bien évidemment Praise, tu es tout pour moi. Allez, dans quelques instants, mesdames, vous allez vous faire plaisir. Eh bien, la thématique de Focus Famille ce matin, c'est tout simplement accepter votre mari avec ses défauts. Et oui, nous avons des défauts, nous les maris. Eh bien, on voit tout cela dans quelques instants. Le temps pour nous d'écouter Hillsong en français avec De l'ombre à la lumière. Très, très belle écoute et très belle matinée à vous sur Phare FM.

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1: Bonjour et bienvenue dans notre rendez-vous Focus Famille. Votre mari n'est peut-être pas comme vous auriez aimé qu'il soit, mais faites attention à ne pas lui demander de devenir une personne qu'il n'est pas. Beaucoup de femmes luttent avec la tentation de changer leur mari. Elles ont leur vision du conjoint idéal, mais leur époux n'est pas toujours à la hauteur de leurs attentes. Si c'est votre cas, au lieu de vous concentrer sur les manques de votre mari, pensez à ce qui vous a attiré chez lui au début. Cherchez ses qualités et apprenez à passer au-dessus de ses défauts. Au lieu de vous plaindre du garage qui n'est pas rangé, dites à votre mari que vous appréciez qu'il pourvoie à vos besoins et à ceux de la famille, et que vous voyez tout ce qu'il fait pour vous et vos enfants. Prenez également le temps de lui dire combien il compte pour vous. Si vous voulez que votre mari devienne encore meilleur, apprenez à l'aimer et à l'accepter pour qui il est. Vous le verrez très vite tout faire pour répondre à vos attentes.
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0: Bonjour à chacun d'entre vous, il est précisément 8h, bon réveil pour vous tous qui êtes de ceux qui vous levez un peu plus tard que les autres. Soyez les bienvenus, on est au meilleur de la matinée. Et oui, c'est votre rendez-vous dimanche phare, 7h midi, merci pour votre présence.
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Et Gizmo Matom à l'écoute sur Phare FM, tu es la lumière. Dans quelques instants, c'est Thibaut Geyer qui nous rejoint déjà dans la Villa Vraie ce matin. Il nous partage de ne pas être esclave des choses que l'on aime. Restez bien à l'écoute, je suis sûr que ça va nous bousculer un peu. Côté musique, eh bien, c'est avec Hillsong United que l'on continue avec Church My Heart. Très très belle écoute et très belle matinée à vous sur Phare FM.

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2: Il y a quelques années, j'ai pris une résolution un peu dingue, je l'avoue. Que tous les mois de novembre, je ne mangerai pas de dessert. Alors pour certains, ça vous semble ridicule. Pour d'autres, vous vous dites, mais comment c'est possible? Bah, c'est un peu ce que je me dis. Comment vais-je survivre sans manger de dessert pendant un mois? Pourquoi? Parce que j'aime les desserts et c'est difficile de m'en priver. Alors tu me diras, mais pourquoi tu fais ça? Je fais ça parce que je ne veux pas être esclave de ce que j'aime. Je veux être capable de me priver de tout. Parce que je crois qu'il n'y a qu'une seule chose qui est essentielle. C'est la présence de Dieu. Et je ne veux qu'il n'y ait rien qui prenne la place de Dieu, même pas les desserts. Et je crois qu'il est bon pour nous, parfois, de nous priver de certaines choses qui, finalement, pourraient prendre la place de Dieu et devenir, finalement, comme une addiction pour nous.
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2: Je peux prier. Les psaumes nous aident à croire que Dieu nous connaît. Éternel, tu m'examines et tu me connais. Tu sais quand je m'assieds et quand je me lève. Tu discernes de loin ma pensée. La parole n'est pas encore sur ma langue que déjà, Éternel, tu la connais entièrement. Une telle connaissance est trop extraordinaire pour moi. Elle est trop élevée pour que je puisse l'atteindre. C'est toi qui as formé mes reins, qui m'as tissé dans le ventre de ma mère. Mon corps n'était pas caché devant toi lorsque j'ai été fait dans le secret, tissé dans les profondeurs de la terre. Je n'étais encore qu'une masse informe, mais tes yeux me voyaient. Et sur ton livre étaient inscrits tous les jours qui m'étaient destinés avant qu'un seul d'entre eux n'existe. Psaume 139 dans la Bible. Parfois, il est difficile de croire que Dieu sait tout de nous. Les psaumes nous aident à croire que Dieu nous connaît bien mieux que nous-mêmes. Il nous connaissait déjà avant notre naissance et il connaît aussi notre avenir. Je peux prier. Seigneur, sonde-moi et connais mon cœur. Montre-moi ce qui ne te plaît pas dans ma vie. Guide-moi sur le chemin qui mène à toi.
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0: Émilie Charette, que vous connaissez maintenant, avec Victoire Musique, qui nous interprétait Le Nom de Jésus. Très bon dimanche à chacun d'entre vous.
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0: Bonjour à chacun d'entre vous, merci pour votre fidélité. On se retrouve comme chaque dimanche, 7h midi, avec un temps de célébration à 10h30. Et ce matin d'ailleurs, j'aimerais en profiter pour ce temps de célébration et bien de reprendre la thématique qui va être partagée par le pasteur Claude Greder, et bien de vous encourager, de vous dire que Dieu est avec vous dans tous vos défis, dans tous vos besoins, dans une situation peut-être que vous vivez, une période compliquée, une période de choix, une période de questionnement, ouais, comme cela peut nous arriver. Restez bien à l'écoute. Dieu vous aide, Dieu vous accompagne. Et d'ailleurs, pour tous ceux et celles qui en doutent, rendez-vous à 10h30 avec le pasteur Claude Greder de la Porte Ouverte Chrétienne de Mulhouse, qui nous partagera cette thématique. L'Éternel fut avec lui. Restez bien concentrés, restez bien avec nous. Et on suit, d'ici là, on patiente en musique. Sébastien Demret, Jimmy Light, juste après le jingle. Très très belle écoute et très belle matinée à vous sur Phare FM.
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1: Bonjour, mon ami. Est-ce que tu sais ce qui me remplit de joie? Ce n'est pas seulement de te voir tenir bon, c'est de savoir qu'un jour, je serai là, devant toi, pour te poser une couronne sur la tête. Ce moment, je l'attends, j'y pense. Il est inscrit dans mon cœur depuis toujours. Ma parole te dit, heureux l'homme qui tient bon face à la tentation, car après avoir fait ses preuves, il recevra la couronne de la vie que le Seigneur a promise à ceux qui l'aiment. Cette couronne, ce n'est pas un trophée froid. C'est un rendez-vous, un face-à-face entre toi et moi, le moment où je te regarderai dans les yeux et où tu verras à quel point je suis fier de toi. Tu te concentres sur tes faiblesses. Moi, je vois ta fidélité. Tu comptes tes échecs. Moi, je compte les fois où tu t'es relevé. Persévère jusqu'au bout, non pas pour mériter quoi que ce soit, mais parce que ce rendez-vous en vaut la peine. J'ai hâte, mon ami, vraiment hâte. Ton ami.
2: Seigneur Jésus, merci d'attendre ce moment avec joie. Tu ne vois pas mes échecs, tu vois ma fidélité. Aide-moi à persévérer jusqu'à ce rendez-vous avec toi. J'ai hâte aussi. Amen.
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Nicole Pierre à l'écoute sur Phare FM, Chemin, Vérité et Vie. Rien que pour vous, fidèles auditeurs de Phare FM. Allez, c'est dans quelques instants, Homme et Femme, mode d'emploi. Ce matin, on parle des fantasmes. Restez bien à l'écoute. C'est Côté Musique, c'est Dan Lutten qui prend la suite. Tu es ma source, la version live. Très très belle écoute à vous sur Phare FM.

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1: Nous parlons aujourd'hui des fantasmes.
2: Le fantasme est un mécanisme de guérison que Dieu a mis en nous pour que quand notre cerveau subit un fort traumatisme, eh bien, il va déclencher un plaisir aussi fort que la douleur due au traumatisme avait marqué dans le cerveau pour venir guérir le traumatisme. Donc le plan de Dieu avec ça, c'était que s'il y a un gros traumatisme, je crée une zone de plaisir dans le cerveau avec le fantasme qui va pouvoir venir guérir le traumatisme. Excellent. Comme le diable a essayé de nous tromper là-dessus, il faut qu'on arrive à bien cadrer ce que Dieu avait prévu, hein. Donc on va utiliser trois couleurs, vert, orange et rouge. Le fantasme vert, c'est si, par exemple, on devient vieux tous les deux et que nos corps ne fonctionnent plus, rien ne nous empêche tous les deux de fantasmer à notre vie sexuelle de quand on était jeune. Nos corps étaient plus alertes et efficaces et on arrivait à avoir une relation sexuelle qui atteignait un niveau qu'on ne pourrait plus, par exemple, en étant plus âgé. Voilà un fantasme tout à fait sécurisé parce qu'il se passe entre nous deux. La relation sexuelle, c'est aussi au niveau émotionnel et spirituel. Nos deux cerveaux peuvent se connecter en rêvant à notre amour physique tous les deux.
3: Donc si je suis en voyage et que je sais que je vais te retrouver dans deux jours, est-ce que je peux penser au moment où je vais te retrouver.
2: Bah oui, c'est exactement la même chose. On pense un à l'autre, donc on n'est pas en train de s'évader avec quelqu'un d'autre. Le fantasme va nous connecter tous les deux. On peut se connecter sexuellement grâce au fantasme, même à distance.
4: Donc ce que tu veux dire, c'est que finalement le fantasme n'est absolument pas un problème à partir du moment où il reste dans le contexte du couple et que l'objet de fantasme est ton mari
2: exactement.
4: Ou ta femme.
2: Exactement, la zone verte. Faut pas en avoir peur en fait. Ça fait partie de la vie sexuelle parce qu'on n'oublions pas, on connecte au niveau physique, mais aussi émotionnel et spirituel.
3: Pour être clair, il n'y a pas de péché quand cela reste dans ce cadre.
2: Maintenant, le niveau orange, on annonce peut-être un danger. On n'est pas encore dans le rouge, mais il va falloir faire attention. Par exemple, une jeune fille célibataire. Pour nous, les femmes, on fonctionne avec un cycle de 28 jours. Et à peu près au milieu, à peu près. Hein, on va pondre un ovule, en fait. Et quand on va pondre un ovule, chimiquement, nos hormones vont s'agiter et notre corps va lancer des messages, des signaux en disant « Je suis prêt !» Si jamais il y avait un petit spermatozoïde dans le coin, on pourrait avoir un bébé. Une jeune femme, dans ce cas-là, c'est important de savoir reconnaître que dans cette zone du moi, eh bien, on va avoir des choses qui se passent dans le corps et elle va avoir un fantasme d'être tenue dans les bras de son mari, potentiellement son mari, etc. Donc elle va pouvoir remercier Dieu pour le fait que son corps fonctionne bien, prier pour son futur mari, par exemple, canaliser cette énergie sexuelle qui est normale, mais la canaliser pour qu'elle n'aille pas dans un adultère ailleurs, là où on deviendrait dans le rouge, mais qu'elle aille pour donner gloire à Dieu pour son futur mari, pour le fait que son corps fonctionne bien. Donc on va canaliser l'énergie sexuelle vers quelque chose de beau. Le fantasme à ce niveau-là d'imaginer une vie mariée est tout à fait sécurisé. Tant qu'on fait attention, ça peut être une zone dangereuse. Puis bien sûr, la zone rouge va s'attacher à ce que Jésus dit. Hein. Rien qu'en penser, on peut tomber dans la si mes fantasmes m'amènent alors à imaginer
4: quelqu'un d'autre,
2: là on est dans la zone rouge et c'est là que le diable nous essaie de nous mentir et de nous voler quelque chose qui était beau.
4: Ok.
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0: Bonjour, il est précisément 9h. 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

Le meilleur de la musique, c'est sur Phare FM, bien évidemment. Copa avec Open qui nous interprétait Saint-Esprit, viens. Dans quelques instants, nous allons rejoindre l'émission préférée de vos enfants. Je parle bien évidemment de Mettre tes écoutes cœur. Ce matin, c'est Au pays des papous. Restez bien à l'écoute, montez le son. Et côté musique, on finalise avec Matt Maher qui nous interprète Christ is Risen. Très très belle écoute et que Dieu vous bénisse.

0: Une fois arrivés en Papouasie, André et Aurélie, avec leurs enfants, habitent pour quelques mois au centre missionnaire de la ville la plus proche de la jungle. La plus proche, c'est-à-dire à 2 jours de pirogue à moteur, plus une demi-journée en camion pour faire 150 kilomètres. Villages sont au bord d'un fleuve qui, chaque année, à la saison des pluies, déborde et inonde toutes les maisons. 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
1: N'aie pas peur. Je suis avec toi. Ne regarde pas autour de toi avec inquiétude.

quelle ne fut pas leur surprise en trouvant bien loin de la ville un village sur une petite crête. Ogourou est peuplé par cette tribu qu'on appelle les Iski. Et c'est le seul village qui n'est pas inondé en saison des pluies. Oh, merci Jésus. C'est ici que la famille viendra vivre. Tout est à faire. Enfin, pas tout à fait. Il faut savoir que les Papous ont leur propre culture, dans laquelle chacun vit dans son clan toute sa vie. Quelques années auparavant, un autre village avait reçu la visite de missionnaires. Touchées par leur message, trois familles ont voulu partager ce qu'elles avaient reçu. Elles se sont alors mises à prier pour que d'autres missionnaires viennent dans la jungle. Convaincues que Dieu allait répondre, elles décidèrent de chercher un endroit où ces missionnaires pourraient supporter les conditions de vie difficiles de la jungle. Elles avaient aussi commencé à parler de Jésus autour d'elles. Mais elles avaient besoin d'aide, car le message ne leur avait pas été transmis dans leur langue. Elles invitaient les Papous à venir s'installer au village d'Ogourou, dans la tente de missionnaires. Ainsi, quittant leur tribu, plusieurs vinrent s'installer sur cette crête. Petit à petit, le village d'Ogourou grossit jusqu'à environ 300 Papous. Waouh ! En fait, Dieu montrait à André et Aurélie qu'il avait préparé leur place en Papouasie. Bon, bien sûr, ce n'était que le début. Cela ne faisait que commencer.

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0: l'écoute pour vous, c'était bien évidemment Be Witness, tout est accompli.
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0: Bonjour et bienvenue à chacun d'entre vous. Vous êtes arrivés au meilleur endroit pour passer une belle matinée. Et cette matinée, on la passe ensemble. J'aimerais pour cela aussi vous laisser peut-être une pensée, un encouragement plutôt. Ce matin, j'aimerais vous dire que Dieu ne vous laisse pas. Dieu vous connaît et Dieu vous accompagne dans tous vos projets, dans tous vos défis. J'ai devant moi un tableau où il y a marqué le mot « défi ». Et c'est exactement le mot que peut-être vous rencontrez ce matin. Vous êtes dans des défis de votre vie. Sachez que Dieu ne vous laisse pas tout seul. Et pour consolider vraiment cet encouragement, je vous donne rendez-vous à 10h30 avec le pasteur Claude Gréder de l'église de la Porte Verte Chrétienne de Mulhouse qui nous partagera cette thématique, ce titre de message qui s'intitule « L'Éternel fut avec lui ». Allez, pour plus d'encouragement, rendez-vous à 10h30, ne ratez pas ce rendez-vous. Côté musique, eh bien, c'est avec Hillsong en français, Marilyn et plein d'autres qu'on s'encourage et on fait patience jusqu'à 10h30. Prenez soin de vous, bonne écoute sur Phare FM.
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2: Nous continuons notre réflexion sur le Shabbat, ce jour de repos donné par Dieu. Dans la lettre aux Hébreux, au chapitre 4, dans la Bible, l'auteur nous parle de repos. Pour certains croyants, le Seigneur aurait donc remplacé le Shabbat par un nouveau jour. Personnellement, ce passage me parle plutôt de toute l'importance du Shabbat de Dieu. Et la question n'est pas de choisir entre le Shabbat et le dimanche. D'ailleurs, au moment où l'Épître aux Hébreux a été écrite, il n'y avait pas de débat parmi les croyants sur le jour du repos. Le septième jour était reconnu par tous, les Juifs de la synagogue comme ceux qui avaient accepté Yeshua, comme le Machiav, le Messie. La question porte plutôt sur notre attitude personnelle vis-à-vis de l'Éternel et notre relation avec lui. Le repos dont parle la lettre aux Hébreux est essentiellement le repos du salut. Nous qui avons cru, nous entrons dans le repos, nous dit le verset 3 du chapitre 4. Ce repos est celui de l'âme qui arrête de faire des efforts et s'appuie uniquement sur l'œuvre de la croix. C'est un repos offert et reçu par la foi et non par les œuvres. Ce repos est le cœur du salut en Yeshua. Celui qui entre dans ce repos se repose des œuvres de la chair, tout comme le Créateur s'est lui-même reposé des œuvres de la création.
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Praise the Sephora FM. Nous voulons voir Jésus élevé. Dans quelques instants, c'est Bible Project qui se prépare déjà pour la suite du programme. Ce matin, nous parlons de compassion. Restez bien à l'écoute. Suite du programme avec de la musique, avec EXO qui intervient tout de suite. Il est vivant. Très très belle journée, très belle écoute à vous sur Phare FM.

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1: Si vous essayez de décrire Dieu, cela pourrait s'avérer difficile ou intimidant. Mais lorsque les auteurs de la Bible réfléchissaient au mystère de Dieu, ils décrivaient constamment le caractère de Dieu de cette façon. Compatissant et plein de grâce, lent à la colère, riche en amour loyal et en fidélité. Le tout premier mot utilisé dans cette description de Dieu est « compatissant » ou « rachum » en hébreu. Ce mot apparaît également sous le nom « rachamim » ou « compassion ». Et ce qui est fascinant, c'est que ces deux mots sont liés au mot hébreu pour « entrailles »,« rechem ». Ainsi, la compassion dans la Bible hébraïque est enracinée dans les tripes d'une personne. Et ce mot nous invite à imaginer la tendresse d'une mère pour son enfant fragile. Ainsi, « rachum » est un mot qui dépeint une intense émotion. Parfois, il est même traduit par « profondément touché », comme dans l'histoire du roi Salomon face aux deux femmes qui viennent d'accoucher.
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0: Bonjour et bienvenue à chacun d'entre vous. Il est précisément 10h ce matin, j'aimerais, parce qu'on est le 10 mai. Eh bien, vous souhaitez un joyeux anniversaire à vous tous et toutes qui êtes nés un 10 mai.
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Joanny Mobile, que vous reconnaissez sur Phare FM, c'était cœur à cœur. Dans quelques instants, c'est pourquoi pas votre rendez-vous. Qui nous parle de ce matin? Qu'est-ce que la séparation? Restez bien à l'écoute pour en savoir plus. Et côté musique, c'est Tori Harper qui nous interprète Joy. Très très belle écoute et très belle matinée à vous sur Phare FM.

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2: Adam, fragilité de l'être humain. Fragile comme l'argile. Son nom le dit, Adam vient de la terre. Le récit de la création le confirme. Dieu prend de la poussière du sol pour modeler l'homme, puis il souffle dans ses narines le souffle de vie. Il met à sa disposition le jardin paradisiaque et lui en confie la responsabilité. Pour qu'Adam ne soit pas seul, Dieu crée d'abord des animaux, puis une femme, un être humain semblable à lui. Mais au lieu de vivre simplement avec Dieu, l'homme et la femme ont voulu faire preuve d'indépendance en transgressant le seul interdit posé par Dieu, celui de ne pas toucher au fruit de la connaissance du bien et du mal. Ni l'un ni l'autre ne reconnaît sa responsabilité. Pourtant, les conséquences pour l'homme Adam et pour la femme Ève seront graves. Ils se découvrent mortels. Ils devront travailler dur pour vivre. Ils connaîtront la souffrance. Tous deux sont d'ailleurs chassés du jardin parfait et séparés de Dieu.
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3: Bonjour et bienvenue à vous tous, que vous soyez fidèles auditeurs ou que vous nous rejoigniez à l'instant. Vous êtes les bienvenus et vous êtes les bienvenus pour cet événement particulier maintenant à 10h30, comme chaque dimanche dans votre émission Dimanche Phare. C'est un temps de célébration que nous allons vivre ensemble, un temps de partage de la parole de Dieu. Ce matin, c'était avec le pasteur Claude Gréder de l'église de la Porte Ouverte Chrétienne de Mulhouse qui nous parle d'une thématique assez intéressante. C'est sur l'encouragement et le titre de son message va être « L'Éternel fut avec lui ». Allez, montez le son, installez-vous confortablement, restez bien concentrés si vous êtes au volant et on se donne rendez-vous dans une bonne petite heure et demie au écart pour un petit débrief de la matinée. Ça vous va? Allez, très très belle écoute et très belle matinée à vous sur Phare FM.
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4: Élevons son nom.

qu'on peut acclamer celui qui ne faillit jamais, celui qui est notre rocher, celui qui est là à tout instant. Oh, comment ne pas l'adorer ce matin, comment ne pas élever son saint nom, comment ne pas lui dire « Entends mon cœur, entends ma louange, entends mon esprit qui te loue, toi qui es mon rocher, toi qui es mon appui, toi qui es celui qui... »

0: proclame ta sainteté. Nous chantons, tout ton peuple crie, tu es saint. Commence à dire, Seigneur, tu es saint. Que ma vie reflète cette sainteté. Que mes pensées, Seigneur, soient sanctifiées. Que tout ce qui m'anime et tout ce qui est en moi sanctifie ton nom. Là où tu es dans ce lieu, mais également devant ton écran, commence à proclamer, Seigneur, comme tu es saint, je veux être saint. Je veux être saint. Je veux, Seigneur, que ta sainteté se reflète au travers de ma vie. Je veux que ta sainteté se reflète au travers de ce que je suis et de ce que je fais, de ce que je dis et de la manière dont j'agis. Je désire que ta sainteté se traduit concrètement au travers, Seigneur, eh bien, de ce que ma vie montre aux autres. Que ton nom soit béni. Nous élevons ton nom parce que tu es saint. Saint, saint, saint est l'Éternel. Et les anges proclament, tu es saint.
1: Et ben ça alors, gloire à Dieu. Amen. Merci beaucoup, jeune homme. Merci beaucoup. Maintenant, j'aimerais vraiment parler avec vous sur clôturer ce moment de festivité. Parce que j'avais été sollicité pour écrire l'édito du mois d'avril et j'avais prié pour ça. Et pendant que je priais pour ça, il m'a vraiment mis un verset à cœur. Et ce sera le thème de ce matin. Et il se trouve dans Genèse 39, les versets 1 à 4 que nous lirons d'abord, etc. Et nous migrerons, nous allons au fur et à mesure avancer dans Genèse 39. Il est marqué là, on fit descendre, et on retient le mot descendre, Joseph en Égypte et Potiphar, officier de Pharaon, chef des gardes égyptiens, lâcheta les Ismaélites qu'il y avait fait descendre. L'Éternel fut avec lui et la prospérité l'accompagna. Il habitait dans la maison de son maître, l'Égyptien. Son maître vit que l'Éternel était avec lui et que l'Éternel faisait prospérer entre ses mains tout ce qu'il entreprenait. Joseph trouva grâce aux yeux de son maître, qui l'employa à son service, l'établit sur sa maison et lui confia tout ce qu'il possédait. Mon thème ce matin est le verset 2. L'Éternel fut avec lui. L'Éternel fut avec lui. Quand je pense à l'Église, quand je pense à Papa Jean en particulier, la marque de fabrique, ce qui a marqué sa vie et ce qui m'a marqué de sa vie, c'est ce que je pouvais dire à la fin de ses jours quand il est décédé, l'Éternel fut avec lui. Quand je regarde ce qui s'est passé par l'Église au cours des 60 dernières années, nous pouvons dire ensemble, l'Éternel fut avec elle. Amen. Quand je pense à Jean, je pense à Élie. Il y a des hommes de Dieu qui traversent l'histoire de la Bible, que ce soit Élie ou Enoch par exemple. Genèse chapitre 4, il est dit que Enoch marcha avec Dieu, puis il ne fut plus, car Dieu le prit. Incroyable ça. Il y a juste un verset qui résume toute la vie de cet homme. Il marcha avec Dieu, et tout à coup il ne fut plus, parce que l'Éternel le prit. L'Éternel fut avec lui. Et je voudrais ce matin avec vous rapidement voir quelques éléments qui ont permis aussi à Joseph de dire, ou à d'autres de dire de Joseph à la fin de sa vie, l'Éternel fut encore avec lui. Et je voudrais qu'on puisse se s'identifier à Joseph ce matin, qu'on puisse un instant se dire, mais qu'est-ce qui a fait que Joseph a vécu cette extraordinaire chose, à savoir que Dieu était avec lui constamment. Joseph a reçu une vision, il avait 17 ans. Et quelques temps après, eh bien, ses frères jaloux l'ont vendu en Égypte. Mais voyez-vous, quand on compare un Joseph avec un Samson, par exemple, Samson, lui aussi, dès avant sa naissance, il y avait la main de Dieu sur ses parents et il y avait là un destin qui était façonné, taillé sur mesure pour cet homme. Et pourtant, les fins de Joseph et de Samson étaient très, très différentes. Joseph a vécu pas forcément dans un environnement extrêmement sympathique. C'était une famille composée, pas recomposée, mais composée. Il y avait de la polygamie. Il a grandi dans un environnement toxique. Si vous voulez voir un peu ce que ça veut dire une famille polygame, ou une famille recomposée des fois, ou décomposée, recomposée, allez voir un peu la famille de Joseph. Et vous allez voir comment c'était difficile de grandir au sein d'une fratrie qui était toxique. Il a été traumatisé. vendu par ses frères, il a été déshumanisé, il était comme un morceau de viande qu'on vend au marché. Et pourtant, le premier constat que fait le rédacteur de Genèse est marqué ici. Une fois qu'elle était vendue, qu'elle était descendue en Égypte, il est marqué « L'Éternel fut avec lui ». Et la prospérité l'accompagna. Je voudrais un premier point, peut-être m'arrêter là-dessus. Des fois, on a l'impression que la bénédiction, elle est transgénérationnelle. Elle part de génération en génération, et c'est vrai. Il y a quelque chose de vrai là-dedans, c'est que quand des pères et des mères marchent droit, il y a une bénédiction qui se reporte sur les enfants. Mais en même temps, ce garçon-là vit une chose extrêmement difficile. Il est coincé dans sa vie, il ne peut plus rien faire, il est esclave. Et pourtant, on commence par une description, l'Éternel fut avec lui. Malgré le fait qu'il a été mis au banc, qu'il a été rejeté, qu'il a été éloigné, qu'on a voulu le faire disparaître, l'Éternel fut avec lui. Saviez-vous, à vous toutes et tous, qui êtes devenus des enfants de Dieu, qui avez donné votre cœur au Seigneur, qui êtes des rachetés de l'Éternel, savez-vous que l'Éternel est aussi avec vous? Voyez-vous, il n'est pas dit que parce que Joseph a bien travaillé, l'Éternel fut avec lui. Il est dit, l'Éternel fut avec lui. Une espèce de raisonnement de base. C'est la base même qui a fait que tout ce qu'il a entrepris a été béni. Je voudrais ce matin nous rappeler ces quelques textes de Éphésiens chapitre 1 qui nous dit comment Dieu nous voit. Il est marqué là, et c'est mon premier point, la faveur de Dieu fut avec lui en Égypte. Et ce qui est vrai pour Joseph est aussi vrai pour nous. Rappelons-nous que autant on a été maudit en Adam par son dérapage, autant nous avons été bénis en Jésus-Christ, à nous tous qui avons donné notre cœur au Seigneur. Écoutez ceci, il est marqué, « Béni soit Dieu le Père qui nous a bénis de toutes sortes de bénédictions spirituelles dans les lieux célestes. » Vous avez l'air convaincu? Je répète, béni soit Dieu, le Père du Seigneur Jésus-Christ, qui nous a bénis de toutes sortes de bénédictions célestes. Lorsque Dieu vous voit, il veut vous bénir. Et c'est la raison pour laquelle nous prions que ton règne vienne et que ta volonté soit faite sur la terre comme elle est faite au ciel. Et au ciel, Dieu veut vous bénir. Et donc, il veut aussi vous bénir. Il veut aussi vous bénir sur... dans votre vie d'aujourd'hui, dans votre maintenant, dans l'ici et maintenant. Il n'est plus besoin d'essayer de convaincre Dieu de vous bénir, il veut déjà vous bénir. C'est sa façon, c'est sa disposition de cœur. Comme il a voulu bénir le fils prodigue et le fils qui est à la maison, il a voulu bénir ses enfants, il veut vous bénir aujourd'hui même, comme il a béni Joseph. Autant on a été disqualifié en Adam, autant Éphésiens, verset 4 nous dit que nous avons été choisis, élus en Jésus-Christ avant la fondation du monde. En lui, Dieu nous a élus, est-il marqué, avant la fondation du monde, pour que nous soyons saints et irrépréhensibles devant lui. Joseph n'a rien fait pour gagner la faveur de Dieu. La faveur de Dieu était sur sa vie, point à la ligne. Et c'est ce qui va déterminer ses choix et son fonctionnement à venir. Autant nous on a été perdus avec Adam dans le péché, autant nous avons été adoptés par Jésus-Christ, Éphésiens 1, verset 5. Nous avons été prédestinés à être ses enfants d'adoption par Jésus-Christ. Un enfant d'adoption a les mêmes droits qu'un enfant naturel. Amen. Oh, vous avez l'air un peu endormi ce matin, je ne sais pas. Rappelons-nous que ce que Dieu nous... Autant il a fallu performer avant pour plaire à Dieu. Si tu obéis, alors tu seras béni. Autant en Jésus-Christ, les choses sont différentes. Il est dit, si tu crois, tu verras la gloire de Dieu.
2: Et ce n'est plus une obéissance à la loi, mais l'obéissance de la foi qui va être déterminante. Tu vas toujours obéir, c'est pour plaire à Dieu, c'est parce que tu plais déjà à Dieu que tu vas obéir. Nous avons été graciés en Dieu. Éphésiens 1, verset 6 dit « Sa grâce qu'il nous a accordée en son bien-aimé ». Autrement dit, la faveur qui était sur la vie de Joseph est aussi sur ta vie. Quel que soit maintenant le moment que tu traverses, Joseph était au fond du trou. Et peut-être tu te sens en fond de cale toi aussi. Mais rappelle-toi, autant l'Éternel fut avec Joseph, autant il sera avec toi. Mais Joseph a aussi amené quelques ingrédients qui ont permis que cette bénédiction s'installe et se développe dans sa vie. J'aimerais vous laisser quatre points ce matin. Le premier point, il est marqué ici. L'Égyptien, enfin, son maître vit que l'Éternel était avec lui et que l'Éternel faisait prospérer entre ses mains tout ce qu'il entreprenait. Joseph était un travailleur. Joseph était un serviteur. Il avait une attitude intérieure de serviteur et de travailleur. Voyez-vous, il a béni ce que Joseph a entrepris. Autrement, cette bénédiction que Dieu veut déverser sur nos vies doit trouver des conditions en nous pour que cette bénédiction se développe concrètement dans nos existences. Il a certainement prié, mais il a surtout agi. Il aurait eu toutes les raisons du monde pour rechigner à la tâche, pour se dire « j'en fais le moins possible, je suis fâché, c'est injuste, pourquoi est-ce que je m'arracherais un bras ?» Il était étranger, traumatisé, insécurisé par l'éloignement des siens. Il était esclave, le préféré du père, celui que le père avait donné, un grand manteau avec des grandes manches. Et généralement, quand on avait un beau manteau comme ça et des grandes manches, on n'allait pas se salir les mains au jardin. On était écarté des travaux manuels. Il avait une vie un peu préservée. Mais cet homme va quand même se mettre à travailler au bénéfice pour un autre. Joseph était diligent, fidèle, sans doute ponctuel, productif et sage. Il était prospère dans ses initiatives. Certains des fois, il y a des projets de Dieu sur certaines vies. Dieu a parlé. Dieu a dit sur la vie des choses extraordinaires. Mais certains attendent que les promesses se réalisent à l'insu de leur plein gré. Ça va leur tomber dessus. Ecclésiaste 9, verset 10 dit « Tout ce que ta main trouve à faire avec ta force, fais-le. » Allô ? « Tout ce que ta main trouve à faire avec ta force, fais-le. » Honnêtement, si tu ne fais pas ce que ta main trouve à faire, pourquoi Dieu te confierait -t-il des affaires de son royaume ? Commence à faire des choses basiques. Peut-être qu'il a arrosé des plantes, peut-être qu'il a nettoyé la vaisselle, peut-être qu'il a jardiné. Il était simplement au travail manuel, au service d'un étranger. Cette église a été conduite par des pasteurs qui ont tous connu le travail séculier avant d'être à plein temps pour l'église. Papa Jean était dans sa jeunesse paysan, il a travaillé très dur. À 14 ans, tout le poids de la ferme est tombé sur lui, car son frère aîné de 18 ans est décédé, et son père était fragile du cœur. Sam était électrotechnicien chez Peugeot. Christian était contremaître chez Peugeot pendant de nombreuses années. Bertrand était commerçant de nombreuses années. Il sait ce que ça veut dire, se lever tôt et coucher tard. Il y avoir l'insécurité d'un commerce. Moi-même, j'étais prof. Yannick était prof de lycée, et je pourrais continuer. Jean-Luc était acheteur dans un grand groupe. On a connu les patrons au-dessus de nous. Et certains n'étaient pas toujours très sympas. Je me rappelle d'inspections de l'éducation nationale où franchement j'ai eu la boule au ventre. L'histoire de Joseph, c'est la suivante. C'est que Dieu travaille avec les travailleurs. Je répète ça. Dieu travaille avec les travailleurs. Dieu agit avec des gens qui sont acteurs. Certes, il y a la faveur de Dieu sur notre vie, mais Dieu ne fera jamais ce que nous ne pouvons pas faire. Par contre, il ne nous reprochera jamais de ne pas faire ce que seul lui peut faire. Seul lui peut attirer des âmes, seul lui peut les sauver, les faire naître de nouveau, seul lui peut les baptiser du Saint-Esprit, seul lui peut changer les vies. Celui peut guérir les malades, guérir les cœurs blessés. Celui peut le faire. Mais le reste, c'est à nous de le faire. Joseph

bénédiction et notre travail et le relier au fait que nous soyons chrétiens et que nous ayons la faveur de Dieu sur notre vie. Puissions être connus dans nos emplois comme des hommes et des femmes pleins de sagesse, qui amènent des forces de proposition et qui sont des gars capables de faire changer les choses positivement. Philippiens 2, verset 15 dit, et nous parle d'un témoignage qui emmène son message sans faire beaucoup de bruit. Écoutez-moi ce qui est marqué, ça nous concerne tous, moi y compris. Faites tout sans murmure ni hésitation, afin que vous soyez irréprochables et purs. Des enfants de Dieu irrépréhensibles au milieu d'une génération perverse et corrompue, parmi laquelle vous brillez comme des flambeaux dans le monde. Au milieu d'une génération perverse et corrompue, c'est la description actuelle. C'était déjà à l'époque comme ça. Et le temps de Joseph, c'était aussi comme ça. Mais il a brillé sans dire grand mot. Voyez-vous, lundi matin n'est pas une punition. Lundi matin n'est pas une punition. Mais un terrain de formation, une terre de mission et une terre de miracles. Nous l'avons fêté, une terre de miracles, samedi dernier. Et puis enfin, il a été promu. Écoutez voir la promotion qui s'ensuit. Verset 4. Joseph trouva grâce aux yeux de son maître, qui l'employait à son service. D'abord, il devient serviteur de la garde rapprochée. Et puis il est marqué, il l'employa à son service, l'établit sur sa maison, il est le contremaître de la maison, et lui confia tout ce qu'il possédait. Autrement dit, il est le DG, le directeur général. Un esclave qui devient directeur général. C'est intéressant ça, hein? Et puis il rajoute, pour expliciter la chose, il dit, « Dès que Potiphar l'eut établi sur sa maison et sur tout ce qu'il possédait, l'Éternel bénit la maison de l'Égyptien à cause de Joseph. » Et il rajoute, « Et la bénédiction de l'Éternel fut sur tout ce qui lui appartenait, soit à la maison, soit au champ. » Et encore mieux, maintenant, Potiphar abandonna aux mains de Joseph tout ce qui lui appartenait et il n'avait avec lui d'autre soin que celui de prendre sa nourriture. Autrement dit, Joseph était devenu l'homme de confiance. Un malheureux esclave étranger devient l'homme de confiance de Potiphar. Et Potiphar, quand on parle du chef des gardes, on parle à l'équivalence d'aujourd'hui, c'était le ministre de la justice et de la police. Voilà qui il servait. Waouh ! Béni soit le patron qui a ce genre d'employé. Moi, j'en rêve. Sam en rêve depuis toujours. Il les a avec nous. Merci, ça nous fait du bien, Bertrand. Hein. Alléluia. Béni soient les patrons qui ont ce genre d'employés. Puissions-nous être ce genre de modèle là où nous travaillons, là où nous servons les autres. Avant de servir Dieu, il a servi les autres. Et il a servi les païens, c'était des Égyptiens, loin de Dieu. Et il est rajouté à la fin du verset 7, « Or Joseph était beau de taille et de figure. » Et ce sera mon deuxième point. Viens à un moment donné où tout à coup, Ce succès, cette prospérité commençait à attirer toutes sortes de regards. Et lorsque vous avez du succès, il y a toutes sortes de personnes qui vous regardent. Dans le monde physique et dans le monde spirituel. Dans le monde spirituel, je pense que le diable commençait à comprendre que ce garçon, que le rêve que ce garçon avait eu quelques mois précédents, ou quelques années précédentes, commençait à devenir une réalité. Il ne savait pas trop comment, donc il a commencé à bouger des lignes. Et voilà que tout à coup, il est marqué au verset 7, après ces choses, il arriva que la femme de son maître porta les yeux sur Joseph et dit, couche avec moi. C'est direct, hein? Il n'y a pas d'introduction. C'est franc et direct. Il refusa et il dit à la femme de son maître, voici mon maître ne prend avec moi connaissance de rien dans la maison et il a remis entre mes mains tout ce qui lui appartient. Il n'est pas plus grand que moi dans cette maison et il ne m'a rien interdit excepté toi, parce que tu es sa femme.

Il y avait la faveur de Dieu sur Joseph. Joseph a démontré des qualités de serviteur, de travailleur. Il prospéra. Et maintenant vient le moment décisif, où tout peut être ruiné en une seconde. Et ce sera mon deuxième point. Non seulement il faut être travailleur, mais aussi intègre. L'intégrité est une valeur cardinale. La proposition de Madame Potiphar est indécente, elle est directe, elle est brutale, elle a des intentions très très claires. Et à l'époque, j'ai fait quelques recherches à cet égard-là, à l'époque, les femmes égyptiennes avaient une grande liberté, y compris dans leur vie sexuelle. Il n'était pas étranger que ce genre de choses arrivait dans les maisons. On ne le savait pas, je l'ai appris aussi. L'intention est grotesque. C'est une ficelle vieille comme le monde, une technique rodée et efficace. C'est incroyable comme on a une société extrêmement permissive, mais quand un responsable de n'importe quoi commence à dériver à ce niveau-là, il est massacré aussi. C'est étrange, n'est-ce pas? Parce que ça marche toujours encore. Il y a au fond de nous un interdit fondamental, tu ne toucheras pas à la femme de ton prochain. Elle est basique, rien de nouveau sous le soleil. Elle est fatale. Si elle accorde quelques gratifications immédiates, quelques plaisirs immédiats, le prix est élevé. Et voilà le prix. La ruine de la santé morale de celui qui chute. Deux, la ruine de la bonne réputation et des fruits d'années de labeur. Trois, la ruine, c'est pire, de la destinée de Joseph. Et même si son intégrité le mènera en prison, le fait d'aller en prison, et nous verrons après, le rapprochera de sa destinée. Et voyez-vous, la stratégie du diable n'a pas changé. Aujourd'hui encore, il va agresser jeunes et vieux sur ce terrain-là. Je dis jeunes et vieux. Les jeunes, et je parle un instant aux jeunes. Sur chacune de vos vies, il y a un appel. S'il peut vous coller quelqu'un qui va juste vous entraîner dans ce domaine-là, c'est bon, votre appel commence à avoir du plomb dans l'aile. Pire que ça, il vous colle quelqu'un qui va apparemment marcher avec vous, mais qui, au fond, finalement, a sa propre direction. Et petit à petit, tout à coup, le ministère devient difficile. Parce que là où vous aviez pensé avoir avec vous un partenaire de tandem pour aller plus vite et aller plus fort, tout à coup, vous avez quelqu'un qui vous freine tout le temps. Ne vous laissez pas avoir. Restez intègre. Joseph est un modèle extraordinaire. Pardonnez-moi, il n'avait pas de famille autour de lui pour l'aider. Il n'y avait pas de frères et sœurs pour l'aider. Il n'y avait pas d'église, pas de groupe de jeunes. Il n'y avait personne pour l'encourager à rester fidèle. Il était tout seul. Constat qu'on peut faire, c'est possible d'être seul et de pouvoir résister. Je vais parler un instant aussi aux anciens. Voyez-vous, aujourd'hui, on est en train de voir arriver ce qu'on appelle le « grey divorce ». Le « grey divorce », c'est les divorces des cheveux gris. En 1990, 9% des divorces aux États-Unis étaient des cheveux gris. Aujourd'hui, ils sont 36%. De l'ensemble des divorces aux États-Unis, 36% sont les « grey divorce », les divorces aux cheveux blancs. On veut revivre les choses d'autrefois. On veut refaire. Et on ne compte plus les ministères qui, ces dernières années, ont chuté, non pas à 20, 30 ans, mais à 60 ans et au-delà. Toutes ces années d'efforts, toutes ces années d'intégrité, toutes ces années où ils ont tenu bon, où ils ont été fidèles, sont devenus des modèles qu'on a poursuivis, toutes ces années sont ruinées pour un seul petit instant de plaisir. Pardonnez-moi, c'est cher payé. C'est pourquoi à tous les soixantenaires et au-delà, je nous dis à nous tous, parce que je m'y inclus, soyons fidèles jusqu'au bout, jusqu'au jour où nos yeux se ferment, jusqu'au bout. Jusqu'au bout, je veux te suivre dans les bons et dans les mauvais jours. Et
maintenant, j'aimerais dire à ceux qui ont peut-être eu un moment de dérapage, j'aimerais vous dire, frères, sœurs, le Dieu que nous servons est le Dieu de la seconde chance aussi. Relève-toi. Ne t'embourbe pas, reviens dans le feu, reprends la course, va de l'avant, permets que ta vie retrouve la trace, le chemin qui avait été façonné pour toi. Parfois l'intégrité, c'est ce qu'a fait notre ami Joseph, se manifeste non pas en résistant à la tentation, mais en la fuyant. Écoutez voir ce qui est marqué au verset 10. Quoiqu'elle parlât tous les jours à Joseph, il refusa de coucher auprès d'elle et d'être avec elle. Elle le harcelait. Avez-vous été harcelé par un voisin ou une voisine, par un ou une collègue de travail? Il est dit, il refusa de coucher auprès d'elle et d'être avec elle. Autrement dit, il l'évitait soigneusement. Mais est arrivé le jour où il était entré dans la maison pour faire son ouvrage, il n'y avait aucun des sergents de la maison. Elle le saisit par son vêtement en disant « Couche avec moi ». Et verset 12 toujours, « Il lui laissa son vêtement dans la main et s'enfuit au dehors ». Dans ce genre de situation, fuir, c'est être intègre. Fuir, c'est être intègre. C'est Paul qui dira dans 1 Corinthiens chapitre 6, verset 18, « Fuyez l'immoralité sexuelle, celle qui est évidente et celle qui est cachée. Celle que tout le monde peut voir, mais aussi celle qui est cachée et qui se promène sur nos téléphones portables. » Alors comment un jeune homme traumatisé, déraciné, déshumanisé, loin de la famille, qui sûrement avait aussi besoin d'affection, qui était jeune, les hormones étaient dans l'ébullition. Comment a-t-il fait pour tenir? Je dis un instant, il a tenu parce qu'il a tenu. C'est possible. Mais en même temps, je voudrais un instant revenir à son origine, à sa famille. Joseph était fils de Jacob et son histoire ressemble à celle d'un Daniel et de ses trois amis. Eux aussi ont refusé de se souiller avec les mets du roi. Et je me rappelle une soirée de groupe de vie, on parlait de Daniel, on étudiait la vie de Daniel, et une sœur a posé la question, elle a dit « J'aurais bien voulu connaître les parents de Daniel. » On parle souvent de Daniel et de ses frères et de ses amis, mais pas de ses parents. Et c'est vrai que les parents, on ne sait pas ce qu'ils sont devenus, mais visiblement, les parents ont éduqué ces garçons de telle manière qu'au moment où ils devaient être seuls dans la tentation, ils pouvaient tenir. Joseph a tenu pour deux raisons. La première raison, c'était une raison de loyauté. Ton mari m'a tout donné sous mon autorité. Après, il vient avec un deuxième argument qui est d'autre nature, bien différente. Comment pourrais-je pécher si gravement devant Dieu? Mais d'où est-ce qu'il sort ça? D'où sort-il cet argument-là? Alors, on se rappelle de qui était le père de Joseph. C'était Jacob. Certes, un homme imparfait. Mais un homme de Dieu quand même. Il était imparfait parce que lui aussi, comme ça a été pour lui et son frère Ésaü, il y avait eu de la préférence familiale. La maman aimait plus, Rebecca aimait plus Jacob, et Isaac aimait plus Ésaü. Et ça fait des dégâts monstrueux. Lui aussi va répéter cette erreur en faisant une préférence filiale avec Joseph, fils de la femme aimée qu'il a eue sur son tard. En même temps, Jacob était un homme de prière. Si vous prenez son histoire, vous allez vous rendre compte que t'es pas tant au début, mais au retour dans la Mésopotamie, quand il revient, quand Dieu lui dit « tu rentres au pays », ce qui voulait dire « tu vas te confronter à Ésaü, ton frère », il revient et la première des choses qu'il fait, c'est la prière. D'abord, il passe une nuit en lutte avec l'ange, Genèse 32, où il sort affaibli, il boite, il ne pourra plus quitter en courant le champ de bataille. Il va devoir, il boite, et en boitant, il va s'avancer, il va dépasser toute sa tribu, sa famille, ses femmes pour se prosterner et s'humilier devant Ésaü. Joseph a vu ça. Il a vu son père être proche du massacre et Dieu renverser la situation en transformant le cœur d'Ésaü. Mais aussi, on le retrouve
dans Genèse 35, verset 7, où il rebâtit un autel, l'autel de Bethel. Joseph, Jacob priait. Et Jacob a dû parler à Joseph de son Dieu, de la foi de son père et de son grand-père. Jacob a dû partager à Joseph ses leçons de vie, celles de l'arroseur arrosé. Il a trompé son frère Jacob, et son beau-père a trompé Jacob en lui filant une femme qu'il ne voulait pas prendre. Bref, Joseph refuse de céder. Il est un serviteur. Il a la faveur de Dieu sur lui, il est un serviteur, travailleur, et il est intègre. Et bien aimé, il y a des moments donnés où dans votre vie et dans ma vie, vous n'aurez ni prophétie, ni verset, ni ami autour de vous pour vous donner un conseil, pour vous diriger. La seule chose qui vous dirigera, c'est votre intégrité. Ce que vous savez, que vous savez, que vous savez, que vous devez faire maintenant parce que c'est juste. Proverbe 11, verset 13 dit « L'intégrité des hommes droits les dirige. » Un troisième point, un troisième élément dans le caractère de Joseph qu'il a développé au fil du temps, c'est la résilience. Joseph était résilient. Le mot résilient vient du mot « ressauter » ou plutôt en français courant « rebondir », savoir rebondir. C'est un mot très à la vogue, très en mode. Écoutez-moi ce qui est marqué dans Genèse 39, versets 19 et 20. Donc, après avoir, on a l'affaire donc de Madame Potiphar qui finalement, alors que Joseph s'enfuit, laisse son vêtement, va faire l'inversion de la charge. C'est pas elle qui la harcèle. En fait, elle raconte l'histoire dans l'autre sens en disant c'est lui qui m'a harcelé, c'est lui qui a voulu coucher avec moi. Voilà le manteau que j'ai. Quand il a voulu me violer, etc. Et donc Joseph est là et il est devant son patron. Versets 19 et 20, « Après avoir entendu les paroles de sa femme qui lui disait, « Voilà ce que m'a fait ton esclave. » Potiphar, le maître de Joseph, fut en colère. Et on le comprend. Il prit Joseph et le mit en prison dans le lieu où les prisonniers du roi étaient enfermés. Il fut là, en prison. La charge est inversée. Il n'y a pas, de procès. D'ailleurs, que pèse un esclave face à la femme du maître? Pas grand-chose. Hein, la colère de Potiphar est normale. J'aurais été en colère aussi. Mais voyez-vous, le texte ne dit pas contre qui il était en colère. Ça faisait comme déjà pas mal de temps que Joseph servait Potiphar, que Potiphar pouvait avoir confiance en lui. Il devait se dire, c'est pas possible que Joseph m'ait fait ce coup-là. Partout par ailleurs, il était fidèle, et dans ce cas précis, il aurait tenté de violer ma femme. Peut-être que Potiphar connaissait aussi sa femme. Un peu. Beaucoup. Énormément. Parce que voyez-vous, à l'époque, j'ai fait quelques recherches là-dessus, une tentative de viol était tout de suite sanctionnée par la peine de mort. Or, Joseph est parti en prison. Et pas n'importe quelle prison, c'est la prison la prison des officiers supérieurs, du gratin, la société. Et donc Joseph, finalement Potiphar avait trouvé une sortie par le haut. Une situation de crise. En l'incarcérant, il sauvait l'honneur de la femme, mais aussi sauvait la vie de Joseph. Et du coup, il le mettait dans la prison qui relevait de son ministère directement. Et tout le monde ici dirait, et Joseph a pu dire, c'est pas juste. C'est injuste. Et c'est vrai que c'est injuste. Vivez-vous une situation injuste? Un moment où vous vous sentez coincé? Ça va de mal en pire. Vous descendez la pente et vous descendez encore la pente. C'était le cas de Joseph. Mais écoutez voir. La fin du chapitre 39 se termine comme il a commencé. Écoutez voir les versets 21 et suivants. Donc là, verset 20, il est dit, verset 20 déjà. Il prit Joseph et le mit dans la prison, dans le lieu où les prisonniers du roi étaient enfermés.
il fut là en prison. Et le verset suivant est exactement le même que le verset 2. Il est dit, l'Éternel fut avec Joseph. Et il étendit sur lui sa bonté. Peut-être par intégrité, tu as été défavorisé. Mais mieux vaut être défavorisé socialement ou défavorisé d'une manière ou d'une autre que de perdre la bénédiction de Dieu. Cet homme a conservé la bénédiction de Dieu parce qu'il a été intègre et résilient. Écoutez-moi ce qui est marqué après. Il le mit en faveur, donc l'Éternel le mit en faveur aux yeux du chef de la prison. Et le chef de la prison plaça sous sa surveillance tous les prisonniers qui étaient dans la prison et rien ne se faisait que par lui, comme chez Potiphar. Le chef de la prison ne prenait aucune connaissance de Joseph avait en main parce que l'Éternel était avec lui et l'Éternel donner de la réussite à ce qu'il faisait. C'est pas beau, ça? Je trouve ça magnifique. Donc, ça prouve que finalement, Joseph a su rebondir. Il a rebondi parce que tout simplement, il a osé croire que Dieu est là, que toute chose concourt au bien de ceux qui aiment Dieu. Que toute chose concourt au bien de ceux qui aiment Dieu. Alors on se dit, ça va pas tarder, il va s'en sortir. Bon, l'histoire est un peu plus compliquée que ça. Arrivent dans la prison deux officiers du roi, l'échanson et le panetier. Et il prend soin d'eux comme des autres. Et puis une nuit, ils ont un songe, chacun le sien. L'un, ils n'arrivent pas à l'expliquer. Une fois de plus, il y a un songe que personne ne sait expliquer. Et c'est Joseph qui va l'expliquer. Et il va prophétiser, il va interpréter, il va dire, voilà les chansons, tu seras réintroduit dans 3 jours, tu seras réintroduit dans tes fonctions, tu seras réhabilité, et toi le panetier, malheureusement dans 3 jours, tu seras reconnu coupable et on va te pendre. Et avant qu'ils ne partent, qu'effectivement au bout de 3 jours, les deux officiers sont sortis de la prison, et pendant qu'ils partent, il dit à l'un d'eux, écoute, verset 14, souviens-toi de moi quand tu seras de nouveau heureux, et montre, je te prie, de la bonté à mon égard, parle en ma faveur et fais-moi sortir de cette maison, car j'ai été enlevé du pays des Hébreux, et ici même, je n'ai rien fait pour être mis en prison. Donc il dit, intercède pour moi, s'il te plaît, intercède pour moi. T'es mon dernier espoir. Et on comprend ce garçon. Donc effectivement, le panetier est exécuté. Les chansons est réhabilité. Et il est marqué au verset 23 du chapitre 41. Il finit par une seule petite phrase. Il est dit, le chef des chansons ne pensa plus à Joseph quand il avait été réhabilité. Et ça finit ainsi, il l'oublia. Quelqu'un a déjà eu le sentiment que Dieu l'a oublié, qu'il lève sa main. Merci pour les honnêtes gens. Sentiment que plus personne pense à moi. Et au verset suivant, chapitre 41, verset 1, il est dit, au bout de 2 ans, Pharaon eut un songe. Donc ça veut dire qu'il s'est encore passé 2 ans. 2 ans en prison. Quand vous avez un palais royal sous vos pieds, c'est pas long, hein. Quand vous êtes au fond d'une prison, un trou immonde, comme c'était à l'époque les prisons d'Égypte, c'est un peu plus long. 2 ans de souffrance, d'incompréhension, d'interrogation supplémentaire. J'aimerais dire ce matin, ne sous-estimons pas le temps nécessaire pour nous transformer. Dieu a besoin de temps pour nous changer. Jérémie chapitre 17 verset 9 dit « Le cœur est tortueux par-dessus tout et il est méchant. Qui peut le connaître ?» Je relis pour moi là. « Claude, ton cœur est tortueux par-dessus tout et il est méchant. » Qui peut le connaître? Moi, l'Éternel, j'éprouve le cœur, je sonde les reins pour rendre à chacun selon ses voies. Des fois, Dieu
travaille avec des délais et avec des retards. Mais ils sont nécessaires pour nous transformer. J'entends encore Sam parler de Peugeot et du travail à la chaîne. J'entends Christian parler d'un moment où il a failli péter un plomb, mais où un jour Dieu lui a parlé et a fait de lui le meilleur ouvrier de Peugeot, et après il a grimpé en des échelons. Je me rappelle de ces soirées où je rentrais en pleurant du boulot, en me disant mais quel métier de fou que je fais. Je passe des heures et des heures à supporter des enfants qui des fois grimpaient les murs, notamment les jours de neige. Merci réchauffement climatique, il y a moins de neige aujourd'hui. Mais quand même. Et quand vous avez fini, vous recommencez. Non mais franchement, oui mais tu as 2 mois de congé en été. Oui, 2 mois de congé bien mérité, hein, parce que franchement. Je voudrais vous y voir, vous, avec 30 bambins hein, de 6 ans. Vous allez voir comment c'est pas toujours très drôle. Mais Dieu nous travaille, Dieu m'a travaillé. Lamentation 3, verset 25 dit « L'Éternel a de la bonté pour qui espère en lui, pour l'âme qui le cherche. Il est bon d'attendre en silence le secours de l'Éternel. » Il est bon, écoutez voir ceci, il est bon pour l'homme de porter le joug dans sa jeunesse. Il se tiendra solitaire et silencieux parce que l'Éternel lui impose. Ce verset, je l'ai reçu dans un moment de crise terrible. J'ai dit, non, pas Seigneur, pas ça. Hein. Et puis, il rajoute ceci, il mettra sa bouche dans la poussière sans perdre toute espérance. Car l'Éternel est miséricordieux et compatissant. Et à un moment donné, la formation est terminée. Il a fallu du temps pour aider aussi Joseph à comprendre que finalement, il faisait partie d'un monde plan beaucoup plus large que sa petite vie. Il dira dans Genèse 45, verset 7, « Dieu m'a envoyé devant vous pour faire subsister dans le pays et vivre une grande délivrance. » Il parle à ses frères là. « Ce n'est pas vous qui m'avez envoyé ici, mais c'est Dieu qui m'a envoyé. » Seul un homme en bonne santé intérieure peut prononcer de telles paroles. Seul un homme qui a l'habitude d'être résilient, de pouvoir rebondir dans des moments difficiles. Et qui peut se poser une question simple et se dire, mais dans mon malheur, quelle est la bonne chose que Dieu veut m'apprendre dans mon malheur? Parce que Dieu reste bon dans les bons et dans les mauvais jours. Dieu poursuit son but avec nos vies dans les bons et dans les mauvais jours. Toute chose concourt au bien de ceux qui aiment Dieu. J'aimerais terminer par une quatrième qualité que Joseph a démontrée. On revient au chapitre 40, au verset 6. Les deux officiers du roi ont reçu un songe qu'ils n'arrivent pas à traduire. Et le matin, ils sont affligés. Et Joseph est celui qui sert tout le monde. Il dit là, au verset 6, « Joseph étant venu le matin vers eux, les regarda. Et voici, ils étaient tristes. Alors il les questionna, il leur demanda, « Mais pourquoi avez-vous un mauvais visage aujourd'hui ?» Et tu sais, il s'engage une conversation. Moi, ce qui me touche de ce verset, c'est que Joseph aurait toutes les raisons du monde d'ignorer les autres. Et qu'est-ce qu'il fait là ? Il les regarde, il les voit tristes, et son cœur parle, un cœur compatissant. Joseph avait un cœur compatissant. Il exerçait de la compassion à l'égard de ceux qui étaient comme lui détenus. Il a surmonté le mal par le bien, en faisant du bien à ceux qui vont mal. Allô? Des fois, nous sommes un peu comme Calimero. On est toujours la pauvre petite victime. Mais pourquoi est-ce que tout le monde me veut à moi? Et tu sais qu'il y a d'autres à côté de toi qui sont aussi victimes que toi. Peut-être c'est le moment de lever les yeux au-delà de ta petite vie et t'occuper des autres. T'occuper de faire du bien aux autres. Mieux encore, il est compatissant et à tout moment, il rend gloire à Dieu. Il va leur dire, n'est-ce pas à Dieu qu'appartiennent les explications de vos rêves? Arrivé devant Pharaon, il va dire, ce n'est pas moi, mais c'est Dieu qui donne une réponse favorable à Pharaon. Autrement dit, il voit les autres, il vient au secours de l'autre, il est plein de compassion, alors que lui-même mériterait la compassion. Il est plein de compassion et il rend gloire à Dieu. Et ça garde son cœur de l'amertume. Ça travaille son cœur. Parce qu'à aucun moment, on ne trouve un Joseph amer.
ni chez Potiphar, ni en prison, ni chez Pharaon. Pourquoi? Parce qu'il a laissé son Seigneur travailler son cœur et ne pas le laisser devenir amer ou aigri. Et au bout de 2 ans, il passe de la prison à la gloire, d'une heure à l'autre. Alors je nous pose la question. Qui aurait cru que la haine et la méchanceté des frères à l'égard de Joseph, la vente à Potiphar, l'injuste accusation et l'injuste incarcération, et qui aurait cru que la compassion à l'égard de 2 détenus le rapprocherait de l'accomplissement de son rêve? La réponse est personne. Mais Dieu a cette incroyable capacité de changer le mal en bien, de retourner les situations. Alors retiens ceci, j'invite les musiciens à me rejoindre. Retenons ceci ce matin, l'histoire de Joseph. Tout comme Joseph, nos vies, et je parle à tous ceux qui sont nés de nouveau, qui sont devenus enfants de Dieu, qui marchent avec lui, nos vies sont profondément aimées de Dieu, quelle que soit maintenant la circonstance que tu traverses. La faveur de Dieu est sur ta vie, ose le croire, il t'a béni de plein de bénédictions spirituelles qui vont devenir des réalités terrestres dans la mesure où tu t'accroches à lui. Peut-être tu vis un moment toxique, délétère, traumatisant. C'est ton histoire à passer ou passe un moment des injustices profondes. Dieu te garde sa faveur. L'Éternel fut avec Joseph et Jésus a dit « Je suis avec vous tous les jours jusqu'à la fin du monde. » Mais Joseph a donné, il a ramené les ingrédients nécessaires pour que cette bénédiction devienne une réalité. 1, il est un travailleur serviteur. 2, il est intègre. 3, il est résilient. 4, il est compatissant. Et à la fin, il est béni. Il devient premier ministre. Il est bien marié. Et son rêve s'accomplit. Alors, quand nous sommes dans le dur, et des fois, nos vies sont dans le dur, et j'en conviens. Lorsque des fois on se pose la question, mais où est donc Dieu? Est-ce que Dieu m'a oublié? Est-ce que je suis séparé de l'amour de Dieu? Paul dira ceci dans Romains chapitre 8, verset 35. Mais qui me séparera de l'amour de Dieu? Si Dieu est pour nous, je répétais ça, si Dieu est pour nous, et Dieu est pour toi, tu es son fils bien-aimé, sa fille bien-aimée, tu es adopté, tu es l'objet de son affection. Qui sera contre toi? Absolument rien. Et il précise, j'ai l'assurance, verset 39, 38, que ni la mort, ni la vie, ni les anges, ni les dominations, ni les choses présentes, ni les choses à venir, ni la géopolitique internationale, ni n'importe quel leader religieux, absolument aucune puissance infernale non plus, rien, ni hauteur, ni profondeur, ni aucune autre créature ne peut me séparer de l'amour de Dieu manifesté en Jésus-Christ. Et ma vie, comme celle de Sam ou de Bertrand ou de papa Jean, ma vie s'inscrit comme celle de Joseph dans un monde bien plus large que ma petite vie, ma petite famille, ma petite tribu. Joseph, avec du recul, pourra dire « J'étais qu'un maillon d'un plan beaucoup plus large qui a démarré en Genèse 15. » Quand Dieu dira à Abraham dans un songe « Sache que tes descendants seront étrangers dans un pays qui ne sera point à eux, ils y seront asservis 400 ans, mais je les libérerai. » Qui aurait pensé ça? Que la vente de Joseph était l'accomplissement d'une promesse faite il y a des décennies préalables. Qui sait ce que Dieu va encore faire avec nous, avec chacun d'entre nous, pour ce pays? Il y a des promesses qu'il faut se rappeler. Vous serez une lumière pour ce pays et pour toutes les nations. Je me dis, mais c'est incroyable ce qui nous attend. Voyez-vous, on peut vivre dans un environnement hostile et conserver un cœur de serviteur, intègre, fidèle, résilient, compatissant. Certaines saisons sont indispensables pour travailler nos cœurs. Et je les connais, j'en ai traversé quelques-unes.
moment de solitude où on mord la poussière. Mais Dieu ne nous laisse pas tomber. Dieu nous travaille, nous façonne, nous change, nous rend semblables à son image, à celle de son Fils bien-aimé. Vous allez devenir meilleur. Et des fois, ces moments ressemblent à des montagnes. Joseph avait des montagnes devant lui. Mais en voyant la vie de Joseph, on peut se dire aussi que toute montagne est une bénédiction cachée. Allô? Toute montagne abordée avec de bonnes attitudes est en fait une bénédiction cachée. Et le chemin le plus court pour traverser une montagne d'un point à l'autre, c'est le tunnel. Je me rappelle du temps où les tunnels n'étaient pas éclairés à l'intérieur. Tu rentrais dedans et c'était sombre et tu voyais rien. Et tu n'avais qu'une chose à faire, aller tout droit, avancer, avancer, avancer. Parce que tu savais qu'à un moment donné, tu sortiras du tunnel. Dis à ton voisin, tu sortiras du tunnel. Tu sortiras de ton tunnel. Tu sortiras de ton tunnel. Alors la base de la vie de Joseph était la présence de Dieu. L'Éternel fut avec lui. L'Éternel était avec Papa Jean, il fut avec Papa Jean. Un ami à moi m'a dit un jour, comme ça il m'a dit spontanément, il m'a dit, envoyé la porte ouverte, il m'a dit, tu sais Claude, hein, l'Éternel est avec vous. Hein. Mais le jour où il fout le camp, vous êtes mal barré. Hein. Assurons-nous qu'il ne foute pas le camp. Pardonnez-moi, c'est trivial. Assurons-nous que l'Éternel ne nous quitte pas. C'est arrivé à d'autres églises avant nous. Puis cette église est un lieu connu, et toutes les églises de France et de Navarre qui nous connaissent et avec qui nous avons la communion et que nous aimons, puisse l'église de France être connue comme une église où Dieu est présent, où Dieu est là. Puissions-nous fêter les 70 ans, les 80 ans, les 90 ans, le centenaire de la porte ouverte. Peut-être je ne serai plus là, hein, mais en même temps, je prie pour cela, que lorsque le centenaire sera fêté, tout Mulhouse dise, l'Éternel est avec la PO. L'Éternel est avec son Église. Puissent nos enfants, et que Dieu me fasse grâce d'en avoir aussi des petits-enfants, dire de notre génération, et la génération qui me suit, l'Éternel fut avec elle. L'Éternel fut avec nous. Et peut-être... Parce qu'actuellement, je fais pas mal de funérailles avec Sam, on en a fait une hier. Je suis sur les tombes, il y a des pierres tombales. Et certains mettent un épitaphe, c'est-à-dire une petite phrase qui résume leur vie ou leur pensée profonde. Puissions-nous être un jour en mesure de faire graver légitimement sur nos pierres tombales l'épitaphe suivante. L'Éternel fut avec lui. L'Éternel fut avec elle. Que Dieu vous bénisse. Merci pour votre attention.

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2: 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Vous mettez simplement sur votre message: Jérôme, j'ai une question, j'aimerais partager quelque chose, j'ai un retour d'expérience et j'ai un témoignage à apporter. Eh bien, vous me le laissez là sur le 0652 300 342. La suite du programme, vous la connaissez, c'est en musique avec Daniel Piala, Hillsong Worship, Samuel Olivier et bien d'autres. Très très belle écoute et très belle matinée à vous encore sur Phare FM.

Hillsong Worship à l'écoute sur Phare FM, Fighting for Us. Très très bon dimanche à chacun d'entre vous. On se donne rendez-vous dimanche prochain, 7h midi, pour votre émission Dimanche Phare. Je me fais un plaisir déjà de vous y retrouver. Prenez soin de vous tout au long de la semaine. Rappelez-vous que Dieu est avec vous dans toutes vos circonstances, dans tous vos défis. Ce matin, c'est vraiment ce message d'espérance et de courage que j'aimerais vous laisser. L'Éternel est avec vous. Courage à vous, peut-être dans les situations, levez la tête et avancez. Écoutez, eh bien, suite, c'est en musique que l'on termine cette matinée. C'est Daniel déjà qui se prépare pour la suite de la journée. Et en musique, c'est Daniel Piala, cette fois-ci, qui nous interprète « Tu es roi ». Très très belle écoute et très belle matinée. Que Dieu vous bénisse.

0: Merci d'avoir choisi Phare FM, il est midi. Et nous sommes ensemble ce dimanche 10 mai et c'est Daniel avec vous pour vous accompagner jusqu'à 18h. Et à présent, je vous propose d'aller à l'essentiel de l'actualité. Nous ferons ça en compagnie de Lina Sidi Moussa. Bonjour Lina.
1: Bonjour à tous. Les premières évacuations du MV Ondius ont débuté dans le port de Granadilla, au sud-est de l'île de Tenerife. C'est sur ce

0: Algérien, Abdelmadjid Tebboune, à Alger. Le journaliste qui a été condamné en appel début décembre à 7 ans de prison pour apologie du terrorisme. Et puis c'est aujourd'hui la journée nationale des mémoires de la traite, de l'esclavage et de leurs abolitions. Plusieurs communes, et notamment la ville de Nantes, premier port esclavagiste de France, commémore cette date. À l'occasion aussi des 25 ans de la loi Taubira reconnaissant l'esclavage comme crime contre l'humanité. 75 autres événements sont prévus à Nantes jusqu'en juin. Et puis un mot de sport avec le top départ du MotoGP et son Grand Prix de France sur le circuit Bugatti du Mans aujourd'hui. L'Italien Francesco Bagnaia partira en pole position. Top départ de cette course très attendue à 14h. Voilà pour l'essentiel de votre actualité. Très bonne journée à vous.
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0: Et sur Phare FM, c'était Oria à l'instant avec le titre Soirée mondaine.
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0: Et c'est dimanche sur Phare FM, on a passé la barre des midi et ça me fait super plaisir de vous retrouver. Et oui, c'est Daniel avec vous et nous allons être ensemble jusqu'à 18h. Alors j'espère que vous avez passé une superbe semaine au son de Phare FM. En tout cas, moi je suis ravi d'être là avec vous et de vous envoyer le meilleur de la musique avec, sans plus attendre, Alex Warren et Joe Jonas, c'est Burning Down. On a également Mathieu Brouillet ainsi que votre rendez-vous. Dieu s'intéresse à vous si vous aimez les témoignages, surtout restez avec nous.

0: Dieu s'intéresse à vous. Écoutez.
1: En février 91, notre fille avait 16 ans. Le soir, tout allait bien, elle était toute joyeuse. Et à 3 heures du matin, comme un chat qui s'était pris la queue dans une porte, et c'était notre fille, âgée de 16 ans, atteinte d'un cancer foudroyant, qui était en train de se mourir dans son lit. Je suis allée dans la chambre, j'ai rappelé, j'ai crié à Dieu. J'ai dit « Non, Seigneur, surtout pas ma fille !» Je suis arrivée à l'hôpital et là, on lui a percé un phlegmon qui avait complètement envahi sa gorge. Et là, on m'a dit « Madame, on ne répond plus de rien et que vraiment, il y avait 90% qu'elle ne s'en sorte pas. Je te dis que si tu crois, tu verras la gloire de Dieu. » J'ai donc accepté vraiment le Seigneur, mais je l'ai accepté en lui disant « Seigneur, c'est toute ma vie que je veux te donner. Mais moi, j'ai vraiment besoin que tu me donnes vraiment des forces, une vie nouvelle, parce que je suis sans espérance. » Alors là, notre fille, eh bien, a été complètement guérie, délivrée. Sa santé s'est refaite et je dirais, Dieu avait rétabli même ce qui s'agit de ses études. Et puis là, elle s'est présentée à un concours et ils étaient 1600 candidats. Il fallait 30 personnes et elle a été la deuxième de ces 30 personnes.
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2: Avec le printemps, les premières fraises apparaissent, rouges, parfumées, pleines de douceur. Et aujourd'hui, je vous propose une tarte aux fraises. Un dessert simple, mais qui annonce quelque chose. Le retour du beau. Il est écrit dans Psaume 30 au verset 6, « Le soir arrivent les pleurs, et le matin, l'allégresse ». Vous savez, la pâte représente la base, ce que l'on construit au quotidien. La crème, elle apporte la douceur, comme ces moments de paix qui reviennent doucement. Et les fraises, ce sont les fruits visibles, la joie qui renaît après une saison plus difficile. Et on prépare, on assemble, on dispose les fruits avec soin. Et petit à petit, quelque chose de beau prend forme. Vous savez, il y a des saisons dans la vie où tout semble vide. Un peu comme une tarte sans garniture. Mais ça ne veut pas dire que tout est fini. Le printemps nous rappelle que la douceur peut revenir et que la joie peut refleurir. Et parfois, il suffit d'un petit signe pour comprendre que quelque chose est en train de changer. Alors aujourd'hui, regarde bien autour de toi. Peut-être que les premières fraises sont déjà là, dans ta vie. Parce que même après les moments difficiles, la douceur finit toujours par revenir. Je te dis à très bientôt dans les recettes de Sarah.
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0: sur Phare FM, c'était la nouveauté de The Band Jaren, Just Look at Him.
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0: Et on continue notre programme sur Phare FM avec dans quelques instants Kenji Girac et Le Choix, suivi d'Elevation Rhythm, If You Know, You Know.
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1: La Bible dit dans 2 Corinthiens chapitre 5, verset 18, « Dieu nous a donné le ministère de la réconciliation. » Bonjour. Paul écrit, « Si quelqu'un est dans le Christ, c'est une création nouvelle. Ce qui est ancien est passé. Il y a là du nouveau. Et tout vient de Dieu, qui nous a réconciliés avec lui par le Christ et qui nous a donné le ministère de la réconciliation. Car Dieu était dans le Christ, réconciliant le monde avec lui-même, sans tenir compte aux humains de leurs fautes, et mettant en nous la parole de la réconciliation. Nous sommes donc ambassadeurs pour le Christ. C'est Dieu qui encourage par notre entremise. Au nom du Christ, nous supplions, laissez-vous réconcilier avec Dieu. Parfois, en apprenant qu'un frère ou une sœur en Christ a chuté, on se précipite sur le téléphone et on partage l'information. On prend parfois nos distances, au moment même où elle a besoin de nos prières, de notre amour et de notre soutien. La Bible dit, « Avant tout, ayez les uns pour les autres un amour fervent, car l'amour couvre une multitude de péchés. » Si ceux qui souffrent ne trouvent pas de miséricorde dans la famille de Dieu, où la trouveront-ils? Plutôt que de te joindre à ceux qui accusent, tu devrais être reconnu pour ta capacité à tendre la main. Jésus l'a fait avec Simon-Pierre. « Satan vous a réclamé pour vous passer au crible comme le blé. Mais j'ai prié pour toi, afin que ta foi ne disparaisse pas tout à fait. Et toi, quand tu seras revenu, affermis tes frères. » De même que Dieu t'a tant de fois accordé sa grâce quand tu as chuté, il t'appelle à faire de même envers les autres.
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1: Notre thématique du jour, les différences entre hommes et femmes.
2: On ne fonctionne pas du tout de la même façon au niveau de la sexualité. On l'a vu au niveau des émotions, mais au niveau de la sexualité, c'est aussi vrai. L'homme, c'est très simple.
3: Mais là, vous ne pouvez pas vous tromper, c'est on, off. Et c'est vrai qu'un homme peut être les deux mains dans le cambouis de la voiture, et s'il voit sa femme passer devant lui et qu'il aperçoit quelque chose qui lui plaît, on peut être on. De off à on en une seconde. C'est à peu près le temps qui est nécessaire pour nous.
2: Chez la femme, c'est beaucoup plus compliqué. En fait, ça s'explique très simplement. Mm-hmm. Dieu nous a créés avec une montée du désir qui est différente chez l'homme et chez la femme. Nous, on fonctionne un peu comme le moteur diesel qu'il va falloir chauffer doucement. Dans la journée, en fait, c'est important pour nous qu'au niveau émotionnel, qu'au niveau de l'affection non sexuelle, notre réservoir à nous soit bien rempli, qu'on se sente aimé, chéri, protégé, tout ce qu'on a vu dans les besoins. Et ça va déclencher chez nous le désir. On a une amie qui expliquait, un jour elle n'était pas bien, elle avait comme une petite grippe, et puis son mari l'a vue. Il est allé lui préparer une tasse de thé, lui a dit, ma chérie, va te reposer, je m'occupe de coucher les enfants, du bain et tout. Et donc elle était là avec sa couverture, sa tasse de thé, elle regardait son mari. Et quand il a eu fini, elle s'est levée, elle lui a sauté dessus et lui a fait l'amour sur le sol de la cuisine. Quand il s'en est remis, et qu'il a ouvert les yeux, elle dit, ma chérie, je voudrais comprendre ce qui vient de se passer pour pouvoir y retourner. Mais pour elle, tu comprends ce qui s'est passé dans son cœur? Émotionnellement, elle s'est sentie chérie. Donc nous, on a besoin de tout ça. Messieurs, la vaisselle, ça peut marcher.
3: Faites la vaisselle.
2: Oui, des fois, ça peut être aussi instantané chez nous. Mais voilà. Et chez l'homme, ça fonctionne plus avec les yeux, en fait.
3: L'homme a une banque d'images. C'est le désir de Dieu que l'on nourrisse cette banque d'images. Et la sexualité pour l'homme passe au travers de ce que l'on voit. Donc c'est extrêmement important que l'épouse le comprenne aussi et qu'elle sache se laisser regarder par son conjoint. Parce que si cette banque d'images est exclusivement constitué du corps de son épouse, eh bien ça réduit d'autant la tentation avec le corps d'autres femmes. Dieu ne nous a pas tendu de piège. Le corps de notre femme sera toujours suffisant pleinement, quel que soit notre âge. Notre corps peut s'altérer avec la gravité, mais on sera toujours suffisant l'un pour l'autre, et particulièrement le corps de la femme pour les yeux de son mari.
4: Mais c'est vrai que les médias, c'est terrible, parce qu'aujourd'hui, t'as un modèle de femme, un modèle d'homme.
2: C'est vrai que nous, on a tendance à nous regarder dans le miroir, là, et on est déformés. Mais en fait, comme c'est une programmation de Dieu que la sexualité des hommes passe par leurs yeux, c'est aussi une programmation de Dieu que notre corps soit toujours suffisant pour notre mari, en fait.
4: Oui, en fait, on a une insécurité, alors que notre mari nous aime avec le corps qu'on a, et il ne nous voit pas comme on se voit.
3: Et encore une fois, c'est important de comprendre, il n'y a pas de péché autour de cela. Mesdames, n'ayez pas peur de vous laisser regarder nue, parce que quand une dame ne veut plus se laisser regarder nu par son époux, c'est comme si quelque part elle lui envoyait le pire des messages. Je ne suis plus assez belle pour que tu me regardes. Et dans les trois points de suspension qui peuvent suivre, c'est-à-dire, regarde ailleurs. Et c'est exactement ce qu'aucune femme ne voudrait. Ne pas avoir peur, par exemple, d'être intime avec la lumière du jour ou bien de la lumière électrique tamisée.
2: La lumière tamisée aide, d'ailleurs.
3: Et rappelez-vous, nous ne faisons qu'un. Et le corps de mon conjoint est à moi et vice-versa.
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0: Merci d'avoir choisi Phare FM. Il est à présent 13h. Et nous allons retrouver Miles Smith avec Niall Horan et le titre Drive Safe. Ce sera juste après un extrait de la Bible.
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0: Et c'était Drive Safe de Miles Smith et Niala Horan sur Phare FM.
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0: Et c'est dimanche sur Phare FM, on va retrouver Lewis Capaldi avec Survive ainsi que Matt Kearney et Face to Face. Ne manquez pas votre rendez-vous en compagnie de Thibaut Jaillard, ça s'appelle La Vie, La Vraie. Et c'est un rendez-vous à retrouver sur notre site, bien sûr, le www.pharefm.com.

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2: Il y a quelques années, j'ai pris une résolution un peu dingue, je l'avoue. Que tous les mois de novembre, je ne mangerai pas de dessert. Alors pour certains, ça vous semble ridicule. Pour d'autres, vous vous dites, mais comment c'est possible? Bah, c'est un peu ce que je me dis. Comment vais-je survivre sans manger de dessert pendant un mois? Pourquoi? Parce que j'aime les desserts et c'est difficile de m'en priver. Alors tu me diras, mais pourquoi tu fais ça? Je fais ça parce que je ne veux pas être esclave de ce que j'aime. Je veux être capable de me priver de tout. Parce que je crois qu'il n'y a qu'une seule chose qui est essentielle. C'est la présence de Dieu. Et je ne veux qu'il n'y ait rien qui prenne la place de Dieu, même pas les desserts. Et je crois qu'il est bon pour nous, parfois, de nous priver de certaines choses qui, finalement, pourraient prendre la place de Dieu et devenir, finalement, comme une addiction pour nous.
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0: production indépendante américano-polonaise retraçant les derniers jours de Maximilien Kolb. Le film d'Anthony D'Ambrosio, Maximilien Kolb, une vie donnée, est attendu au cinéma à partir du 20 mai. Présentation avec Hélène Borde, directrice marketing et communication chez Sage Distribution. Bonjour.
1: Bonjour Johan.
0: Synopsis, Auschwitz, 1941. En représailles à l'évasion d'un prisonnier, 10 hommes sont condamnés à mourir de faim dans un bunker. Lorsqu'un père de famille est désigné par le sort, Maximilien Kolb, prêtre polonais, s'avance pour prendre sa place. Maximilien s'engage alors dans un combat pour faire triompher l'amour dans cet enfer sur terre. Le ton est donné, Hélène. Hein ?
1: Oui, c'est ça. C'est un film qui n'est pas extrêmement joyeux, mais malgré tout qui est d'une puissance extraordinaire, qui est magnifique.
0: Alors que les récits sur le père Kolb s'arrêtent en général au moment où il se porte volontaire pour prendre la place d'un prisonnier dans le bunker de la faim, l'histoire de ce film d'1h51 commence précisément à ce moment-là. À quoi le public peut-il s'attendre ?
1: En fait, ça met vraiment l'accent sur le martyre de Maximilien Kolb, mais surtout comment il va en fait entraîner tous ses compagnons dans cette vague d'espérance. C'est vrai que c'est très sombre, ils sont tous condamnés à mourir de faim, donc en fait, c'est quand même assez difficile à regarder, c'est même parfois presque insoutenable. Et malgré tout, en fait, dans cet enfer, on va voir triompher l'amour. Très concrètement, ça va être par les vertus de Maximilien Kolb, la façon dont il garde toujours l'espérance, même dans ce trou, la façon dont il va écouter ses compagnons, raconter leur vie, etc. Et donc, en fait, les réconcilier avec eux-mêmes, avec Dieu, pour se préparer à la mort. Donc voilà, c'est très très beau et très lumineux, en fait, malgré tout.
0: Originalité et pas des moindres de ce drame historique porté à l'écran, il a été principalement tourné au format 4 tiers, à Lodz, en Pologne. Comment cela vient-il renforcer le scénario ?
1: C'est vrai que c'est un film à réessayer qui est très très bien réalisé. On peut dire surtout qu'il y a un très très bel effet de clair-obscur. On a l'impression que ces hommes ont tout perdu. En fait, ils vont perdre jusqu'à la vie. Et pourtant, on voit bien comment leur réaction, leur façon de vivre, leurs derniers jours, rend complètement fou le commandant allemand. Et donc, on voit bien en fait ce triomphe de l'amour par cette lumière qui apparaît tout au long du film. C'est vraiment eux qui ont gagné. C'est vraiment le triomphe de l'amour. Donc, c'est vraiment très très beau.
0: Conseillé à partir de 15-16 ans, le biopic Maximilien Kolb, une vie donnée, est annoncé au cinéma à partir du 20 mai. Information complémentaire sur sagedistribution.com. Hélène Borde, bonne programmation.
1: Merci beaucoup, à bientôt.
0: Au revoir. Au rayon jeunesse, les 9-13 ans découvrent une nouvelle saga littéraire, Les Enlumineuses, aux éditions Emmanuel. Lumière dans cette allure sur cette épopée initiatique et le premier volume collector. 1. Il faut sauver Jeanne d'Arc avec son autrice, Gaëlle Tertrais. Bienvenue sur Phare FM, Gaëlle.
2: Merci, bonjour.
0: Après le succès de votre précédente série, Orphan, dont les 6 tomes se sont vendus à plus de 30 000 exemplaires, vous voilà ici avec une héroïne des temps modernes, connectée aux exploits passés. Je me trompe pas ?
2: C'est exactement ça, oui. J'ai une petite héroïne qui s'appelle Tara, une jeune fille de 12 ans qui vit à notre époque et qui va voyager dans le temps à travers un livre d'enluminure.
0: Imaginez comme les grimoires d'autrefois, nous avons entre les mains un ouvrage de près de 400 pages avec une couverture cartonnée, des dorures sur le titre, des tranches décorées d'enluminure et un signet en tissu pour retrouver l'endroit où la lecture s'est arrêtée. Pourquoi un tel choix ?
2: C'est un choix de mon éditeur, les éditions d'Emmanuel. J'avoue qu'ils ont fait un très très beau livre. C'est un objet magnifique. Je vais pas tout vous révéler, mais je peux vous dire que Tara, elle découvre le jour de ses 12 ans qu'elle fait partie d'une guilde des enlumineuses, qui est une charge qui se transmet de mère en fille depuis des générations. Et elle apprend qu'elle doit participer à la rédaction d'un très ancien livre enluminé qui s'appelle Le Grand Livre des Femmes. Et c'est un recueil de vies de femmes remarquables du passé. Chaque enlumineuse a pour mission de rédiger la vie d'une femme de son époque. Mais Tara va découvrir qu'il y a bien plus que ça. Et en fait, bien malgré elle, elle va être entraînée dans le passé pour sauver la mémoire d'autres femmes du passé dont le texte s'efface.
0: Page 263, nous lisons, je cite, « Dieu n'a pas de camp, Tara. De l'autre côté de la mer, en Angleterre, Dieu aime aussi les Anglais. À quel point vous semble-t-il toujours autant crucial d'inclure la foi dans vos histoires à destination des adolescents ?
2: Alors, c'est vrai que pour moi, c'est important. Parce que ça fait partie de moi. Et donc, quand je parle de la foi, c'est à travers la foi de Jeanne d'Arc. Là, sur le premier tome, j'en parle pas de manière militante ou personnelle. C'est la foi de Jeanne d'Arc qui est exposée. Ça peut être lu par des enfants non chrétiens, bien évidemment, parce que on y découvre un personnage chrétien du Moyen Âge, Jeanne d'Arc, qui exprime sa foi. J'ai à cœur de pas dissocier tout ce qui fait une personne humaine, y compris sa dimension spirituelle.
0: Pour se procurer Les Enlumineuses 1, il faut sauver Jeanne d'Arc, direction édition au pluriel-emmanuel.fr. Gaëlle Tertré, on vous retrouve lors des prochains numéros ?
2: Absolument, il y a un deuxième tome en préparation. Et je vais vous donner déjà la femme qui va être traitée, ce sera sur Madame Elisabeth.
0: Merci beaucoup Gaëlle, au revoir.
2: Je vous en prie, au revoir.
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0: l'instant la nouveauté de With the Kingdom, God's Way. 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
0: 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Et en ce dimanche tout début d'après-midi, on a passé la barre des 13h30 et c'est Indila qui va venir vous rejoindre avec Dernière Danse. On aura également Emerson Day et No Smoke et surtout restez bien avec nous puisqu'un excellent rendez-vous vous attend. Tout ce que je devrais savoir sur la prière et si vous en voulez plus de ces magnifiques rendez-vous que vous avez tout au long de la semaine, n'hésitez pas à vous rendre sur notre site le www.farfm.com parce que vous les retrouvez tous dans votre rubrique spéciale rien que pour vous, ce sont les replays bien sûr.
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2: Je peux prier. Les psaumes nous aident à croire que Dieu nous connaît. Éternel, tu m'examines et tu me connais. Tu sais quand je m'assieds et quand je me lève. Tu discernes de loin ma pensée. La parole n'est pas encore sur ma langue que déjà, Éternel, tu la connais entièrement. Une telle connaissance est trop extraordinaire pour moi. Elle est trop élevée pour que je puisse l'atteindre. C'est toi qui as formé mes reins, qui m'as tissé dans le ventre de ma mère. Mon corps n'était pas caché devant toi lorsque j'ai été fait dans le secret, tissé dans les profondeurs de la terre. Je n'étais encore qu'une masse informe, mais tes yeux me voyaient. Et sur ton livre étaient inscrits tous les jours qui m'étaient destinés avant qu'un seul d'entre eux n'existe. Psaume 139 dans la Bible. Parfois, il est difficile de croire que Dieu sait tout de nous. Les psaumes nous aident à croire que Dieu nous connaît bien mieux que nous-mêmes. Il nous connaissait déjà avant notre naissance et il connaît aussi notre avenir. Je peux prier. Seigneur, sonde-moi et connais mon cœur. Montre-moi ce qui ne te plaît pas dans ma vie. Guide-moi sur le chemin qui mène à toi.
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1: Les principales traditions de la fête de Shavuot, la Pentecôte. Avec la destruction du temple, les offrandes des deux pains, faits avec le blé de la nouvelle moisson et qui étaient demandées, les sacrifices des animaux et les offrandes volontaires ne se font bien sûr plus. Mais d'autres traditions ont lieu. Tout d'abord, Shavuot est fêté le 6 du mois biblique de Sivan, qui correspond au mois de mai-juin du calendrier grégorien. C'est aussi un jour férié, un Shabbat. À l'époque du temple, il semblerait qu'on venait à Jérusalem pour offrir les premiers fruits des sept espèces du pays de Canaan, citées dans Deutéronome 8. Je lis « Car l'Éternel ton Dieu va te faire entrer dans un bon pays, pays de cours d'eau, de sources et de lacs, qui jaillissent dans les vallées, dans les montagnes, pays de froment, de blé, d'orge, de vignes, de figuiers et de grenadiers, pays d'oliviers et de miel. » Ces sept espèces symbolisent la provision de Dieu pour son peuple et l'abondance qu'il leur promet dans ce pays. Et donc, ces sept espèces sont aujourd'hui offertes à Shavuot, car toutes doivent normalement arriver à maturité à cette période. Une autre tradition, c'est les passages lus à la synagogue, dans la Torah. Depuis le XVIe siècle, une coutume a été instaurée par les maîtres de la Kabbale qui ont nommé la nuit de Shavuot Tikkun les Shavuot, c'est-à-dire la réparation de la nuit de Shavuot. Depuis, de nombreuses synagogues mettent en place des soirées et des nuits d'études de la Torah. Le passage de Deutéronome 26, appelé Mikrat Bikurim, ou lecture des prémices, est aussi lu à cette occasion. Ce passage nous parle des prémices des fruits de la récolte, apportés en offrande à Dieu. On voit aussi que cette offrande est suivie d'un temps de réjouissance du peuple, avec les sacrificateurs, mais aussi avec les étrangers au sein du peuple. C'était vraiment un temps pour remercier Dieu de tous les biens qu'il avait accordés. Le matin de Shavuot, on lit aussi dans les synagogues Exode 19 et 20, où Dieu fait alliance avec le peuple d'Israël et lui donne les 10 paroles, plus communément appelées les 10 commandements. Enfin, le livre de Ruth est également lu à Shavuot, dans son intégralité. Il y a plusieurs raisons à cela. Tout d'abord, tout comme le peuple a accepté la Torah sur le mont Sinaï, selon les Juifs, Ruth s'est jointe au peuple d'Israël en acceptant de suivre les principes de la Torah. On lit ce passage très connu « Ton peuple sera mon peuple et ton Dieu sera mon Dieu ». Deuxièmement, nous voyons que la célébration de Shavuot est non seulement pour les Israélites, mais aussi pour les étrangers parmi eux. Et Ruth en est un exemple concret, parce que c'était une étrangère au sein du peuple d'Israël. Troisièmement, l'histoire de Ruth se déroule au début de la moisson de l'orge, donc juste avant Shavuot. Et dernièrement, selon la tradition juive, le roi David est né et mort à Shavuot. Or, David est l'arrière-petit-fils de Ruth.
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0: Greetings from your hometown, c'était les Jonas Brothers et Switchfoot sur Phare FM.
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0: Et en ce dimanche début d'après-midi, on a passé la barre dès 14h. Nous allons retrouver Pêcheur de Lune d'ici quelques instants avec le titre Océan, ainsi que votre rendez-vous Panorama Public. Merci beaucoup de votre fidélité.

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1: Moïse, l'enfant miraculé, sauvé des eaux du Nil, est devenu un homme. Lui qui est né clandestinement dans le camp des Hébreux, réduit en esclavage en Égypte, a été adopté par la fille du Pharaon. Pour certains, il est devenu prince d'Égypte, pour d'autres, c'est un intrus à la cour, et pour d'autres encore, c'est un parvenu. Moïse, maintenant âgé de 40 ans, se hasarde un jour dans la région où vivent les Hébreux. Le texte biblique dit « Il se rendit vers ses frères et fut témoin de leurs pénibles travaux ». De fait, depuis longtemps, les Hébreux sont une main-d'œuvre bon marché, travaillant durement à la construction de villes nouvelles. Or, la construction commence là-bas par la fabrication de briques. Est-ce la première fois que Moïse mesure la condition de vie des Hébreux ? Est-ce qu'il sait qu'il est lui-même un Hébreu ? Le texte biblique ne le dit pas. Ce qu'il dit, c'est que Moïse surprend un garde égyptien frappant un esclave hébreu. Prenant la défense du malheureux, il tue le garde et dissimule le corps dans le sable. Ni vu ni connu. Quoique. Le lendemain, dans le même secteur, Moïse remarque deux Hébreux se querellant violemment. Il tente d'intervenir et de raisonner l'un des deux protagonistes. « Mais pourquoi frappes-tu ton prochain ?» Ce dernier lui répond « Mais pour qui tu te prends à nous faire la morale ? Est-ce que tu veux me tuer comme tu as tué l'Égyptien ?» Voilà qui refroidit l'atmosphère et les intentions de Moïse. Découvrant que son geste de la veille est connu, il prend peur. Parce que même s'il est l'enfant adopté par la princesse, il a tout de même tué un garde, un soldat de Pharaon, et donc il n'est pas sûr de passer outre la sanction pour meurtre. Aussi décide-t-il de fuir tant il craint pour sa vie. Il quitte l'Égypte pour se réfugier dans le pays de Madian, une région limitrophe, mais assez éloignée pour penser être en sécurité. Il arrive ainsi au bord d'un puits et il s'y repose lorsque des bergères s'approchent avec leurs troupeaux. Pas moins de 7 jeunes femmes, 7 sœurs. Ce sont les filles d'un sacrificateur du secteur. Elles se mettent à puiser de l'eau et à remplir des auges pour leurs bêtes lorsqu'elles sont interrompues violemment par des bergers qui chassent les femmes pour faire boire leur propre bétail. Maintenant que nous connaissons un peu Moïse et son sens de la justice, nous nous doutons bien qu'il ne va pas rester là sans rien faire. Il prend la défense des femmes, il tient en respect les bergers pendant que les femmes terminent d'abreuver leurs moutons. Naturellement, elles voient en lui un héros. Et c'est comme cela qu'il est accueilli par Jéthro, le sacrificateur, le père des 7 sœurs. Ce que Moïse ne sait pas encore, c'est qu'il va épouser l'une de ses filles et demeurer 40 ans dans ce pays.
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0: Man I Need, c'était Olivia Dean sur Phare FM et je laisse Amir vous accompagner à présent avec son titre Nous.
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0: Vous avez remarqué, quand ça va mal, on a tous ce même réflexe. Rester les yeux fixés sur ce qui ne va pas. Une mauvaise nouvelle, un message qui nous stresse, une facture imprévue qui tombe. Et plus on regarde le problème, plus on va mal. C'est comme marcher dans des sables mouvants. On s'agite et on s'enfonce. La Bible dit quelque chose d'assez étonnant. Si on relève les yeux vers Jésus, ça change tout. Pas que les problèmes disparaissent, non. Mais on n'est plus avalé par eux. On retrouve une direction, une respiration, une espérance. C'est lui qui relève, qui porte, qui redonne du courage quand tout semble flou. Alors si, en ce moment, vous avez l'impression de couler, pourquoi ne pas tenter un geste simple? Lever les yeux et dire juste « Jésus, j'ai besoin de toi, là, maintenant ».
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0: commencer avec The Hope, la nouveauté de Nick Jonas en featuring de Brandon Lake.
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0: C'est dimanche sur Phare FM. J'espère que vous passez un agréable après-midi. En tout cas, je suis ravi d'être là avec vous et surtout avec la musique qui vous attend, bien entendu. Circa Ninetti et Maria Schupp, ça c'est pour Party Like We're in Heaven. On aura également DJ Snake avec Paradise. Et surtout, ne manquez pas votre rendez-vous qui arrive dans quelques minutes. Ça s'appelle En Parler. 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
1: Irremplaçable. Connaissez-vous cette citation ? Les cimetières sont remplis de gens irremplaçables qui ont tous été remplacés. Dans la bouche d'un patron, d'un recruteur ou d'un coach, une telle phrase peut faire mal et dévaloriser au plus haut point. On peut en effet facilement nous faire comprendre que nous ne sommes que des pions et qu'après nous, quelqu'un d'autre prendra la place en faisant bien mieux. C'est pas forcément faux, ceci dit. Inversement, on a tous des gens dans notre entourage qui se croient indispensables et qui nous le font bien savoir. À leur côté, on se sent complètement écrasé, ridicule, et on n'a qu'une seule envie, c'est de partir. Alors quoi en conclure ? J'aime beaucoup les paroles du titre « Une étoile parmi nous » du rappeur Tito Prince. À un moment, il dit « Quand tu nais avec une étoile en toi, et le but du mal dans ce monde, c'est que tu la manifestes jamais aux yeux de tous. » Et si c'était ça le truc à comprendre ? Tu es un modèle unique, une perle, tu es irremplaçable. Alors ne te laisse pas avoir par ceux qui voudraient te décourager, te dévaloriser et briser ton élan. Tu as au moins un talent dans un domaine précis. Alors développe-le, forme-toi et deviens cette étoile unique capable de briller dans ce monde. J'ai hâte de voir ça.
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C'était Dis-moi où, le titre de Julien Lib en compagnie de Ota, et c'est Ed Sheeran qui prend le relais avec son titre Caméra, suivi de votre rendez-vous Focus Family, et tout ça, c'est avant 15h.

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1: Bonjour et bienvenue dans notre rendez-vous Focus Famille. Votre mari n'est peut-être pas comme vous auriez aimé qu'il soit, mais faites attention à ne pas lui demander de devenir une personne qu'il n'est pas. Beaucoup de femmes luttent avec la tentation de changer leur mari. Elles ont leur vision du conjoint idéal, mais leur époux n'est pas toujours à la hauteur de leurs attentes. Si c'est votre cas, au lieu de vous concentrer sur les manques de votre mari, pensez à ce qui vous a attiré chez lui au début. Cherchez ses qualités et apprenez à passer au-dessus de ses défauts. Au lieu de vous plaindre du garage qui n'est pas rangé, dites à votre mari que vous appréciez qu'il pourvoie à vos besoins et à ceux de la famille, et que vous voyez tout ce qu'il fait pour vous et vos enfants. Prenez également le temps de lui dire combien il compte pour vous. Si vous voulez que votre mari devienne encore meilleur, apprenez à l'aimer et à l'accepter pour qui il est. Vous le verrez très vite tout faire pour répondre à vos attentes.
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0: Présent 15h, bienvenue. 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

0: Ce qui me va à l'instant, c'était Pierre Garnier sur Phare FM.
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0: Et c'est dimanche sur Phare FM, on a passé les 15h, bienvenue si vous nous rejoignez, c'est Daniel pour vous accompagner jusqu'à 18h avec la musique et les rubriques que vous aimez bien entendu. Côté rubrique, l'invité du week-end arrive dans quelques instants, ça sera après le titre Dans 100 ans de Open ainsi que Hey Son de Sam Felt et Aloe Black.

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1: La Fédération nationale des associations familiales protestantes, communément appelée AFP, a pour mission depuis 1941 de représenter, défendre les familles sous l'impulsion de la foi issue de la Réforme. Membre fondateur de l'UNAF, l'Union nationale des associations familiales, elle ne cesse d'accueillir un public toujours plus diversifié. Éclairage avec Françoise Caron, sa présidente. Bonjour.
2: Bonjour Johan.
1: Ce n'est pas toujours simple de décrire courtement, tout en faisant mesurer l'ampleur des activités morales d'une fédération. S'il fallait résumer les actions entreprises par les AFP, que diriez-vous ?
2: Alors je dirais peut-être que c'est celles qui simplement contribuent au mieux-être, mieux vivre des familles issues du milieu protestant, évangélique au sens large du terme, mais aussi tournées vers toutes les familles qui se retrouvent dans nos valeurs ou qu'on rencontre sur le bord du chemin et qui acceptent qu'on leur donne la main pendant un petit moment et qu'on imagine avec elles ce qui pourrait les aider à améliorer leur quotidien dans toutes les sphères de la vie, sur le plan matériel, psychologique, spirituel, éducatif. On est là avec et pour les familles.
1: Sur le site internet, il est écrit, je cite, « Motivés par notre foi chrétienne, nous accueillons et soutenons les familles, toute personne, quelle que soit leur croyance, dans le respect de leur dignité, de leur parcours et de leurs ambitions. » Comment la mise en contact s'établit-elle et sur quelle base ?
2: La mise en contact s'établit de façon toute simple et toute naturelle, c'est qu'il faut être, j'allais dire, auprès de ceux et celles qui ont besoin. Un peu comme Jésus au bord du puits, il a soif, la femme samaritaine a soif, il y a un besoin commun, et sur la base de ce besoin commun et d'une réponse qu'il y a au fond du puits, eh bien là s'établit une relation de qualité qui va permettre d'aller plus loin et de transmettre ce message de la bonne nouvelle. Alors, les actions des associations familiales vont aller d'un vestiaire solidaire à la distribution du panier alimentaire, à des animations dans les quartiers pour les enfants. J'allais dire, une association familiale a pour mission de chercher la réponse à des besoins criants et présents dans la rencontre de ceux et celles qui sont autour de nous. La rencontre s'établit, la réponse peut être apportée et le petit grain de sel et la petite lumière peuvent faire toute la différence.
1: La famille est une des premières cellules représentant l'Église, celle que décrite dans la Bible. À quel point l'enjeu d'avoir des familles en bonne santé à tout niveau est primordial ?
2: D'abord, oui, la famille, c'est ce qu'il y a de plus beau, de plus précieux. Et tout le monde aspire à ce modèle divin sans même le savoir. Et puis, les familles sont dysfonctionnelles et c'est aussi le lieu des plus grandes souffrances. Et je crois prendre soin aujourd'hui de la famille, rappeler que c'est un lieu où l'amour doit se manifester, où chacun doit être nourri par la qualité du regard de l'autre. Pour ça, il faut, si ce n'est soigner au sens médical, c'est en tout cas prendre soin et peut-être là, dans l'échange, dans la relation de qualité, apporter quelques solutions, quelques pistes de réflexion, quelques remèdes.
1: Quels sont les sujets préoccupants qui vous sont remontés particulièrement ?
2: On a une jeunesse qui va mal, qui est repliée sur elle-même, qui a des symptômes qui inquiètent tout le monde. Et puis tout récemment, c'est aussi ce travail dans le champ du handicap, de la perte d'autonomie. Et je crois que c'est une réponse aussi par rapport à ces grandes discussions autour de la fin de vie. Redonner un petit peu de goût, de saveur, d'amitié pour qu'on continue la route autant que possible.
1: Merci beaucoup Françoise Caron. Pour en connaître davantage, direction fédération-afp.fr. Au revoir.
2: Au revoir, merci.
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2: Il y a des associations que l'on voit beaucoup, elles font un travail remarquable et s'attachent aussi à le faire connaître. Et il y en a d'autres que l'on ne voit pas ou très peu. Certaines organisations font ainsi un travail absolument extraordinaire que peu de personnes soupçonnent. Je ne pourrais pas toutes les présenter, mais pour quelque temps, j'ai souhaité mettre le focus sur l'une d'entre elles. Elle s'appelle MAF, M-A-F, abréviation de Mission Aviation Fellowship. La MAF a pour mission d'envoyer des petits avions transportant uniquement quelques passagers dans des régions inaccessibles avec un véhicule à moteur. Que ce soit en brousse, dans la savane, la forêt, la montagne, les pilotes de cette mission chrétienne sillonnent le ciel pour transporter des malades, acheminer des médecins, déplacer des missionnaires, faire venir des enseignants, etc. Tout ce qui permettra à ces personnes vivant dans les régions les plus isolées et inaccessibles de la planète de bénéficier des actions bienveillantes de ceux qui leur veulent du bien. Ils sont le moyen par lequel des vies sont sauvées, des destins transformés. Si cette mission est encore peu connue sous nos latitudes, elle est en revanche très connue dans les villages concernés. Ces pilotes sont pour ces villageois des témoins vivants d'un amour incarné, d'une solidarité et d'une compassion qui sortent des discours pour se manifester concrètement dans la réalité de leur quotidien reculé et inaccessible au monde. Les actions des pilotes de la MAF méritent une attention particulière, c'est la raison pour laquelle chaque mois, pendant les 6 prochains mois, je consacrerai une de mes pensées à leurs actions héroïques, mais invisibles de nos fenêtres. À cet effet, et pour mieux les connaître, je t'invite à visionner l'épisode 1 de la série Pilote de brousse sur la chaîne YouTube MAF France, M-A-F France.
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0: Et à l'instant sur Phare FM, c'était la dernière nouveauté d'Avril Lavigne qui reprend le titre d'Alanis Morissette, Ironic.
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0: Et sur Phare FM, ben oui, c'est dimanche et on en profite tous ensemble. On a passé la barre dès 15h30. On va retrouver un excellent duo, c'est Jack et Carla, dans quelques instants avec le titre La Recette. Shawn Rodriguez, également au rendez-vous, Just Like God. Et surtout, restez bien avec nous, puisque dans une dizaine de minutes, nous laisserons la parole aux enfants dans votre rendez-vous, les petits bouts de chou. Merci à vous de votre fidélité sur Phare FM.
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4: Je vous l'annonce direct, c'est totalement assumé, un sujet complètement fleur bleue cette semaine avec nos petits bouts de choux. Nous parlons aujourd'hui de l'amour. C'est quoi l'amour? Une question qui parfois perturbe autant les grands que les plus jeunes. Début de définition de ce vaste sujet avec les enfants.
5: L'amour, c'est quand tu fais un bisou sur la bouche d'un garçon.
6: L'amour, c'est qu'on fait un bisou sur l'amour.
7: L'amour, c'est un chouchou et un cheveu qui se rencontrent et qui s'en mêlent. Ça veut dire qu'ils sont amoureux.
8: Moi, l'amour, c'est une femme et un homme qui sont en train de s'embrasser à la bouche et à un moment, ils vont se marier dans une église, quoi.
9: L'amour, c'est une femme et un garçon qui sont dans la valise.
4: Retenons cette réponse. L'amour, c'est un chouchou et un cheveu qui se rencontrent, qui s'en mêlent. Ça veut dire qu'ils sont amoureux. Qu'on n'aille pas me dire après ça qu'ils ne sont pas les plus choux, nos petits bouts de choux.
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1: Si vous essayez de décrire Dieu, cela pourrait s'avérer difficile ou intimidant.
2: Mais lorsque les auteurs de la Bible
1: réfléchissaient au mystère de Dieu, ils décrivaient constamment le caractère de Dieu de cette façon. Compatissant et plein de grâce, lent à la colère,
2: riche en amour loyal et en fidélité.
1: Le tout premier mot utilisé dans cette description de Dieu est « compatissant » ou « rachum » en hébreu. Ce mot apparaît également sous le nom « rachamim » ou « compassion ». Et ce qui est fascinant, c'est que ces deux mots sont liés au mot hébreu pour « entrailles »,« rechem ». Ainsi, la compassion dans la Bible hébraïque est enracinée dans les tripes d'une personne. Et ce mot nous invite à imaginer la tendresse d'une mère pour son enfant fragile. Ainsi, « rachum » est un mot qui dépeint une intense émotion. Parfois, il est même traduit par « profondément touché », comme dans l'histoire du roi Salomon
2: face aux deux femmes qui viennent d'accoucher.
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0: Merci d'avoir choisi Phare FM, il est à présent 16h et je vous souhaite la bienvenue. 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
1: Merci de nous avoir choisis et belle fin de journée. L'essentiel de l'actualité en Belgique et dans le monde, c'est maintenant sur Phare FM avec la rédaction. Bonsoir.
2: Bonsoir à tous. Un braquage à main armée au siège social de Krefeld, près de Grimbergen. Trois individus masqués sont apparus dans un entrepôt et au moins l'un d'eux était armé d'un revolver, selon le parquet. Aucun blessé à déplorer, mais les assaillants sont repartis dans un véhicule chargé de marchandises, l'entreprise étant spécialisée dans l'électroménager. La Belgique, bonne élève dans la lutte contre le tabagisme, elle a reçu les félicitations de l'OMS pour son interdiction des arômes dans les cigarettes électroniques, une mesure qui vise à rendre moins attractif la vape. La mesure rentrera en vigueur à partir de 2028. Trois Belges à bord de ce bateau de croisière qui fait la une des médias à travers l'Europe. Des cas d'antivirus ont été détectés dans ce navire en route pour les Canaries. Le bateau accostera à Tenerife demain au petit matin. Les ressortissants belges seront transférés à l'USA d'Anvers pour des examens médicaux. Et puis un concert ce soir, place des Palais à 19h pour fêter le 37e anniversaire de la naissance de la région Bruxelles-Capitale, autrement appelée la fête de l'Iris. Bonne soirée à tous.
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5: Pour continuer à espérer à une qualification en Coupe d'Europe. Enfin, en bas de tableau, match capital entre Auxerre et Nice. Les Bourguignons 16e et virtuellement barragistes ont l'occasion de recoller à hauteur des Niçois qui les devancent de 3 points au classement. Bon après-midi.
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0: Waiting Room, c'était Jérémy Rosado sur Phare FM.
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0: Et c'est dimanche sur Phare FM, on a passé la barre dès 16h. Dans quelques instants, place à votre rendez-vous témoignage dans votre rubrique Dieu s'intéresse à vous. Et pour y arriver, c'est Icar qui vous y emmène en compagnie d'Axel Red avec le titre À toi.

0: Dieu s'intéresse à vous. Écoutez.
1: En février 91, notre fille avait 16 ans. Le soir, tout allait bien, elle était toute joyeuse. Et à 3 heures du matin, comme un chat qui s'était pris la queue dans une porte, et c'était notre fille, âgée de 16 ans, atteinte d'un cancer foudroyant, qui était en train de se mourir dans son lit. Je suis allée dans la chambre, j'ai rappelé, j'ai crié à Dieu. J'ai dit « Non, Seigneur, surtout pas ma fille !» Je suis arrivée à l'hôpital et là, on lui a percé un phlegmon qui avait complètement envahi sa gorge. Et là, on m'a dit « Madame, on ne répond plus de rien et que vraiment, il y avait 90% qu'elle ne s'en sorte pas. Je te dis que si tu crois, tu verras la gloire de Dieu. » J'ai donc accepté vraiment le Seigneur, mais je l'ai accepté en lui disant « Seigneur, c'est toute ma vie que je veux te donner. Mais moi, j'ai vraiment besoin que tu me donnes vraiment des forces, une vie nouvelle, parce que je suis sans espérance. » Alors là, notre fille, eh bien, a été complètement guérie, délivrée. Sa santé s'est refaite et je dirais, Dieu avait rétabli même ce qui s'agit de ses études. Et puis là, il s'est présenté à un concours et ils étaient 1600 candidats. Il fallait 30 personnes et elle a été la deuxième de ces 30 personnes.
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0: George Washington Carver.
2: Qu'est-ce que tu aimes mettre sur ton pain le matin? De la confiture? Du miel? Ou peut-être du beurre de cacahuète? George Washington Carver est devenu célèbre en apprenant aux gens comment faire pousser des cacahuètes. Il leur a aussi appris à faire plein de choses avec les cacahuètes. Du beurre de cacahuète, mais aussi de la peinture et même du plastique. George était un scientifique et un inventeur célèbre, mais il est né dans une famille d'esclaves. Cela veut dire qu'il appartenait à quelqu'un d'autre. La famille à laquelle il appartenait était blanche, tandis que lui était noir. Quand il était encore enfant, tous les esclaves ont été libérés en Amérique, le pays où il vivait. Mais comme il était noir, cela ne voulait pas dire qu'il pouvait maintenant faire tout ce qu'il voulait. Par contre, il pouvait être l'ami de Jésus. Grâce à Jésus, George était doué pour lire, écrire et réfléchir. Mais il ne pouvait pas aller à l'école de son quartier. Alors il a marché, et marché, et encore marché, pour trouver une école dans laquelle il avait le droit d'étudier. Il a étudié, et étudié, et encore étudié dans différentes écoles et universités, jusqu'au jour où il a dû choisir un métier. Mais que voulait-il faire? Il était doué en musique, il savait très bien dessiner, mais il était aussi très fort en sciences, et il aimait inventer des choses. Comment choisir? Il a choisi d'aider les gens, tout comme son ami Jésus l'avait fait. Il a choisi d'apprendre aux fermiers pauvres à faire pousser des cacahuètes et à transformer les cacahuètes en toutes sortes de choses qu'il pouvait ensuite vendre. Il a ainsi aidé ses fermiers à gagner assez d'argent pour nourrir leur famille. Je me demande quel métier tu choisiras de faire.
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0: Et à l'instant sur Phare FM, la dernière nouveauté de Joe Doc, autant que de larmes.
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0: Et sur Phare FM, on a passé la barre dès 16h30. Bienvenue si vous nous rejoignez. Il y a Ten Rock qui vient venir vous accompagner en musique. Il est accompagné de Tori Kelly et John Keys pour le titre Morning to Dancing. Et ne manquez pas The Fray juste après ça, How to Save a Life. Et vous savez quoi? Dans 10 minutes, place à votre rendez-vous Parole du Jour. Un rendez-vous que vous pouvez également retrouver chez vous et gratuitement. Et pour cela, c'est super simple. Je vous invite à vous rendre sur le site www.paroledujour.com.
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1: La Bible dit dans 2 Corinthiens chapitre 5, verset 18, « Dieu nous a donné le ministère de la réconciliation. » Bonjour. Paul écrit, « Si quelqu'un est dans le Christ, c'est une création nouvelle. Ce qui est ancien est passé. Il y a là du nouveau. Et tout vient de Dieu, qui nous a réconciliés avec lui par le Christ et qui nous a donné le ministère de la réconciliation. Car Dieu était dans le Christ, réconciliant le monde avec lui-même, sans tenir compte aux humains de leurs fautes, et mettant en nous la parole de la réconciliation. Nous sommes donc ambassadeurs pour le Christ. C'est Dieu qui encourage par notre entremise. Au nom du Christ, nous supplions, laissez-vous réconcilier avec Dieu. » Parfois, en apprenant qu'un frère ou une sœur en Christ a chuté, on se précipite sur le téléphone et on partage l'information. On prend parfois nos distances, au moment même où elle a besoin de nos prières, de notre amour et de notre soutien. La Bible dit, « Avant tout, ayez les uns pour les autres un amour fervent, car l'amour couvre une multitude de péchés. » Si ceux qui souffrent ne trouvent pas de miséricorde dans la famille de Dieu, où la trouveront-ils? Plutôt que de te joindre à ceux qui accusent, tu devrais être reconnu pour ta capacité à tendre la main. Jésus l'a fait avec Simon-Pierre. Satan vous a réclamé pour vous passer au crible comme le blé. Mais j'ai prié pour toi, afin que ta foi ne disparaisse pas tout à fait. Et toi, quand tu seras revenu, affermis tes frères. De même que Dieu t'a tant de fois accordé sa grâce quand tu as chuté, il t'appelle à faire de même envers les autres.
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C'était Bormin et Cry For You sur Phare FM et nous nous approchons déjà des 17h. Pour y arriver, c'est La Chapelle Musique tout d'abord, suivi de Jerry Roll et Karine Leon et enfin Jamie McDonald. Vous avez choisi Phare FM et vous avez raison.

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1: Nous parlons aujourd'hui d'amitié.
2: Comment construit-on une relation ?
3: Ça démarre soit par un coup de foudre, soit par une rencontre où on va commencer à discuter tous les deux, apprendre à se connaître. On a eu la joie de vous rencontrer il n'y a pas très longtemps. On commence toujours à discuter au niveau intellectuel, tu viens d'où, etc. Donc, quelle que soit la chose qui va nous mettre en présence l'un de l'autre, on va commencer à discuter, commencer à construire une amitié. Au niveau social aussi, en groupe, on va aller voir un film, on va aller boire un café ensemble avec un groupe, donc au niveau fun, récréationnel.
4: On découvre comment l'autre interagit dans le cadre de la société, en quelque sorte. On a vu le niveau intellectuel qui est plus personnel, après c'est dans le groupe.
3: Donc, c'est un super endroit dans ce cadre-là, pour apprendre à se connaître. On a élevé nos 5 fils sans sœur à la maison, donc sans fille à la maison. Donc on les a vraiment encouragés à avoir un groupe d'amis, gars et filles, et à sortir ensemble, à apprendre à se connaître dans ce cadre sécurisé du groupe.
4: Puis il y a le niveau récréationnel où on sort ensemble, on peut aller découvrir quelque chose, faire du sport ensemble, aller au théâtre ensemble ou je ne sais quoi. Ouais. Et là aussi, c'est quelque chose qui est important de découvrir.
3: Petit à petit, cette amitié qui est en train de se construire va se transformer en amour. Et on va arriver devant un moment où il va falloir qu'on demande l'opinion de Dieu.
4: Et donc en fait là, on encourage vraiment tous ceux qui pensent se marier à faire une pause et puis se dire « Seigneur, j'ai besoin de ton aide ». Même si en fait l'aide de Dieu est impliquée tout le long, mais vraiment là, est-ce que cette personne, potentiellement, pour qui peut-être je commence à avoir des sentiments ou je commence à penser sérieusement, est-ce que ça peut être mon ou ma partenaire pour la vie? Et donc vraiment, on vous encourage à faire pause avant d'aller plus loin pour savoir ce que Dieu en pense.
3: La construction d'amitié se construit et petit à petit, une exclusivité va se mettre en place et on va rentrer au niveau plus intime de l'âme. Au niveau des émotions, on va commencer à partager ce que notre cœur ressent. Puis bien sûr, après, on va prier ensemble. Et puis, le niveau physique va commencer à s'échauffer aussi. L'amitié est en train de se transformer en amour.
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0: Vous êtes sur Phare FM, il est à présent 17h et bienvenue à Muriel qui nous écoute depuis Concarneau dans le Finistère et qui est devenue notre nouvelle partenaire financière.
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0: Sur Phare FM, avant de retrouver un verset de la Bible, c'est l'actualité qui vous accompagne tout de suite en compagnie de Valdemar Delage. Bonjour Valdemar.
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3: Bonsoir à tous.

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0: Ambrosio, Maximilien Kolb, une vie donnée, est attendue au cinéma à partir du 20 mai. Présentation avec Hélène Borde, directrice marketing et communication, Sacha Distribution. Bonjour.
1: Bonjour Yann.
0: Synopsis, Auschwitz, 1941. En représailles à l'évasion d'un prisonnier, 10 hommes sont condamnés à mourir de faim dans un bunker. Lorsqu'un père de famille est désigné par le sort, Maximilien Kolb, prêtre polonais, s'avance pour prendre sa place. Maximilien s'engage alors dans un combat pour faire triompher l'amour dans cet enfer sur Terre. Le ton est donné, Hélène.
1: Oui, c'est ça, c'est un film, voilà, qui n'est pas extrêmement joyeux.

0: monde.
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0: Entraîner tous ses compagnons dans cette vague d'espérance.
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0: Très sombre. Ils sont tous condamnés à mourir de faim. Donc en fait, c'est quand même assez difficile à regarder. C'est même parfois presque insoutenable. Et malgré tout, en fait, dans cet enfer, on va voir, et ben, en fait, triompher l'amour. Très concrètement, ça va être par les vertus.

0: réconcilié avec eux-mêmes, avec Dieu, pour se préparer à l'avance. Donc voilà, c'est très très beau et très lumineux, en fait, malgré tout.
1: Originalité et pas des moindres de ce drame historique porté à l'écran, il a été principalement tourné au format 4 tiers, à Lodz, en Suisse.

0: brillance de l'amour par cette lumière qui apparaît tout au long du film. C'est vraiment eux qui ont gagné, c'est vraiment le triomphe de l'amour. Donc c'est vraiment très très beau.
1: Conseillé à partir de 15-16 ans, le biopic Massimilien Kolb, une vie donnée, s'est annoncé au cinéma à partir du 20 mai. Information complémentaire sur sagedistribution.com et les bords de bonne programmation.

0: invite à lire sur cette épopée initiatique et le premier volume collector 1.
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2: Merci, bonjour.
0: Après le succès de votre précédente série, Orphan, dont les 6 tomes se sont vendus à plus de 30 000 exemplaires, vous voilà ici avec une héroïne des temps modernes connectée aux exploits passés. Je me trompe pas?
2: C'est exactement ça, oui. J'ai une petite héroïne qui s'appelle Sarah, une petite jeune fille de 12 ans qui vit à notre époque et qui va voyager dans le temps à travers un livre dans le mur.
0: Imaginez comme les grimoires d'autrefois, nous avons entre les mains un ouvrage de près de 400 pages avec une couverture cartonnée, des dorures sur le titre, des tranches décorées dans les murs et un signé en tissu pour retrouver l'endroit
3: c'est
0: où la lecture
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0: S'est arrêtée. Pourquoi un tel choix?
2: Personne de mon éditeur et l'édition de mon univers

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0: Est-ce que tu sais ce qui me remplit de joie? Ce n'est pas seulement de te voir tenir bon, c'est de savoir qu'un jour, je serai là, devant toi, pour te poser une couronne sur la tête. Ce moment, je l'attends, j'y pense. Il est inscrit dans mon cœur depuis toujours. Ma parole te dit, heureux l'homme qui tient bon face à la tentation, car après avoir fait ses preuves, il recevra la couronne de la vie que le Seigneur a promis à ceux qui l'aiment. Cette couronne n'est pas un trophée froid. C'est un rendez-vous, un face-à-face entre toi et moi. Le moment où je te regarderai dans les yeux et où tu verras à quel point
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dans les textes bibliques que la fête de Shavuot devait inclure les étrangers, comme ce fut le cas de Ruth. En s'intégrant au peuple d'Israël, Ruth est une image des prémices des nations, qui seront aussi apportées au Seigneur en offrande, comme Paul le mentionne dans sa lettre aux Romains. Alors certains commentateurs juifs

dernière récolte, suite à l'envoi du Saint-Esprit. Autrement. Nous pouvons imaginer ces Juifs qui étaient présents de toutes les nations de la terre, rentrer chez eux dans leurs nations respectives, le cœur changé, témoignant alors auprès de leurs concitoyens non-juifs de ce qu'ils avaient vécu.

0: Merci d'avoir choisi Phare FM pour votre début de journée. Sans plus attendre, un point complet sur l'actualité en Belgique et dans le monde avec la rédaction. Bonjour.
1: Bonsoir à tous. Un braquage à main armée au siège social de Krefel, près de Grimbergen. Trois individus masqués sont apparus dans un entrepôt et au moins l'un d'eux était armé d'un revolver, selon le parquet. Aucun blessé à déplorer, mais les assaillants sont repartis dans un véhicule chargé de marchandises, l'entreprise étant spécialisée dans l'électroménager. La Belgique, bonne élève dans la lutte contre le tabagisme, elle a reçu les félicitations de l'OMS pour son interdiction des arômes dans les cigarettes électroniques, une mesure qui vise à rendre moins attractif la vape. La mesure rentrera en vigueur à partir de 2028. Trois Belges à bord de ce bateau de croisière qui fait la une des médias à travers l'Europe. Des cas d'antivirus ont été détectés dans ce navire en route pour les Canaries. Le bateau accostera à Tenerife demain au petit matin. Les ressortissants belges seront transférés à l'USA d'Anvers pour des examens médicaux. Et puis un concert ce soir, place des Palais à 19h pour fêter le 37e anniversaire de la naissance de la région Bruxelles-Capitale, autrement appelée la fête de l'Iris. Bonne soirée à tous.
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0: attendons pas.
1: Merci à Daniel qui vous accompagnait depuis midi et que vous retrouvez bien sûr dimanche prochain sur Phare FM. Belle fin de journée à tous, il est déjà 18h sur votre radio.
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1: Merci d'écouter Phare FM, l'essentiel de l'actualité en Belgique et dans le monde, c'est maintenant sur votre radio avec la rédaction. Bonjour.
5: Bonsoir à tous. Un braquage à main armée au siège social de Krefeld, près de Grimbergen. Trois individus masqués sont apparus dans un entrepôt et au moins l'un d'eux était armé d'un revolver, selon le parquet. Aucun blessé à déplorer, mais les assaillants sont repartis dans un véhicule chargé de marchandises, l'entreprise étant spécialisée dans l'électroménager. La Belgique, bonne élève dans la lutte contre le tabagisme, elle a reçu les félicitations de l'OMS pour son interdiction des arômes dans les cigarettes électroniques, une mesure qui vise à rendre moins attractif la vape. La mesure rentrera en vigueur à partir de 2028. Trois Belges à bord de ce bateau de croisière qui fait la une des médias à travers l'Europe. Des cas d'antivirus ont été détectés dans ce navire en route pour les Canaries. Le bateau accostera à Tenerife demain au petit matin. Les ressortissants belges seront transférés à Lusa d'Anvers pour des examens médicaux. Et puis un concert ce soir, place des Palais à 19h pour fêter le 37e anniversaire de la naissance de la région Bruxelles-Capitale, autrement appelée la fête de l'Iris. Bonne soirée à tous.
6: L'Uruguayen Guillermo Silva conserve le maillot de leader. Les coureurs retrouveront l'Italie mardi après trois premiers jours en Bulgarie. Bon début de soirée à notre écoute.
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0: effacer.
1: Quoi de mieux que l'école Pierre pour bien débuter notre émission de ce 10 mai? C'était Guérir sur Phare FM.
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1: 18h08 sur Phare FM. Dans un instant, mettez ses coups de cœur. Destination le pays des papous. Et pour nous emmener jusque-là, Emerson Day, mais aussi Adèle et Robin sur Phare FM.

0: au croisement où elle se trouve avec sa poussette et ses trois enfants, une voiture a grillé le feu rouge. Cachée par le bus, Aurélie ne l'a pas vu venir et continuait de traverser. Le chauffeur du bus, voyant le drame arriver avec cette voiture qui allait percuter cette famille, se met à klaxonner pour les avertir. Aurélie s'arrête brutalement. La voiture passe tout près d'eux, mais ne les touche pas, car ils se sont arrêtés.
1: Salut, c'est Myriam. Et si on plongeait ensemble au cœur d'histoires exceptionnelles, avec des personnages inoubliables qui te réserveront plein de surprises. Tu es prêt? Alors... Et laisse-toi emporter. La Bible le dit dans Ésaïe 41:10. N'aie pas peur, je suis avec toi. Ne regarde pas autour de toi avec inquiétude. Oui, ton Dieu, c'est moi. Je te rends fort. Je viens à ton secours. Et je te protège avec ma main puissante et victorieuse. Ce jour-là, Aurélie est prête à partir en mission avec son mari et ses enfants.
0: Youhou! Direction la jungle! Les animaux sauvages, les contrées lointaines, Mowgli et Baloo!
2: C'est pas du tout ça! Bon, déjà on change de musique, on n'est pas dans un film là! C'est la réalité! C'est une histoire vraie que je raconte!
3: Comment s'y prendre? Par où commencer?
1: Pense André. Le couple mûrit les choses pendant un an. Ils auront d'ailleurs un quatrième enfant dans cette période. Confirmés dans cet appel et soutenus par leur église, ils partent alors en Angleterre, suivre une formation de 3 ans. Là-bas, ils apprennent comment rentrer en contact avec des personnes qui ne parlent pas leur langue. Dans cette école missionnaire, ils prient énormément. La famille se prépare à transmettre le plus grand message d'amour aux tribus les plus reculées. Et puis, le grand jour arrive. La famille au complet s'envole vers la Papouasie. Tu connais? La Papouasie est située en Mélanésie. C'est dans le sud-ouest de l'océan Pacifique, à l'est de l'Indonésie et au nord de l'Australie. Bon, bref, c'est hyper loin de la France. Une fois arrivés en Papouasie, André et Aurélie, avec leurs enfants, habitent pour quelques mois au centre missionnaire de la ville la plus proche de la jungle. La plus proche, c'est-à-dire à 2 jours de pirogue à moteur, plus une demi-journée en camion pour faire 150 kilomètres. Durant ce temps, toute la famille étudie le pidgin mélanésien. Non, ce n'est pas du chinois. C'est une sorte de créole, une langue de base mais très restreinte. Pour te donner une idée, la langue française contient entre 60 000 et 100 000 mots. On a de quoi raconter plein de choses en détail. Eh bien, le pidgin mélanésien ne contient que quelques centaines de mots, même pas 1 000. Donc, difficile d'être précis. Quand on parle pidgin, c'est beaucoup d'à peu près. André visite avec un autre missionnaire différents villages. Ils vont à la rencontre des Papous. Oui, c'est comme ça qu'on appelle les habitants de la Papouasie. Les Papous. Aurélie et André cherchent à voir où ils vont s'installer et démarrer cette nouvelle vie. Ils découvrent une tribu vers laquelle ils vont aller. Les Iski. Mais tous leurs villages sont au bord d'un fleuve qui, chaque année, à la saison des pluies, déborde et inonde toutes les maisons. Oh!
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0: How Will I Know, très beau souvenir de Whitney Houston sur Phare FM. C'est à l'église que tout a commencé pour Whitney Houston, quand toute petite elle a commencé à chanter du gospel. On peut dire aussi que c'est une passion dans la famille Houston, puisque sa maman Cissy est une célèbre chanteuse gospel qui a vraiment pu initier sa fille à travers toutes ses cantiques, ses hymnes gospel qu'elle chantait ensemble, très certainement. Nail avec Aurore Boréale et puis aussi We the Kingdom, c'est ce qui arrive pour la suite en musique sur Phare FM.
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0: Seriez-vous prêt à créer un groupe avec vos enfants et vos parents à la fois, quelque chose de multigénérationnel? Eh bien, c'est ce qu'a réussi à faire We The Kingdom, et c'est plutôt réussi. On écoutait God's Way à l'instant sur Phare FM.
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0: Sur Phare FM, déjà, et oui, le temps passe décidément trop vite quand on est en aussi belle compagnie que la vôtre. Amel Bent, Coldplay, Stars Godim, tout ce petit monde, c'est rien que pour vous et le plus grand plaisir de vos oreilles. Ensuite, ne manquez pas la séquence En parler, c'est parfois la clé, et le thème irremplaçable.
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3: Irremplaçable. Connaissez-vous cette citation ? Les cimetières sont remplis de gens irremplaçables qui ont tous été remplacés. Dans la bouche d'un patron, d'un recruteur ou d'un coach, une telle phrase peut faire mal et dévaloriser au plus haut point. On peut en effet facilement nous faire comprendre que nous ne sommes que des pions et qu'après nous, quelqu'un d'autre prendra la place en faisant bien mieux. C'est pas forcément faux, ceci dit. Inversement, on a tous des gens dans notre entourage qui se croient indispensables et qui nous le font bien savoir. À leur côté, on se sent complètement écrasé, ridicule, et on n'a qu'une seule envie, c'est de partir. Alors quoi en conclure ? J'aime beaucoup les paroles du titre « Une étoile parmi nous » du rappeur Tito Prince. À un moment, il dit « Quand tu nais avec une étoile en toi, et le but du mal dans ce monde, c'est que tu la manifestes jamais aux yeux de tous. » Et si c'était ça le truc à comprendre ? Tu es un modèle unique, une perle, tu es irremplaçable. Alors ne te laisse pas avoir par ceux qui voudraient te décourager, te dévaloriser et briser ton élan. Tu as au moins un talent dans un domaine précis. Alors développe-le, forme-toi et deviens cette étoile unique capable de briller dans ce monde. J'ai hâte de voir ça.
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Plutôt sympa comme reprise, Sarah Pekettiamo avec Didier Antoine, Paolo Ortelli et Jessie sur Phare FM, votre radio à Mons, La Louvière et Charleroi en DAB+, et puis aussi dans les Hauts-de-France, à Valenciennes, Cambrai et Maubeuge, toujours en DAB+, bien évidemment. King of Kings, un chant pour celui qui est le roi des rois, c'est Therian qui s'installe. Nous aurons aussi Big Flo et Oli dans quelques minutes, et la séquence Focus Famille est un thème qui va vous parler, mesdames, j'en suis persuadé. Acceptez votre mari avec ses défauts. Tout un programme sur Phare FM.

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1: Bonjour et bienvenue dans notre rendez-vous Focus Famille. Votre mari n'est peut-être pas comme vous auriez aimé qu'il soit, mais faites attention à ne pas lui demander de devenir une personne qu'il n'est pas. Beaucoup de femmes luttent avec la tentation de changer leur mari. Elles ont leur vision du conjoint idéal, mais leur époux n'est pas toujours à la hauteur de leurs attentes. Si c'est votre cas, au lieu de vous concentrer sur les manques de votre mari, pensez à ce qui vous a attiré chez lui au début. Cherchez ses qualités et apprenez à passer au-dessus de ses défauts. Au lieu de vous plaindre du garage qui n'est pas rangé, dites à votre mari que vous appréciez qu'il pourvoie à vos besoins et à ceux de la famille, et que vous voyez tout ce qu'il fait pour vous et vos enfants. Prenez également le temps de lui dire combien il compte pour vous. Si vous voulez que votre mari devienne encore meilleur, apprenez à l'aimer et à l'accepter pour qui il est. Vous le verrez très vite tout faire pour répondre à vos attentes.
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0: 19h sur Phare FM, merci de terminer la journée et aussi le week-end sur la radio autrement. Un court témoignage, un verset biblique et on repart en musique juste après. Excellent début de soirée à tous.
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1: Alan, Nostalgia sur Phare FM, un grand merci à vous qui suivez la radio autrement en DAB+, à Marseille, Genève et Paris.
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1: h 04 sur Phare FM, croyez-vous au miracle? Eh bien Josette, elle y croit et nous en parle dans quelques minutes dans Dieu s'intéresse à vous pour nous envoler jusque-là. C'est Ten Rock, Morning to Dancing, Claudio Capeo, mais aussi Coach Wen & Co qui arrive pour la musique.

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1: En février 91, notre fille avait 16 ans. Le soir, tout allait bien, elle était toute joyeuse. Et à 3 heures du matin, comme un chat qui s'était pris la queue dans une porte, et c'était notre fille, âgée de 16 ans, atteinte d'un cancer foudroyant, qui était en train de se mourir dans son lit. Je suis allée dans la chambre, j'ai rappelé, j'ai crié à Dieu. J'ai dit « Non, Seigneur, surtout pas ma fille !» Je suis arrivée à l'hôpital et là, on lui a percé un phlegmon qui avait complètement envahi sa gorge. Et là, on m'a dit « Madame, on ne répond plus de rien et que vraiment, il y avait 90% qu'elle ne s'en sorte pas. Je te dis que si tu crois, tu verras la gloire de Dieu. » J'ai donc accepté vraiment le Seigneur, mais je l'ai accepté en lui disant « Seigneur, c'est toute ma vie que je veux te donner. Mais moi, j'ai vraiment besoin que tu me donnes vraiment des forces, une vie nouvelle, parce que je suis sans espérance. » Alors là, notre fille, eh bien, a été complètement guérie, délivrée. Sa santé s'est refaite et je dirais, Dieu avait rétabli même ce qui s'agit de ses études. Et puis là, elle s'est présentée à un concours et ils étaient 1600 candidats. Il fallait 30 personnes et elle a été la deuxième de ces 30 personnes.
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0: production indépendante américano-polonaise retraçant les derniers jours de Maximilien Kolb. Le film d'Anthony D'Ambrosio, Maximilien Kolb, une vie donnée, est attendu au cinéma à partir du 20 mai. Présentation avec Hélène Borde, directrice marketing et communication chez Sage Distribution. Bonjour.
1: Bonjour Johan.
0: Synopsis, Auschwitz, 1941. En représailles à l'évasion d'un prisonnier, 10 hommes sont condamnés à mourir de faim dans un bunker. Lorsqu'un père de famille est désigné par le sort, Maximilien Kolb, prêtre polonais, s'avance pour prendre sa place. Maximilien s'engage alors dans un combat pour faire triompher l'amour dans cet enfer sur terre. Le ton est donné, Hélène. Hein ?
1: Oui, c'est ça. C'est un film qui n'est pas extrêmement joyeux, mais malgré tout qui est d'une puissance extraordinaire, qui est magnifique.
0: Alors que les récits sur le père Kolb s'arrêtent en général au moment où il se porte volontaire pour prendre la place d'un prisonnier dans le bunker de la faim, l'histoire de ce film d'1h51 commence précisément à ce moment-là. À quoi le public peut-il s'attendre ?
1: En fait, ça met vraiment l'accent sur le martyr de Maximilien Kolb, mais surtout comment il va en fait entraîner tous ses compagnons dans cette vague d'espérance. C'est vrai que c'est très sombre, ils sont tous condamnés à mourir de faim, donc en fait c'est quand même assez difficile à regarder, c'est même parfois presque insoutenable. Et malgré tout, en fait, dans cet enfer, on va voir triompher l'amour. Très concrètement, ça va être par les vertus de Maximilien Kolb, la façon dont il garde toujours l'espérance, même dans ce trou, la façon dont il va écouter ses compagnons, raconter leur vie, etc. Et donc, en fait, les réconcilier avec eux-mêmes, avec Dieu, pour se préparer à la mort. Donc voilà, c'est très très beau et très lumineux, en fait, malgré tout.
0: Originalité et pas des moindres de ce drame historique porté à l'écran, il a été principalement tourné au format 4 tiers, à Lodz, en Pologne. Comment cela vient-il renforcer le scénario ?
1: C'est vrai que c'est un film à réessayer qui est très très bien réalisé. On peut dire surtout qu'il y a un très très bel effet de clair-obscur. On a l'impression que ces hommes ont tout perdu. En fait, ils vont perdre jusqu'à la vie. Et pourtant, on voit bien comment leur réaction, leur façon de vivre leurs derniers jours rend complètement fou le commandant allemand. Et donc, on voit bien en fait ce triomphe de l'amour par cette lumière qui apparaît tout au long du film. C'est vraiment eux qui ont gagné. C'est vraiment le triomphe de l'amour. Donc, c'est vraiment très très beau.
0: Conseillé à partir de 15-16 ans, le biopic Maximilien Kolb, une vie donnée, est annoncé au cinéma à partir du 20 mai. Information complémentaire sur sagedistribution.com. Hélène Borde, bonne programmation.
1: Merci beaucoup, à bientôt.
0: Au revoir. Rayon Jeunesse, les 9-13 ans découvrent une nouvelle saga littéraire, Les Enlumineuses, aux éditions Emmanuel. Lumière dans cette allure sur cette épopée initiatique et le premier volume collector. 1. Il faut sauver Jeanne d'Arc avec son autrice, Gaëlle Tertrais. Bienvenue sur Phare FM, Gaëlle.
2: Merci, bonjour.
0: Après le succès de votre précédente série, Orphan, dont les 6 tomes se sont vendus à plus de 30 000 exemplaires, vous voilà ici avec une héroïne des temps modernes, connectée aux exploits passés. Je me trompe pas ?
2: C'est exactement ça, oui. J'ai une petite héroïne qui s'appelle Tara, une jeune fille de 12 ans qui vit à notre époque et qui va voyager dans le temps à travers un livre d'enluminure.
0: Imaginez comme les grimoires d'autrefois, nous avons entre les mains un ouvrage de près de 400 pages avec une couverture cartonnée, des dorures sur le titre, des tranches décorées d'enluminure et un signet en tissu pour retrouver l'endroit où la lecture s'est arrêtée. Pourquoi un tel choix ?
2: C'est un choix de mon éditeur, les éditions d'Emmanuel. J'avoue qu'ils ont fait un très très beau livre. C'est un objet magnifique. Je ne vais pas tout vous révéler, mais je peux vous dire que Tara, elle découvre le jour de ses 12 ans qu'elle fait partie d'une guilde des enlumineuses, qui est une charge qui se transmet de mère en fille depuis des générations. Et elle apprend qu'elle doit participer à la rédaction d'un très ancien livre enluminé qui s'appelle « Le grand livre des femmes ». Et c'est un recueil de vie de femmes remarquables du passé. Chaque enlumineuse a pour mission de rédiger la vie d'une femme de son époque. Mais Tara va découvrir qu'il y a bien plus que ça. Et en fait, bien malgré elle, elle va être entraînée dans le passé pour sauver la mémoire d'autres femmes du passé dont le texte s'efface.
0: Page 263, nous lisons, je cite, « Dieu n'a pas de camp, Tara. De l'autre côté de la mer, en Angleterre, Dieu aime aussi les Anglais. À quel point vous semble-t-il toujours autant crucial d'inclure la foi dans vos histoires à destination des adolescents ?
2: Alors, c'est vrai que pour moi, c'est important. Parce que ça fait partie de moi. Et donc, quand je parle de la foi, c'est à travers la foi de Jeanne d'Arc. Là, sur le premier tome, j'en parle pas de manière militante ou personnelle. C'est la foi de Jeanne d'Arc qui est exposée. Ça peut être lu par des enfants non chrétiens, bien évidemment, parce que on y découvre un personnage chrétien du Moyen-Âge, Jeanne d'Arc, qui exprime sa foi. J'ai à cœur de pas dissocier tout ce qui fait une personne humaine, y compris sa dimension spirituelle.
0: Pour se procurer Les Enlumineuses 1, il faut sauver Jeanne d'Arc, direction édition au pluriel-emmanuel.fr. Gaëlle Tertrais, on vous retrouve lors des prochains numéros ?
2: Absolument, il y a un deuxième tome en préparation. Et je vais vous donner déjà la femme qui va être traitée, ce sera sur Madame Elisabeth.
0: Merci beaucoup Gaëlle, au revoir.
2: Je vous en prie, au revoir.
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0: Nick Jonas et Brandon Lake sur Phare FM et leur version remix du titre Hope. L'espoir, l'espérance, c'est quelque chose qui ne fonctionne pas en solo. C'est d'ailleurs ce que nous dit la Bible dans 1 Corinthiens 13 au verset 13. Maintenant donc, ces trois choses demeurent. La foi, l'espérance et l'amour. Mais la plus grande de ces choses, c'est l'amour.
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0: Et je vous invite à rester au cœur de cette épître inspirante de Paul aux Corinthiens avec parole du jour dans moins de 10 minutes. Tu es un agent de réconciliation. C'est le thème de cette méditation de Bob et Debbie Gass à partir de 2 Corinthiens 5, verset 18. Pour aller jusque-là, Francis Mercier et Magic System, mais aussi le groupe U2 sur Phare FM.
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1: La Bible dit dans 2 Corinthiens chapitre 5, verset 18, « Dieu nous a donné le ministère de la réconciliation. » Bonjour. Paul écrit, « Si quelqu'un est dans le Christ, c'est une création nouvelle. Ce qui est ancien est passé. Il y a là du nouveau. Et tout vient de Dieu, qui nous a réconciliés avec lui par le Christ et qui nous a donné le ministère de la réconciliation. Car Dieu était dans le Christ, réconciliant le monde avec lui-même, sans tenir compte aux humains de leurs fautes, et mettant en nous la parole de la réconciliation. Nous sommes donc ambassadeurs pour le Christ. C'est Dieu qui encourage par notre entremise. Au nom du Christ, nous supplions, laissez-vous réconcilier avec Dieu. » Parfois, en apprenant qu'un frère ou une sœur en Christ a chuté, on se précipite sur le téléphone et on partage l'information. On prend parfois nos distances, au moment même où elle a besoin de nos prières, de notre amour et de notre soutien. La Bible dit, « Avant tout, ayez les uns pour les autres un amour fervent, car l'amour couvre une multitude de péchés. » Si ceux qui souffrent ne trouvent pas de miséricorde dans la famille de Dieu, où la trouveront-ils? Plutôt que de te joindre à ceux qui accusent, tu devrais être reconnu pour ta capacité à tendre la main. Jésus l'a fait avec Simon-Pierre. Satan vous a réclamé pour vous passer au crible comme le blé. Mais j'ai prié pour toi, afin que ta foi ne disparaisse pas tout à fait. Et toi, quand tu seras revenu, affermis tes frères. De même que Dieu t'a tant de fois accordé sa grâce quand tu as chuté, il t'appelle à faire de même envers les autres.
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1: Les Juifs considèrent traditionnellement Shavuot comme étant la fête où Dieu a donné la Torah à Moïse. Mais nous voyons aussi dans le Nouveau Testament que c'est le jour de cette fête biblique, Shavuot, qu'a eu lieu la venue du Saint-Esprit sur les disciples à Jérusalem, événement appelé Pentecôte. Alors quels sont les parallèles entre ces deux événements, entre le don de la Torah au mont Sinaï et le don du Saint-Esprit lors de la fête de Shavuot? Premier parallèle, c'est que lors de ces deux événements, des personnes étaient rassemblées devant Dieu. Au Sinaï, les Israélites se trouvaient ensemble au pied de la montagne. Et à Pentecôte, les disciples étaient tous ensemble, dans le même lieu, dans la chambre haute. Ce temps de Shavuot, pour nous, est donc un temps propice pour nous rassembler en famille et entre amis proches devant Dieu et chercher sa face. Le deuxième parallèle, c'est que pendant les deux événements, il y a eu beaucoup de bruit et la présence du feu. Lors du don de la Torah, on lit qu'il y a eu des tonnerres, des éclairs et le son de la trompette. La montagne du Sinaï était toute en fumée parce que l'Éternel y était descendu au milieu du feu. Et lors de la venue du Saint-Esprit, on lit qu'il vint du ciel un bruit comme celui d'un vent impétueux. Des langues semblables à des langues de feu apparurent et se posèrent sur chacun des disciples rassemblés. Alors n'ayons pas peur des manifestations de la présence de Dieu. Elle peut se trouver parfois au sein d'un doux murmure, mais aussi au milieu du bruit et de feu, comme dans les passages que nous venons de lire. Ayons soif et faim de la présence de Dieu, qui à la fois nous fait du bien, nous rassure, nous protège, mais aussi nous reprend, nous fait grandir, nous taille, nous corrige et nous purifie. Le troisième parallèle, c'est que ces deux événements nous parlent de Dieu qui écrit lui-même sa Torah, ses enseignements. Au mont Sinaï, Dieu a écrit les 10 paroles, les 10 commandements, sur les 2 tables du témoignage, des tables de pierre, écrites du doigt même de Dieu. Et à la Pentecôte, Dieu a écrit sa Torah dans les cœurs, comme il l'avait promis dans Jérémie. Alors louons Dieu, qui non seulement nous a donné sa parole, la Bible, mais qui l'a aussi gravée dans nos cœurs, pour que nous puissions marcher chaque jour avec lui, lui obéir et connaître sa volonté. Le dernier parallèle, c'est que les deux événements font mention de 3000 personnes, ce chiffre précis. Au mont Sinaï, 3000 personnes ont péri à cause de la désobéissance et du péché. Et à la Pentecôte, 3000 personnes ont échappé à la mort spirituelle et sont nées de nouveau. Ce parallèle est un symbole puissant de ce que Dieu veut pour chacun de nous, nous faire passer de la mort à la vie, d'une vie de péché et de destruction à une vie d'obéissance, de joie et de victoire.
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2: Doris sera de retour la semaine prochaine dans la rubrique « Et si la Bible était une fête ?». J'espère d'ailleurs vous retrouver nombreux et nombreuses dimanche à partir de 18h. D'ici là, portez-vous bien, prenez soin de ceux que vous aimez et appréciez avec nous ce dernier titre, Kenji Girac, Le Choix sur Phare FM. Excellente soirée à tous.

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2: T'es bien installée?
0: Mets-toi sur ton canapé, confortablement allongé ou affalé. T'es grave bien.
2: Ouais.
0: Éventuellement un chocolat chaud ou bien un petit coca? Maintenant, imagine qu'on te transporte dans la jungle, plein de boue, au milieu de gens que tu ne comprends pas et qui ne vivent pas du tout comme toi. Toujours aussi grave bien? Hein? Bon, je crois que cette histoire va t'intéresser.
3: C'est de la folie. Mon mari est tombé sur la tête. J'ai peur, rien qu'en y pensant. Aller vivre au milieu d'une tribu.
0: Pense Aurélie. André et Aurélie forment un couple heureux, avec trois loulous en bas âge. Lui est informaticien et elle, professeur des écoles. Maîtresse, quoi. Seulement un jour, leur vie va basculer vers une aventure qu'ils n'auraient jamais imaginée. Un défi qu'ils ne pouvaient relever tout seuls. Un soir, André rentre d'une réunion tout excité. Il a entendu témoigner un missionnaire qui parle de Jésus à des personnes qui vivent avec presque rien au milieu de la jungle. Cet homme, ce missionnaire, rayonne de joie dans sa mission, celle de donner aux gens d'un village une espérance au travers du message de Jésus. Le village voisin voit le changement dans les populations et attend lui aussi d'avoir un missionnaire qui vient leur expliquer. Mais il n'y en a pas. Il y a besoin d'autres personnes, d'autres familles qui se lèvent pour répondre à cette mission.
4: Pourquoi pas moi? Pourquoi pas nous? S'il y a un besoin, une soif d'entendre les paroles de la Bible qui sauve, je veux pouvoir y répondre.
0: Pense André. Mais comme vous l'avez entendu, Aurélie n'a pas accueilli cette proposition avec grande joie, mais plutôt grande crainte. Aurélie, comme André, ont l'habitude de prier quand une décision est à prendre. Ils savent que Dieu a des plans d'amour pour chacun et que parfois, il peut nous mener sur des chemins surprenants. Mais la peur reste forte dans le cœur d'Aurélie.
3: Comment ne pas être inquiète en permanence en vivant dans la jungle, au milieu d'une tribu totalement inconnue? Je ne vais jamais pouvoir me sentir en sécurité.
0: Pense Aurélie. Au moins ici, en France, où ils vivent dans un certain confort et une vie bien organisée, ils sont bien plus protégés. Enfin, c'est ce qu'ils croyaient.
3: Allez, je rentre. Les enfants vont bientôt avoir faim.
0: Pense Aurélie. Les enfants sont dans la poussette. Il ne reste plus qu'à traverser pour arriver presque chez soi. Le bonhomme est vert, c'est bon. À la petite troupe de traversée. Aurélie s'arrête brutalement. Au croisement où elle se trouve avec sa poussette et ses trois enfants, une voiture a grillé le feu rouge. Cachée par le bus, Aurélie ne l'a pas vu venir et continuait de traverser. Le chauffeur du bus, voyant le drame arriver avec cette voiture qui allait percuter cette famille, se met à klaxonner pour les avertir. Aurélie s'arrête brutalement. La voiture passe tout près d'eux, mais ne les touche pas car ils se sont arrêtés.
2: Waouh ! Toute tremblante, Aurélie arrive chez elle. Elle comprend, dans son cœur, que la protection sur la vie de sa famille ne dépend pas de l'endroit où elle se trouve, mais de leur Dieu qui les aime et les gardera partout où ils iront.
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1: Bonjour, mon ami. Est-ce que tu sais ce qui me remplit de joie ? Ce n'est pas seulement de te voir tenir bon, c'est de savoir qu'un jour, je serai là, devant toi, pour te poser une couronne sur la tête. Ce moment, je l'attends, j'y pense. Il est inscrit dans mon cœur depuis toujours. Ma parole te dit, heureux l'homme qui tient bon face à la tentation, car après avoir fait ses preuves, il recevra la couronne de la vie que le Seigneur a promise à ceux qui l'aiment. Cette couronne, ce n'est pas un trophée froid. C'est un rendez-vous, un face-à-face entre toi et moi. Le moment où je te regarderai dans les yeux et où tu verras à quel point je suis fier de toi. Tu te concentres sur tes faiblesses. Moi, je vois ta fidélité. Tu comptes tes échecs. Moi, je compte les fois où tu t'es relevé. Persévère jusqu'au bout, non pas pour mériter quoi que ce soit, mais parce que ce rendez-vous en vaut la peine. J'ai hâte, mon ami. Vraiment hâte. Ton ami.
2: Seigneur Jésus, merci d'attendre ce moment avec joie. Tu ne vois pas mes échecs, tu vois ma fidélité. Aide-moi à persévérer jusqu'à ce rendez-vous avec toi. J'ai hâte aussi. Amen.
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1: Si vous essayez de décrire Dieu, cela pourrait s'avérer difficile ou intimidant. Mais lorsque les auteurs de la Bible réfléchissaient au mystère de Dieu, ils décrivaient constamment le caractère de Dieu de cette façon. Compatissant et plein de grâce, lent à la colère, riche en amour loyal et en fidélité. Le tout premier mot utilisé dans cette description de Dieu est « compatissant » ou « rachum » en hébreu. Ce mot apparaît également sous le nom « rachamim » ou « compassion ». Et ce qui est fascinant, c'est que ces deux mots sont liés au mot hébreu pour « entrailles » « rechem ». Ainsi, la compassion dans la Bible hébraïque est enracinée dans les tripes d'une personne. Et ce mot nous invite à imaginer la tendresse d'une mère pour son enfant fragile. Ainsi, « rachum » est un mot qui dépeint une intense émotion. Parfois, il est même traduit par « profondément touché », comme dans l'histoire du roi Salomon face aux deux femmes qui viennent d'accoucher.
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1: « Celui qui marche avec les sages devient sage. Celui qui fréquente les gens stupides s'en trouve mal. »
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1: La Fédération nationale des associations familiales protestantes, communément appelée AFP, a pour mission depuis 1941 de représenter, défendre les familles sous l'impulsion de la foi issue de la Réforme. Membre fondateur de l'UNAF, l'Union nationale des associations familiales, elle ne cesse d'accueillir un public toujours plus diversifié. Éclairage avec Françoise Caron, sa présidente. Bonjour.
2: Bonjour Johan.
1: Ce n'est pas toujours simple de décrire courtement, tout en faisant mesurer l'ampleur des activités morales d'une fédération. S'il fallait résumer les actions entreprises par les AFP, que diriez-vous ?
2: Alors je dirais peut-être que c'est celle qui simplement contribue au mieux-être, mieux vivre des familles issues du milieu protestant, évangélique au sens large du terme, mais aussi tourner vers toutes les familles qui se retrouvent dans nos valeurs ou qu'on rencontre sur le bord du chemin et qui acceptent qu'on leur donne la main pendant un petit moment et qu'on imagine avec elles ce qui pourrait les aider à améliorer leur quotidien dans toutes les sphères de la vie, sur le plan matériel, psychologique, spirituel, éducatif. On est là avec et pour les familles.
1: Sur le site internet, il est écrit, je cite, « Motivés par notre foi chrétienne, nous accueillons et soutenons les familles, toute personne, quelle que soit leur croyance, dans le respect de leur dignité, de leur parcours et de leurs ambitions. » Comment la mise en contact s'établit-elle et sur quelle base ?
2: La mise en contact s'établit de façon toute simple et toute naturelle. C'est qu'il faut être, j'allais dire, auprès de ceux et celles qui ont besoin. Un peu comme Jésus au bord du puits, il a soif, la femme samaritaine a soif, il y a un besoin commun. Et sur la base de ce besoin commun et d'une réponse qu'il y a au fond du puits, eh bien là s'établit une relation de qualité qui va permettre d'aller plus loin et de transmettre ce message de la bonne nouvelle. Alors, les actions des associations familiales vont aller d'un vestiaire solidaire à la distribution du panier alimentaire, à des animations dans les quartiers pour les enfants. J'allais dire, une association familiale a pour mission de chercher la réponse à des besoins criants et présents dans la rencontre de ceux et celles qui sont autour de nous. La rencontre s'établit, la réponse peut être apportée et le petit grain de sel et la petite lumière peut faire toute la différence.
1: La famille est une des premières cellules représentant l'Église, celle que décrite dans la Bible. À quel point l'enjeu d'avoir des familles en bonne santé à tout niveau est primordial ?
2: D'abord, oui, la famille, c'est ce qu'il y a de plus beau, de plus précieux. Et tout le monde aspire à ce modèle divin sans même le savoir. Et puis, les familles sont dysfonctionnelles et c'est aussi le lieu des plus grandes souffrances. Et je crois prendre soin aujourd'hui de la famille, rappeler que c'est un lieu où l'amour doit se manifester, où chacun doit être nourri par la qualité du regard de l'autre. Pour ça, il faut, si ce n'est soigner au sens médical, c'est en tout cas prendre soin et peut-être là, dans l'échange, dans la relation de qualité, apporter quelques solutions, quelques pistes de réflexion, quelques remèdes.
1: Quels sont les sujets préoccupants qui vous sont remontés particulièrement ?
2: On a une jeunesse qui va mal, qui est repliée sur elle-même, qui a des symptômes qui inquiètent tout le monde. Et puis tout récemment, c'est aussi ce travail dans le champ du handicap, de la perte d'autonomie. Et je crois que c'est une réponse aussi par rapport à ces grandes discussions autour de la fin de vie. Redonner un petit peu de goût, de saveur, d'amitié pour qu'on continue la route autant que possible.
1: Merci beaucoup Françoise Caron. Pour en connaître davantage, direction fédération-afp.fr. Au revoir.
2: Au revoir, merci.
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2: Je peux prier. Les psaumes nous aident à croire que Dieu nous connaît. Éternel, tu m'examines et tu me connais. Tu sais quand je m'assieds et quand je me lève. Tu discernes de loin ma pensée. La parole n'est pas encore sur ma langue que déjà, Éternel, tu la connais entièrement. Une telle connaissance est trop extraordinaire pour moi. Elle est trop élevée pour que je puisse l'atteindre. C'est toi qui as formé mes reins, qui m'as tissé dans le ventre de ma mère. Mon corps n'était pas caché devant toi lorsque j'ai été fait dans le secret, tissé dans les profondeurs de la terre. Je n'étais encore qu'une masse informe, mais tes yeux me voyaient. Et sur ton livre étaient inscrits tous les jours qui m'étaient destinés avant qu'un seul d'entre eux n'existe. Psaume 139 dans la Bible. Parfois, il est difficile de croire que Dieu sait tout de nous. Les psaumes nous aident à croire que Dieu nous connaît bien mieux que nous-mêmes. Il nous connaissait déjà avant notre naissance et il connaît aussi notre avenir. Je peux prier. Seigneur, sonde-moi et connais mon cœur. Montre-moi ce qui ne te plaît pas dans ma vie. Guide-moi sur le chemin qui mène à toi.
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0: Hey, what's up? This is Toby Mac. I find it pretty easy to tell myself that God loves me.
1: Hey, c'est Toby Mac et je trouve assez facile de me dire que Dieu m'aime. Mais pour moi, prendre réellement le temps de m'arrêter et d'ouvrir la Bible, de recevoir cet amour, d'aimer vraiment, le recevoir, savoir réellement que Dieu me voit et il se soucie de ma journée, c'est une toute autre chose. Comment pouvons-nous vraiment savoir que Dieu nous aime si nous ne lui donnons pas une voix dans nos vies? Lui donner une voix dans nos vies, c'est s'arrêter et ouvrir la Bible, sa parole. J'ai écrit cette chanson après un de ces moments où je me suis justement arrêté. Et je sais que c'est plutôt une musique entraînante. Ça nous fait sourire et battre le rythme avec notre tête. Voilà ce que cela procure. Dieu, ça fait du bien d'être aimé par toi.

0: Bible dit
1: « Confie au Seigneur ce que tu fais, et tes projets se réaliseront. »
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1: Moïse, l'enfant miraculé, sauvé des eaux du Nil, est devenu un homme. Lui qui est né clandestinement dans le camp des Hébreux, réduit en esclavage en Égypte, a été adopté par la fille du Pharaon. Pour certains, il est devenu prince d'Égypte. Pour d'autres, c'est un intrus à la cour. Et pour d'autres encore, c'est un parvenu. Moïse, maintenant âgé de 40 ans, se hasarde un jour dans la région où vivent les Hébreux. Le texte biblique dit « Il se rendit vers ses frères et fut témoin de leurs pénibles travaux. » De fait, depuis longtemps, les Hébreux sont une main-d'œuvre bon marché, travaillant durement à la construction de villes nouvelles. Or, la construction commence là-bas par la fabrication de briques. Est-ce la première fois que Moïse mesure la condition de vie des Hébreux? Est-ce qu'il sait qu'il est lui-même un Hébreu? Le texte biblique ne le dit pas. Ce qu'il dit, c'est que Moïse surprend un garde égyptien frappant un esclave hébreu. Prenant la défense du malheureux, il tue le garde et dissimule le corps dans le sable. Ni vu ni connu. Quoique, le lendemain, dans le même secteur, Moïse remarque deux Hébreux se querellant violemment. Il tente d'intervenir et de raisonner l'un des deux protagonistes. « Mais pourquoi frappes-tu ton prochain ?» Ce dernier lui répond « Mais pour qui tu te prends à nous faire la morale? Est-ce que tu veux me tuer comme tu as tué l'Égyptien ?» Voilà qui refroidit l'atmosphère et les intentions de Moïse. Découvrant que son geste de la veille est connu, il prend peur. Parce que même s'il est l'enfant adopté par la princesse, il a tout de même tué un garde, un soldat de Pharaon, et donc il n'est pas sûr de passer outre la sanction pour meurtre. Aussi décide-t-il de fuir tant il craint pour sa vie. Il quitte l'Égypte pour se réfugier dans le pays de Madian, une région limitrophe, mais assez éloignée pour penser être en sécurité. Il arrive ainsi au bord d'un puits et il s'y repose lorsque des bergères s'approchent avec leurs troupeaux. Pas moins de 7 jeunes femmes, 7 sœurs. Ce sont les filles d'un sacrificateur du secteur. Elles se mettent à puiser de l'eau et à remplir des auges pour leurs bêtes lorsqu'elles sont interrompues violemment par des bergers qui chassent les femmes pour faire boire leur propre bétail. Maintenant que nous connaissons un peu Moïse et son sens de la justice, nous nous doutons bien qu'il ne va pas rester là sans rien faire. Il prend la défense des femmes, il tient en respect les bergers pendant que les femmes terminent d'abreuver leurs moutons. Naturellement, elles voient en lui un héros. Et c'est comme cela qu'il est accueilli par Jéthro, le sacrificateur, le père des 7 sœurs. Ce que Moïse ne sait pas encore, c'est qu'il va épouser l'une de ses filles et demeurer 40 ans dans ce pays.
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1: La Bible dit dans 2 Corinthiens chapitre 5, verset 18, « Dieu nous a donné le ministère de la réconciliation. » Bonjour. Paul écrit, « Si quelqu'un est dans le Christ, c'est une création nouvelle. Ce qui est ancien est passé. Il y a là du nouveau. Et tout vient de Dieu, qui nous a réconciliés avec lui par le Christ et qui nous a donné le ministère de la réconciliation. Car Dieu était dans le Christ, réconciliant le monde avec lui-même, sans tenir compte aux humains de leurs fautes, et mettant en nous la parole de la réconciliation. Nous sommes donc ambassadeurs pour le Christ. C'est Dieu qui encourage par notre entremise. Au nom du Christ, nous supplions, laissez-vous réconcilier avec Dieu. Parfois, en apprenant qu'un frère ou une sœur en Christ a chuté, on se précipite sur le téléphone et on partage l'information. On prend parfois nos distances, au moment même où elle a besoin de nos prières, de notre amour et de notre soutien. La Bible dit, « Avant tout, ayez les uns pour les autres un amour fervent, car l'amour couvre une multitude de péchés. » Si ceux qui souffrent ne trouvent pas de miséricorde dans la famille de Dieu, où la trouveront-ils? Plutôt que de te joindre à ceux qui accusent, tu devrais être reconnu pour ta capacité à tendre la main. Jésus l'a fait avec Simon-Pierre. « Satan vous a réclamé pour vous passer au crible comme le blé. Mais j'ai prié pour toi, afin que ta foi ne disparaisse pas tout à fait. Et toi, quand tu seras revenu, affermis tes frères. » De même que Dieu t'a tant de fois accordé sa grâce quand tu as chuté, il t'appelle à faire de même envers les autres.
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1: Bonjour et bienvenue dans notre rendez-vous Focus Famille. Votre mari n'est peut-être pas comme vous auriez aimé qu'il soit, mais faites attention à ne pas lui demander de devenir une personne qu'il n'est pas. Beaucoup de femmes luttent avec la tentation de changer leur mari. Elles ont leur vision du conjoint idéal, mais leur époux n'est pas toujours à la hauteur de leurs attentes. Si c'est votre cas, au lieu de vous concentrer sur les manques de votre mari, pensez à ce qui vous a attiré chez lui au début. Cherchez ses qualités et apprenez à passer au-dessus de ses défauts. Au lieu de vous plaindre du garage qui n'est pas rangé, dites à votre mari que vous appréciez qu'il pourvoie à vos besoins et à ceux de la famille, et que vous voyez tout ce qu'il fait pour vous et vos enfants. Prenez également le temps de lui dire combien il compte pour vous. Si vous voulez que votre mari devienne encore meilleur, apprenez à l'aimer et à l'accepter pour qui il est. Vous le verrez très vite tout faire pour répondre à vos attentes.
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0: En effet, celui qui voudra sauver sa vie la perdra. Mais celui qui la perdra à cause de moi la retrouvera.
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0: Dieu s'intéresse à vous. Écoutez.
1: En février 91, notre fille avait 16 ans. Le soir, tout allait bien, elle était toute joyeuse. Et à 3 heures du matin, comme un chat qui s'était pris la queue dans une porte, et c'était notre fille, âgée de 16 ans, atteinte d'un cancer foudroyant, qui était en train de se mourir dans son lit. Je suis allée dans la chambre, j'ai rappelé, j'ai crié à Dieu. J'ai dit « Non, Seigneur, surtout pas ma fille !» Je suis arrivée à l'hôpital et là, on lui a percé un phlegmon qui avait complètement envahi sa gorge. Et là, on m'a dit « Madame, on ne répond plus de rien et que vraiment, il y avait 90% qu'elle ne s'en sorte pas. Je te dis que si tu crois, tu verras la gloire de Dieu. » J'ai donc accepté vraiment le Seigneur, mais je l'ai accepté en lui disant « Seigneur, c'est toute ma vie que je veux te donner. Mais moi, j'ai vraiment besoin que tu me donnes vraiment des forces, une vie nouvelle, parce que je suis sans espérance. » Alors là, notre fille eh bien, a été complètement guérie, délivrée. Sa santé s'est refaite et je dirais, Dieu avait rétabli même ce qui s'agit de ses études. Et puis là, elle s'est présentée à un concours et ils étaient 1600 candidats. Il fallait 30 personnes et elle a été la deuxième de ces 30 personnes.
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2: Bonjour à tous, ravi de vous retrouver pour cette nouvelle émission. Au programme, aujourd'hui, nous verrons comment une tragédie, le naufrage du Titanic, a engendré un mouvement mondial d'études de la Bible. Nous prendrons le temps de la réflexion avec notre boîte à questions et nous reviendrons sur un des textes bibliques les plus célèbres, les 10 commandements. Cela fait maintenant 112 ans que le Titanic a sombré, faisant plus de 1500 morts. Alors tout le monde connaît cette tragédie, mais ce que l'on sait moins, c'est qu'elle a engendré un mouvement mondial d'études de la Bible que l'on retrouve même dans nos régions. Alors comment un naufrage a eu un tel impact? C'est ce qu'on va voir.
3: On connaît tous l'histoire du Titanic. Autour de cette tragédie, on découvre aussi d'autres histoires à la fin plus heureuses. Comme celle d'Hélène Daft Bow, qui échangea son billet pour le Titanic quelques jours avant son départ pour un autre navire qui arrivait un jour plus tôt. Et c'est donc en arrivant aux États-Unis que la jeune Hélène se rend compte qu'elle vient d'échapper au drame.
4: Le Titanic était appelé l'insubmersible Titanic. C'était vraiment, à l'époque, le summum de la technologie. Et en fait, pour son premier voyage, il a coulé. Donc voilà, c'est un peu le fait que tout peut nous arriver à tout moment. Je pense qu'elle a vraiment vu la main de Dieu sur elle dans sa vie. Et ensuite, elle a toujours voulu partager ça.
3: Secouée par cette nouvelle, Hélène se met à partager la bonne nouvelle du salut qu'elle trouve dans la Bible. Un message de salut qui ressemble à une bouée de sauvetage que Dieu nous envoie.
4: Hélène a parlé pour la première fois à une de ses collègues de travail qui était en deuil et qui se questionnait beaucoup sur le sens de la vie et la vie après la mort. Et les autres collègues qui ont entendu parler de ça ont voulu aussi participer. Et c'est comme ça que ça a commencé en fait.
3: Dès lors, des groupes d'études bibliques se forment un peu partout, jusqu'à traverser à nouveau l'Atlantique pour se retrouver dans nos montagnes châteloises.
4: J'étais étudiante à l'époque, et j'avais une très bonne amie qui a entendu parler des rendez-vous avec la Bible et qui m'a dit « j'ai pas envie d'aller toute seule ». Alors je l'ai accompagnée et j'ai commencé dans un des premiers rendez-vous à la Chaux-de-Fonds. Mon amie et moi, on était étudiantes et puis l'hôtesse était une jeune maman et c'était aussi d'autres jeunes femmes qui ont commencé en même temps que moi.
3: Actuellement, il existe une trentaine de groupes dans l'arc jurassien. Nous avons rejoint l'un d'entre eux, à Sensbeau, pour voir de plus près comment ça fonctionne. Aujourd'hui, c'est Fabienne qui ouvre sa maison.
5: Alors, je suis en train de préparer le thé pour les participantes des rendez-vous avec la Bible qui vont arriver.
6: Il y a un plaisir d'accueillir les gens chez soi, c'est un plaisir
5: oui.
6: Pour vous.
5: Oui, bah oui. C'est devenu des amis, c'est des personnes. Je sens qu'elles sont contentes de venir. Il va y avoir un bon moment de partage, il va se passer quelque chose. Voilà.
6: Oui, il se passe toujours quelque chose?
5: Toujours. C'est étonnant. Et puis parfois, il y en a une ou l'autre, ou moi, je ne suis pas toujours très bien disposée. Parfois, je préférerais rester dans mon lit. Puis non, ben, il y a le groupe, il y a le rendez-vous, c'est fixé. On y va, on fait. Puis à la fin, je me dis toujours, mais c'est incroyable ce qui s'est passé.
3: Les cinq convives arrivent, et après un temps d'accueil...
5: On va bientôt ouvrir nos cahiers et nos bibles, et on va commencer, on va aller dans le vif du sujet, comme on dit.
3: La lecture du jour se trouve dans l'Ancien Testament. C'est l'histoire rocambolesque de Joseph.
7: Là, on peut quand même voir qu'il ne s'agit pas de naïveté de sa part, mais que vraiment, il était tout à fait conscient de ça, mais qu'avec l'aide de Dieu, il a pu passer à travers toutes ces épreuves et pardonner.
4: Dans les groupes, on va partager nos problèmes, nos soucis, nos expériences. On voit comment les autres ont vécu. On se sent encouragé. Beaucoup d'histoires de la Bible, si on réfléchit un petit peu, si on sort du contexte historique, c'est des histoires qui sont très actuelles. On rencontre des gens qui souffrent, qui ont mal, qui ont de la peine avec leur relation avec les autres. Et c'est vraiment une leçon pour tous les jours.
3: Pour Joanne, on a tendance à mal comprendre la Bible et à la voir comme un livre moraliste. Pour elle, le texte nous invite plutôt à une véritable rencontre avec Dieu qui nous accompagne tous les jours de notre vie.
4: On comprend très mal la Bible. Justement, on a cette vision d'un Dieu qui punit, mais c'est pas ça. Dieu, c'est un Dieu d'amour. Et puis, il vient nous chercher où on est. Il nous demande jamais plus que ce qu'on peut donner. Et il va nous donner des solutions. Il va nous montrer qu'est-ce qu'on peut faire, comment on peut aller plus loin.
3: Les partages des participantes, c'est ce qui fait aussi la force de ce groupe.
7: Ça m'apporte en plus, c'est qu'on on fait partie de deux horizons différents. C'est très enrichissant parce qu'on peut partager nos idées, on peut partager nos expériences.
4: Ben c'est bien si les gens ne sont pas tous d'accord, parce que c'est comme ça qu'on s'enrichit, et on peut se remettre en question, se poser des questions. Tiens, ils voient ça différemment. Est-ce que finalement, est-ce que mon idée est bonne ou pas? Et c'est comme ça qu'on avance. Il y a beaucoup de livres qui peuvent être très positifs, mais la Bible, elle va vraiment au plus profond. Elle va changer nos vies vraiment en profondeur. C'est pas juste un plâtre, c'est pas juste en surface, c'est pas un maquillage. C'est vraiment, ça nous change à l'intérieur. Beaucoup de gens viennent dans le but de rencontrer d'autres personnes. Mais ils ont choisi ce groupe parce que c'est la Bible qui les intéresse.
2: Je vous propose maintenant de nous pencher sur un des textes bibliques les plus connus. Il a fait l'objet de films et même d'une comédie musicale. Vous voyez de quoi je veux parler? Des 10 commandements, bien évidemment. Alors si je vous demande de me réciter les 10 commandements et dans l'ordre, vous verrez, c'est pas facile.
0: L'histoire des 10 commandements, c'est une histoire qui se passe il y a très très longtemps. C'est Moïse, serviteur de Dieu. C'était vraiment le leader, hein, c'était le chef du peuple.
8: Dieu lui demande à un moment donné de monter sur la montagne.
0: Je sais plus le nom d'ailleurs, au mont Sinaï. Le mont Sinaï.
8: Il arrive en haut.
0: Et Dieu va lui parler.
9: Sur la montagne, Moïse reçoit les 10 commandements de Dieu.
10: C'est la loi morale, qu'on sache distinguer qu'est-ce qui est bien, qu'est-ce qui est mal.
0: C'est des 10 paroles, des ordres que Dieu a donnés à Moïse. Et c'est Dieu qui les a gravés.
9: Qui les a gravés avec son doigt dans les tables de la pierre.
10: Avec son doigt.
0: Un peu comme de la pyrogravure, je pense. Pendant ce temps, le peuple s'était mis à faire n'importe quoi parce qu'il faisait long sur cette montagne. Ils se sentaient un peu perdus sans leur chef. Mais qu'est-ce qu'il fait Moïse? Peut-être qu'il est mort. Enfin, il nous a oubliés. Et puis là, en son absence,
10: son frère Aaron et le peuple d'Égypte ont construit un veau d'or.
0: Pour se prosterner, ils avaient besoin d'adorer quelque chose.
8: Et Moïse redescend.
9: On lui dit, ben voilà, on pensait que t'étais mort, donc on a fait un nouveau dieu, puis basta.
10: Il s'est indigné.
0: Jeté à terre ses tablettes.
10: Et il a brisé les tablettes.
8: Et Dieu lui dit de remonter.
0: Et il est remonté encore pour plusieurs jours sur la montagne.
9: Dieu a à nouveau donné les 10 commandements et il est redescendu avec des tablettes.
0: Alors les 10 commandements, ben je pourrais te les citer.
9: Alors, le premier, tu n'adoreras point d'autre dieu que ton dieu.
0: Tu n'auras pas d'autre dieu.
10: Pas avoir d'idole, on ne va pas faire de représentation de ce qui est sacré.
0: Tu ne te feras pas d'idole pour les adorer. On se rappelle des plus connus, je dirais, qui est « Tu ne tueras point ».«
11: Tu ne tueras point ».«
8: Tu ne commettras pas de meurtre ».«
11: Tu ne voleras point ».«
12: Respecte ton père et ta mère ».
13: Et bon, moi j'en sais que 2. « Honorer ses parents ».«
14: Tu ne commettras pas d'adultère ».
11: Voilà pour les premiers.
0: « Tu te rappelleras du 7e jour pour te reposer.
10: Pas utiliser le nom de l'Éternel à la légère.
0: Tu ne prendras pas le nom de l'Éternel, ton Dieu, en vain.
9: J'en suis à combien, là?
0: Tu ne mentiras pas. Et la 10e, je la savais.
10: Faut pas convoiter.
0: La maison, les affaires, la femme de ton voisin.
15: On trouve l'histoire des 10 commandements, de ce moment où Dieu donne une loi à son peuple, dans le 2e livre de la Bible, le livre de l'Exode. C'est Moïse qui a écrit cette histoire en 1400 avant Jésus-Christ. Ces paroles données par Dieu à Moïse pour qu'il les transmette au peuple et jusqu'à nous aujourd'hui. Le contexte historique de cette histoire remonte à assez loin finalement. Un jour, Dieu a appelé un homme, Abraham, en lui disant « Je vais faire de toi un peuple nombreux ». Les années ont passé, il y a eu Joseph, Jacob, les frères, ils ont partis en Égypte à cause d'une famine. Là, comme ils étaient bergers, ils ont été mis à l'écart des autres Égyptiens. Et pendant 400 ans, eh bien, cette famille est devenue un peuple de plusieurs millions de personnes. Et à un moment, Dieu a dit, ben voilà, le pays que j'avais promis à votre ancêtre, je vais vous y amener, le pays de Canaan, dans la péninsule du Sinaï, entre l'Égypte, qui se trouve toujours au même endroit, et le pays de Canaan qu'on appelle aujourd'hui Israël. Pour ça, il y avait un désert à traverser entre l'Égypte et Israël. Et c'est au début de cette traversée du désert que Dieu se manifeste à son peuple et lui dit, ben voilà, je vais vous donner quelques commandements, quelques recommandations pour bien vivre d'une part avec moi et d'autre part les uns avec les autres.
16: En fait, c'est comme une forme de conseil que Dieu donne aux humains. Quelque part pour avoir une vie harmonieuse, avoir une vie en société avec un certain ordre, si on veut. En parlant d'ordre, ça commence par dire qu'il faut honorer Dieu. On n'est pas d'autres idoles, donc une idole, c'est quelque chose qui va prendre la place de Dieu. Parfois, c'est bien qu'on se le rappelle à nous les humains, qu'on n'est pas Dieu. Donc c'est pas mal que ça vienne au début. Et après, qu'est-ce qui vient? Tout le monde se rappelle de ces 10 commandements ou de ces commandements qui disent « tu ne tueras pas, tu ne voleras pas, respecte ton père et ta mère », ces choses un peu comme ça. Mais il y en a un, qui est en fait le 4e commandement, qui parle de repos. Ça nous dit « tu travailleras 6 jours, mais le 7e jour, tu te reposeras ». Moi, je trouve vraiment intéressant que ce commandement-là, il vienne avant tous les autres. Et franchement, quand on y pense, si on est fatigué, on aura plus de peine à respecter notre père et notre mère. Ce sera aussi beaucoup plus vite fait de mal parler à nos enfants et à notre entourage. Donc quand on y pense, le fait d'avoir ce commandement du repos qui vient avant tout le reste, je trouve ça très sensé. Le moment où on fait une pause, c'est là qu'on peut être aussi dans la reconnaissance de tout ce qui a été vécu. Quand, à la fin d'une période intense, on se pose et qu'on discute avec les collègues ou avec des amis, c'est là qu'on se dit « waouh, il y a tout ça qui s'est bien passé ». Et donc, ça développe en nous aussi cette reconnaissance. Le repos, c'est un cadeau que Dieu nous fait. Alors, profitons-en.
2: Je vous propose maintenant de se poser et de prendre le temps de la réflexion. Le principe est simple, on a mis dans une boîte toute une série d'interrogations philosophiques et existentielles ou même plus insolites et on a demandé à un courageux volontaire d'y répondre.
17: Alors, je prends une question. Quand est-ce que vous avez pensé pour la dernière fois à la mort? Qu'est-ce que vous vous êtes dit? Il se trouve qu'il y a un peu moins de 4 mois, je suis devenue maman. Et en fait, c'est un peu cliché, mais dès qu'on a un enfant, on se dit « mais s'il lui arrive un truc ». Dès qu'on entend son cœur battre à la première échographie, on se dit « il faut pas du tout que ce cœur s'arrête de battre en fait ». Donc quand est-ce que vous avez pensé pour la dernière fois à la mort? C'est un peu ça. C'est en même temps quelque chose de joyeux et en même temps, toute vie finit naturellement par la mort. Et puis, finit. C'est que le début d'autre chose, mais c'est un peu ça en fait ce que je me suis dit.
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1: Aujourd'hui, nous parlons de fixer des objectifs.
2: Quand on a les objectifs, nous on voulait vraiment que ce soit des enfants qui deviennent des hommes, qui servent Dieu, avec un profond respect pour la femme qui serait la leur un jour, et puis un amour de valeur de l'évangile, du travail, etc. Une fois qu'on a cet objectif, on les aide à grandir dans cette compréhension-là. Et la première étape, c'est l'amour, c'est savoir qu'ils sont aimés. Ils sont aimés de Dieu. Et comment est-ce que c'est possible? Le Seigneur, dans son plan d'origine, et on peut vraiment penser que c'était le cas avec Adam et Ève avant la chute, et ça l'est resté après, bien quand Dieu se définit comme étant amour. Mmh. Et la cellule de base de toute société humaine, c'est la famille. Donc en fait, quand un papa et une maman donnent naissance à un enfant, le désir de Dieu, c'était que, au travers de l'amour, la façon dont l'amour est démontré entre un mari et sa femme, puis du mari vers la femme, de la femme vers son mari, du papa vers son enfant, de l'enfant vers son père, et de l'enfant vers la maman et la maman vers son fils, ça crée comme une espèce de triangle. Et ça va modéliser qu'est-ce que c'est que l'amour. Comment on le reçoit et on le donne aussi. Mmh. Et puis aussi, qui est Dieu, puisque Dieu est amour. Et ça, c'était le plan d'origine. Mais évidemment, on a tous grandi avec des êtres imparfaits, puisque même avec tout l'amour qu'on peut avoir, nous sommes imparfaits. Et donc, on grandit tous avec une compréhension de ce qu'est l'amour, comment on le reçoit, comment on le donne, qui est Dieu, en filigrane, qui n'est pas parfaite et sur laquelle on va devoir travailler.
3: Donc on va vraiment être intentionnel pour que notre plafond soit leur plancher, qu'on puisse être des bons témoins de l'amour de Dieu pour eux et puis aussi leur donner un cadre.
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0: 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On est lundi, on est le 11 mai. 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

0: poursuit notre programme, c'est en musique. On écoute Konosko et Tendré, la chanson Jean 3.16, suivi de Julien Lieb, Ota et la chanson Dis-moi où. Andrew Womack, vous le retrouvez tout de suite après. Merci de rester avec Phare FM. Très bonne nuit à l'écoute de la radio Autrement dans la nuit, Autrement.
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1: Bienvenue dans notre émission « La vérité de l'Évangile ». Aujourd'hui, je continue à enseigner au travers d'une série intitulée « Vous l'avez déjà ». J'ai un livre à ce sujet, également un guide d'études. Je l'ai en espagnol et nous l'avons également en CD et en DVD. Et sincèrement, il s'agit de l'une des choses les plus fondamentales que Dieu m'ait apprises. Nous débutons aujourd'hui notre troisième semaine d'enseignement, et même si ce que je vais partager cette semaine se suffit à lui-même, cela aurait tellement plus de sens, cela aurait un plus grand impact dans votre vie si vous vous procuriez nos ressources. Donc je vous encourage à aller sur notre site web, vous pouvez aussi appeler et obtenir ce dont vous avez besoin, mais vraiment cela change tout. Quand vous comprenez que Dieu a déjà tout fait. J'ai ici une photo d'un chien qui court après sa queue, parce qu'en quelque sorte, c'est ce que les chrétiens font. Ils demandent à Dieu quelque chose qu'ils ont déjà reçu, tout comme un chien qui court après sa queue alors qu'il l'a déjà. S'il l'attrapait, qu'en ferait-il? Saviez-vous que Dieu nous a déjà bénis de toute bénédiction spirituelle dans les lieux célestes en Christ? C'est ce qu'enseigne Éphésiens 1:3. J'ai aussi parlé de la prière que Paul a faite au chapitre 1 du livre aux Éphésiens, qui commence au verset 14 et se termine à la fin de ce chapitre. Paul a prié, mais non pour que Dieu leur donne quelque chose de nouveau, mais plutôt pour qu'ils obtiennent une révélation de ce qu'ils avaient déjà. Et en parlant de cela, il a demandé qu'ils puissent comprendre quelle est l'infinie grandeur de sa puissance, qui se manifeste avec efficacité par le pouvoir de sa force envers nous qui croyons. Il s'agit de la même puissance qui a ressuscité Christ d'entre les morts. On ne peut pas avoir plus de puissance que cela, et elle est déjà vôtre. Tout ce que vous demandez, Dieu vous l'a déjà donné. J'ai aussi utilisé comme exemple Adam et Ève. Quand Dieu a créé Adam et Ève, il savait qu'ils allaient avoir faim. Il n'a pas eu à dire « Oh, je n'y avais pas pensé, laissez-moi vous créer quelque chose à manger ». Non, il a anticipé chaque besoin qu'ils allaient avoir, et avant même que le besoin n'existe, Dieu avait créé la provision. Donc lorsqu'ils ont eu faim, ils n'ont pas eu à demander à Dieu et à attendre sa réponse pour qu'il leur donne quelque chose. Dieu avait déjà pourvu à leurs besoins avant même qu'ils n'existent. Ils ont tout simplement eu à tendre la main, à se saisir de ce qui leur était donné et à dire merci. Il y a un parallèle direct entre ces vérités et notre vie chrétienne. Dieu a anticipé tout ce dont vous pourriez avoir besoin. La guérison a déjà été donnée, 1 Pierre 2:24. C'est par ses meurtrissures que vous avez été guéri. Vous n'avez pas à attendre que Dieu vous guérisse. Dieu attend de vous que vous croyez que vous avez été guéri et que vous parveniez à croire ce qu'il dit plus que ce que dit le médecin ou ce que votre corps ressent. Donc il vous faut commencer à agir par la foi, et la foi puise et se saisit de ce qui a déjà été donné dans le monde spirituel afin de l'amener dans la réalité physique. Nous avons déjà parlé de toutes ces choses, mais permettez-moi de passer en revue deux autres sujets avant de poursuivre, car c'est tellement fondamental. Nous avons parlé du fait que la foi ne fait pas bouger Dieu. C'est un concept assez répandu et on entend souvent dire que la foi permet de faire agir Dieu. Mais la vérité est que Dieu a déjà agi indépendamment de nous, avant même que nous n'existions. Tout ce que Dieu a pourvu, il l'a pourvu en Christ. Par exemple, ce verset que j'ai déjà utilisé, 1 Pierre 2:24, dit que c'est par ses blessures que vous avez été guéris, par ses meurtrissures qui lui ont été infligées lorsqu'il a été crucifié, lorsqu'il a été condamné lors d'un procès malhonnête et qu'ils l'ont battu. C'est là qu'il a été blessé et ce sont ses meurtrissures qui lui ont été infligées il y a 2000 ans au prétoire, à l'époque d'Hérode, qui vous ont guéri. Si vous avez besoin de guérison aujourd'hui, eh bien ce n'est pas aujourd'hui que Dieu va vous guérir. Il vous a guéri il y a 2000 ans au travers de ce que Jésus a fait. La guérison a déjà été accomplie, elle est déjà assurée. Elle est disponible, mais comme pour Adam et Ève, avec le fruit, il vous faut tendre la main et vous en saisir. Dieu ne s'est pas contenté de les nourrir par intraveineuse et de faire en sorte qu'ils aient automatiquement une alimentation suffisante. Il a fourni la nourriture, mais ils ont dû tendre la main. S'ils voulaient une banane, ils devaient la peler et ils devaient la manger. Ils ne pouvaient pas rester inactifs, mais Dieu avait prévu la provision avant même qu'ils en aient besoin. Et c'est ainsi qu'il en est avec la guérison, la prospérité, la joie, la paix. La Bible dit dans Galates 5, 22 que le fruit de l'esprit, c'est l'amour, la joie, la paix, la patience, la bonté, la bienveillance, la foi, la douceur, la maîtrise de soi. Dieu nous a déjà donné toutes ces choses. À votre nouvelle naissance, votre esprit né de nouveau a reçu l'abondance de la joie et de la paix. Et je sais que certaines personnes pensent, eh bien, personnellement, je ne le ressens pas. Mais ce n'est pas la question. Les sentiments ne sont pas une indication parfaite de la réalité. Je pourrais vraiment m'éloigner du sujet et parler de tout cela, mais je ne vais pas le faire. Je vais me contenter de dire rapidement que les sentiments ont été exaltés jusqu'à en devenir des idoles dans la vie de la plupart des gens. Peu importe ce que dit la parole, peu importe ce qu'est la vérité, voilà ce que je ressens, et parce que je le ressens, alors c'est ma réalité. Mais il vous faut sortir votre pouce de votre bouche et grandir. C'est une attitude complètement immature. Se fier à ses sentiments est tout simplement puéril. En disant cela, je peux entendre des téléviseurs s'éteindre les uns après les autres dans le monde entier. Je sais que cela dérange les gens, mais si vous le recevez, ce que je dis vous aidera vraiment. Vous ne pouvez tout simplement pas vous fier à vos sentiments. Les gens disent « mais je ne ressens pas cet amour, cette joie et cette paix ». Eh bien, c'est parce que vous ne marchez pas selon l'esprit, vous ne renouvelez pas votre intelligence grâce à la parole de Dieu. Vous ne vous conformez pas à ce que dit la Bible, mais vous suivez toutes ces voies qui viennent de l'extérieur. Quoi qu'il en soit, je ne vais pas me mettre à enseigner sur le sujet, mais indépendamment de ce que vous ressentez, la Bible dit que vous avez reçu toutes ces choses. Vous n'avez pas besoin de les demander à Dieu. « Oh Dieu, s'il te plaît, permets-moi de ressentir ton amour ». Non, vous devez vous en tenir à ce que dit la parole, à savoir que Dieu a déjà prouvé son amour envers vous, car alors que nous étions encore des pécheurs, Christ est mort pour nous. Romains chapitre 5, verset 8. Il l'a déjà fait, peu importe que vous le ressentiez ou non. Si vous ne le ressentez pas, alors ce sont vos sentiments qui sont erronés. Vous devez vous en tenir à ce que dit la parole de Dieu et commencer à baser votre vie sur les faits et sur la réalité. Nous en reparlerons probablement plus la semaine prochaine, mais il y a une autre réalité au-delà de ce que vous pouvez voir, goûter, entendre, sentir et ressentir. Il y a un monde spirituel qui nous entoure et qui est aussi à l'intérieur de nous. Revenons-en maintenant au sujet. Autre chose que j'aimerais aborder sont deux déclarations que Dieu m'a montrées et qui sont des vérités fondamentales sur lesquelles toute ma vie est basée. Et on en revient toujours à cette déclaration contre laquelle j'enseigne et selon laquelle la foi ferait agir Dieu. Vous l'aurez compris, la foi ne fait pas bouger Dieu. Dieu a agi par grâce indépendamment de vous. Il l'a fait il y a 2000 ans au travers de Jésus avant que vous et moi n'existions. Avant même que vous n'ayez un besoin, Dieu a anticipé chaque maladie que vous pourriez avoir, chaque problème financier, chaque problème émotionnel, relationnel ou autre. Tous vos besoins, Dieu les a anticipés et il a pourvu par l'intermédiaire de l'expiation de Jésus. Il a tout mis à votre disposition et quand vous êtes né de nouveau, Dieu vous a donné tout ce dont vous avez besoin, maintenant, ou dont vous aurez besoin dans le futur. Ce verset que j'ai déjà cité au chapitre 1 d'Éphésiens enseigne que vous avez la même puissance qui a ressuscité Jésus-Christ d'entre les morts, qui vit à l'intérieur de vous. Paul prie pour que vous ayez une révélation de ce que vous avez déjà. Donc vous n'avez pas besoin de dire « Oh Dieu, accorde-moi plus de puissance. Oh Dieu, étends ta main et touche-moi. » Vous voyez, ce genre de prière nie entièrement le fait que vous êtes déjà béni en Jésus, que vous avez déjà reçu la même puissance qui a ressuscité Christ d'entre les morts. Donc il est faux de penser que Dieu a cette puissance, mais qu'il n'est pas enclin à l'utiliser ou qu'il vous faille faire quelque chose pour faire bouger Dieu. Pourtant, certains arrivent à dire que la foi fait agir Dieu. Mais non, Dieu n'est pas coincé. Dieu a déjà agi. Il a déjà pourvu à tous vos besoins avant même qu'ils n'existent. Rappelez-vous que la foi ne fait pas bouger Dieu. Voici les deux déclarations qui ont radicalement transformé ma vie. La foi n'est pas quelque chose que l'on fait pour que Dieu réponde. C'est simple, mais extrêmement profond. À nouveau, lorsque les gens disent que la foi fait agir Dieu, ils pensent que la foi est quelque chose que vous faites et que Dieu répond à votre foi. Je ne crois pas que cela soit correct. La foi est simplement une réponse positive à ce que Dieu a déjà fait. Si Dieu ne l'a pas déjà fait, alors votre foi ne peut pas l'obliger à le faire. Et j'ai donné quelques explications sur le sujet dans notre émission de la semaine dernière. Je ne vais pas revenir en arrière et utiliser ces mêmes exemples, mais vous ne pouvez pas, par exemple, réclamer par la foi le compagnon de quelqu'un d'autre parce que vous l'aimez et que vous le voulez, car Dieu n'a pas pourvu à l'adultère et la fornication dans son expiation. Donc vous ne pouvez pas utiliser votre foi et dire « Je confesse de ma bouche et je crois dans mon cœur que Dieu m'a donné cette personne et je la reçois » parce que Marc 11, 24 dit que tout ce que vous demanderez en priant, croyez que vous l'avez reçu et cela vous sera accordé. Vous ne pouvez pas faire cela parce que Dieu, dans son expiation, au travers de Jésus, n'a pas pourvu à l'adultère, au meurtre, au mensonge, au vol et à ce genre de choses. Vous ne pouvez donc pas utiliser des écritures qui disent que tout est possible à celui qui croit dans le but que Dieu vous aide à braquer une banque et à vous en sortir avec 1 million d'euros sans être pris. Cela ne fonctionne pas, parce que Dieu n'a pas pourvu au vol à la croix. La foi n'est que votre réponse à ce que Dieu a déjà donné par grâce. Et voici la deuxième déclaration, et ces deux vérités, la raison pour laquelle je les mets vraiment en avant, et qu'elles sont tout simplement fondamentales. Et il faut que vous les appliquiez dans votre vie. La deuxième affirmation est que la foi ne fait que s'approprier ce que Dieu a déjà pourvu par grâce. Si la grâce ne l'a pas donné, alors la foi ne peut pas le créer. La foi ne fait pas bouger Dieu. La foi n'oblige pas Dieu à faire quoi que ce soit. La foi n'est pas quelque chose que nous faisons pour que Dieu nous réponde. La foi est notre réponse positive à Dieu, et il s'agit simplement de tendre la main et de participer à ce que Dieu a déjà pourvu. Revenons un instant à l'exemple d'Adam et Ève. Dieu avait prévu qu'ils auraient besoin de nourriture, et il a pourvu à ce besoin, mais les aliments ne sont pas automatiquement entrés dans leur bouche pour les nourrir. Ils ont dû tendre la main et se saisir de la provision. Mais ils n'ont pas eu besoin d'aller voir Dieu pour lui dire « Oh Seigneur, j'ai faim, s'il te plaît, nourris-moi ». Dieu avait tout prévu, mais ils ont dû tendre la main et prendre ce dont ils avaient besoin. S'ils s'étaient contentés de demander à Dieu et d'attendre qu'il épluche la banane pour eux, qu'ils leur ouvrent la bouche et mettent la nourriture à l'intérieur et leur fassent mâcher, eh bien ils seraient morts. Non, ils ont aussi eu quelque chose à faire, mais leurs actions n'ont pas forcé Dieu à faire quoi que ce soit. Dieu avait déjà pourvu. Il avait déjà tout prévu avant même que leurs besoins n'existent. Et leur foi n'était qu'une réponse à ce que Dieu avait déjà fait. Ils n'ont eu qu'à tendre la main et à s'approprier ce que Dieu avait déjà donné. Ce sont des déclarations radicales. Vous savez, je ne suis pas la personne la plus douée, et peut-être que d'autres comprennent les choses bien plus rapidement que moi, mais il m'a fallu environ 20 ans pour parvenir à articuler ces vérités. La raison est que j'ai été élevé avec ce concept selon lequel la foi est quelque chose que je dois faire, et ensuite Dieu me répond proportionnellement à mes performances. Et si je le fais parfaitement, il me donnera tout ce dont j'ai besoin. Mais si j'échoue, si je ne suis pas la personne que je suis censé être, si je commets une erreur ou autre, alors Dieu me répondra en conséquence. Et cela place un fardeau difficile à supporter sur vos épaules, si bien que vous ne pourrez pas connaître le succès. Vous n'irez pas bien loin si vous pensez que vous devez tout faire parfaitement, parce que nous échouons très souvent. Parfois, nous échouons délibérément, nous nous rebellons consciemment contre Dieu. D'autres fois, nous échouons simplement parce que nous sommes humains et que nous ne faisons pas les choses correctement, nous n'étudions pas autant que nous le devrions, nous n'aimons pas autant qu'il le faudrait, et ainsi de suite. Ce que je dis, c'est que nous n'arriverons jamais à être à la hauteur. Il est dit dans Romains 3, 23, que tous ont péché et sont privés de la gloire de Dieu. Et il n'est pas seulement question d'avant la nouvelle naissance, même après être né de nouveau, vous ne ferez pas tout parfaitement. Et si vous pensez qu'il vous faut faire toutes ces choses, qu'il vous faut vivre parfaitement, que votre foi fera la différence, alors vous placez la responsabilité sur vous-même et vous ne serez pas capable de la gérer. Vous allez inévitablement échouer. Si vous croyez que Dieu répond à ce que vous faites, alors votre propre cœur vous condamnera en permanence. Vous ne douterez pas que Dieu puisse agir, mais vous douterez qu'il le fasse à travers vous ou pour vous, parce que vous savez dans votre cœur que vous n'êtes pas à la hauteur et que vous ne faites pas tout ce que vous devriez faire. Votre propre cœur vous condamnera, vous perdrez votre assurance et vous ne verrez pas les résultats que vous désirez. Mais voyez-vous, lorsque vous commencez à comprendre que la foi n'est pas quelque chose que je fais pour que Dieu me réponde, mais que Dieu a déjà pourvu et que par grâce, il m'a déjà donné tout ce dont je pourrais avoir besoin, que la foi est simplement une réponse positive de ma part, alors le fardeau est placé sur Jésus. Lorsque je m'approche de Dieu et que j'ai besoin de guérison physique, je ne dis pas « Oh Dieu, je vais faire ceci et cela et je te promets ceci et cela en espérant que ça suffise. Dieu, guéris-moi s'il te plaît, réponds-moi. » Il y a des gens qui regardent cette émission en ce moment même. Vous ne le formulez peut-être pas exactement de cette façon, mais cela décrit parfaitement votre manière de faire. Lorsque vous priez, vous espérez que ça suffira et que Dieu vous répondra, qu'il vous donnera ce dont vous avez besoin. Saviez-vous que ce n'est pas une foi biblique? C'est tout simplement religieux. Je ne dis pas cela pour blesser qui que ce soit, mais je vous assure que ça ne fonctionnera pas. Ce qu'il vous faut faire, c'est dépasser ce stade et dire « Père, merci, tu m'aimes tellement que tu as d'ores et déjà pourvu à la guérison pour moi. » 1 Pierre 2, 24 dit que « Par tes meurtrissures, j'ai été guéri. Ces blessures t'ont été infligées il y a 2000 ans avant même que je ne sois malade, tu avais déjà pourvu. Merci, c'est fait, je tends maintenant la main. » et me saisis de ce que tu m'as déjà donné. Il est tellement plus facile de simplement recevoir de Dieu que d'essayer de tordre son bras et de lui faire faire quelque chose. Si vous y réfléchissez un instant, il est illogique de penser qu'en tant qu'être humain mortel, nous pourrions faire faire quelque chose à Dieu. Non, Dieu est Dieu. Et l'un des attributs de Dieu est qu'il est au sommet de la chaîne alimentaire. Personne ne dit à Dieu ce qu'il doit faire. Personne ne fait faire quoi que ce soit à Dieu. Dieu a fait ce qu'il voulait. Mais heureusement, nous servons un Dieu qui est bon. Sa volonté est que nous prospérions à tout point de vue et soyons en bonne santé à l'image de notre âme. 3 Jean chapitre 1, verset 2. Voilà la volonté de Dieu et il a déjà pourvu pour que cela arrive. C'est fait. Vous n'avez pas à dire « Oh Dieu, s'il te plaît, guéris-moi ». Il veut vous guérir plus que vous ne voulez être guéri. Il veut que vous prospériez plus que vous ne voulez prospérer. Il veut que vous ayez la joie et la paix plus que vous ne voulez les avoir. Et Dieu a déjà pourvu à tout cela pour vous. Donc, au lieu de faire preuve d'incrédulité, en disant « Dieu, je sais que tu es puissant, mais tu n'as encore rien fait, pourrais-tu me toucher ?» Vous voyez, c'est une prière incrédule. Si vous voulez correctement vous adresser à Dieu, dites « Père, je sais que tu me l'as déjà donné. Par tes meurtrissures, j'ai été guéri. Tu m'as donné la force d'acquérir des richesses. » Deutéronome chapitre 8, verset 18. « Tu as déjà prouvé ton amour envers moi. » Romains chapitre 5, verset 8. « Tu m'as déjà donné tout ce qui est nécessaire à la vie et à la piété. » Et si votre prière est de dire « Père, merci de tout ce que tu as déjà fait. Tu désires que je prospère à tous égards. » plus que je ne le désire moi-même. Donc je me contente de recevoir. Il me semble que dans l'émission de vendredi dernier, j'ai cité le chapitre 4 du livre aux Hébreux, où il est question d'entrer dans le repos de Dieu et de s'efforcer à entrer dans ce repos. Il ne s'agit pas de s'allonger et de ne rien faire, mais de cesser de croire qu'il faut motiver Dieu, qu'il faut tout faire pour mettre Dieu dans sa poche, qu'il faut faire quelque chose pour que Dieu vous réponde. Cela revient à placer sa confiance dans ses propres œuvres. Mais au lieu de cela, ce que nous devrions dire, c'est « Père, merci car notre relation n'est pas basée sur ce que je fais. Elle est basée sur ce que Jésus a fait et je me repose sur cette vérité. Je me repose en sachant que tu as déjà pourvu à tous mes besoins. Et maintenant, je tends la main et je reçois. » La foi ne fait que s'approprier ce que Dieu a déjà donné. Vraiment, ce sont des vérités radicales et libératrices. Mais la plupart des chrétiens ne les comprennent pas. On pourrait presque dire qu'ils n'y croient pas, mais la raison pour laquelle ils n'y croient pas, c'est parce qu'ils n'en ont jamais entendu parler. Ils n'ont pas saisi ces vérités, car la foi vient de ce qu'on entend, et ce qu'on entend vient de la parole de Dieu. Notre foi est proportionnelle à la connaissance que nous avons. Et si vous pensez que Dieu est assis au ciel, les bras croisés, en disant « Non, tant que tu ne pries pas plus, tant que tu ne lis pas davantage ta Bible, tant que tu ne vas pas à l'église, tant que tu ne payes pas ta dîme, tant que tu ne fais pas ceci et cela, je ne bougerai pas. » Il faut d'abord que tu fasses ta part. Si vous pensez que Dieu répond à vos actions, rappelez-vous que vous êtes le maillon faible de la chaîne. Et si vous subissez ce genre de pression, ce genre de poids, je peux vous garantir que vous n'allez pas y arriver. Votre propre conscience va vous condamner et vous ne recevrez rien de Dieu, non parce que vous ne croyez pas que Dieu puisse agir, mais vous ne croyez tout simplement pas qu'il le fera pour vous, parce que vous pensez que tout dépend de vos performances. Mais ce n'est pas le cas. Ce n'est pas ce que vous faites pour Dieu qui compte, c'est ce que Dieu a fait pour vous. Et tout ce que vous avez à faire, c'est de croire et de recevoir ou de douter et de devoir faire sans. C'est vraiment aussi simple que cela. Et je sais que beaucoup de gens pensent, « Eh bien non, ça ne peut pas être aussi facile. Il me faut aussi faire quelque chose. Je dois étudier la parole, je dois prier. » Si vous étudiez la parole, priez, allez à l'église, payez votre dîme en pensant qu'après avoir fait ces choses, Dieu doit répondre en conséquence, eh bien sachez que c'est le contraire de la foi. Il s'agit des œuvres. C'est essayer de mériter la faveur de Dieu. Et le seul péché qui puisse arrêter la puissance de Dieu dans votre vie est le péché qui consiste à se justifier soi-même, où vous placez votre confiance en votre propre bonté et en ce que vous avez fait. Cela empêchera la puissance de Dieu d'agir dans votre vie. Dieu ne vous donne pas ce que vous méritez. Et vous pouvez louer Dieu pour cela. S'il nous donnait ce que nous méritions, nous irions tous en enfer. Dans sa miséricorde, Dieu a établi un système qui fonctionne totalement sur la base de ce que Jésus a fait. Et la seule chose qui est nécessaire et de croire et de recevoir. Et à nouveau, si ce que vous appelez la foi, c'est faire telle et telle chose afin d'obliger Dieu à vous répondre et à agir en retour parce que vous l'avez mérité, eh bien sachez que ce n'est pas la foi. La vraie foi biblique consiste simplement à se reposer dans ce que Jésus a fait. C'est dire, « Père, je sais que je n'ai pas tout fait correctement, mais merci pour Jésus. Je prie au nom de Jésus et non en mon propre nom, ou au nom de qui que ce soit d'autre. Je vais dire, Père, au nom de Jésus, je reçois ma guérison. Cela signifie que c'est grâce à ce que Jésus a fait et non grâce à ce que j'ai fait. C'est grâce à Jésus que je suis guéri. Je m'attends à recevoir la bénédiction financière. Je m'attends à avoir la joie et la paix grâce à ce que Jésus a fait. Et vous savez quoi? Il va falloir vous efforcer à entrer dans le repos. La raison pour laquelle nous étudions la parole n'est pas pour que Dieu nous aime davantage si on le fait. Il ne vous aime pas plus si vous étudiez la Bible et il ne vous aime pas moins si vous n'étudiez pas la Bible. Mais vous aimerez Dieu davantage si vous étudiez sa parole et vous l'aimerez moins si vous ne le faites pas. Car il vous faut renouveler vos pensées. La parole de Dieu est ce qui vous permet de recevoir des révélations. Des choses que je partage avec vous, je les ai apprises en étudiant la Bible. J'ai vu cet exemple de la façon dont Dieu a pourvu aux besoins d'Adam et Ève avant qu'ils n'aient besoin de quoi que ce soit. Et j'ai ensuite pu appliquer ces vérités à ma propre vie. Vous voyez, étudier la parole ne fait pas bouger Dieu, mais ça change votre cœur et vous aide à entrer dans le repos. Et cela demande des efforts. Il faut se forcer à éteindre la télévision, à couper Internet ou tout ce qui occupe votre temps pour donner la priorité à la parole, en demandant à Dieu de vous donner des révélations et de vous montrer des choses. Cela demande des efforts, il faut s'efforcer à entrer dans ce genre de repos, et c'est ce dont je parle dans cet enseignement. Aujourd'hui a surtout servi à résumer les deux premières semaines. Je vais continuer à approfondir le sujet, mais sachez que vous pouvez aussi retrouver l'enseignement complet dans ce livre intitulé « Vous l'avez déjà ». Ces deux dernières semaines, je vous ai montré quelques témoignages de personnes qui ont suivi cet enseignement et qui ont été miraculeusement guéries. Et il s'agit de personnes qui se trouvaient dans des situations désespérées. L'une de ces histoires est celle de Mike Hush, qui avait une énorme tumeur à la poitrine. Et il me semble qu'il a dû y faire face pendant plusieurs années. Il s'est emparé de cet enseignement, et en très peu de temps, il a été totalement guéri, et il y en a bien d'autres. Donc nous avons cela non seulement sous forme de livres, mais aussi de CD et de DVD tirés de mes émissions télévisées. J'ai aussi des ressources en espagnol et nous avons un guide d'études qui est semblable au niveau du contenu mais qui a été imprimé dans un format qui vous aidera à enseigner ces vérités à d'autres. Je vous encourage à vous les procurer. Votre vie en sera transformée.
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2: Minute 38 sur Phare FM et on poursuit notre programme. C'est en musique avec Jamie Grace, One Song at a Time. Présentiel un moment avec Jésus, votre prochain rendez-vous. Merci de rester avec la radio autrement.

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1: Bonjour, mon ami. Tu t'épuises parfois à vouloir tout porter seul. Tu crois que tout repose sur tes épaules, ta discipline, tes efforts, ta persévérance. Laisse-moi te révéler quelque chose de beau. Avant même que tu fasses quoi que ce soit, mon amour t'avait déjà préparé une place. Jean l'a compris avant les autres. Il se présentait comme le disciple que Jésus aimait. Cette certitude l'a fait reposer sa tête sur ma poitrine pendant le repas. Pendant que les autres discutaient de qui serait le plus grand, lui se tenait simplement près de mon cœur. Et tu sais quoi? Cette proximité l'a transformé. Jean a suivi, obéi, risqué sa vie par amour. Il est resté au pied de la croix quand les autres avaient fui. Mon amour en lui l'a rendu courageux. C'est lui qui a couru le premier au tombeau. Mon ami, mon amour est ton point de départ. Viens te reposer sur mon cœur et tu te lèveras transformé. L'intimité précède l'autorité et la fidélité qu'elle inspire la fait grandir. Ton ami.
2: Seigneur Jésus, merci, car ton amour est mon fondement bien avant mes efforts. Que cette certitude d'être aimé me transforme de l'intérieur. Remplis-moi de ton courage pour te suivre avec joie et fidélité. Que je règne depuis ton cœur en marchant à tes côtés. Amen.
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Devenir quelqu'un, les frangines sur Phare FM, minuit 49, la radio autrement qui vous accompagne et la nuit autrement avec vous jusqu'à 5h. On est lundi, on est le 11 mai, encore une super semaine avec un jour férié, ça nous fait du bien. On poursuit notre programme en musique, Julie, Jenny et Lenny à tes côtés. Moi, je suis à vos côtés jusqu'à 5h. On entendra aussi Carly and Tyler, Why Should I Worry? Et tout de suite, c'est Teriane avec Ellie Suarez, King of Kings. Merci de rester avec Phare FM, à tout à l'heure.

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0: Et tout à l'heure, Mathieu Perrault dans Pain de vie et puis Joyce Meyer. Elle nous parlera d'une louange incessante, mais aussi de la musique. Sarah Lee Talking of My Heart tout de suite, suivi de DJ Snake Paradise. Merci de rester avec Phare FM dans la nuit autrement. À tout à l'heure.
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2: Le message que j'aimerais communiquer ce matin, c'est pour que nous puissions vivre en phase avec Jésus. Devant tous les défis qui sont face à nous, j'aimerais vous donner ce conseil. Travaillez comme si tout dépendait de vous et priez comme si tout dépendait de Dieu. Vraiment, c'est une clé que je vais vous donner. Travaillez fort et faites tout ce qui est possible pour vous de faire. La clé est simple, c'est un rappel. J'aimerais nous ramener à quelque chose de fondamental dans nos vies, c'est que la prière est ce qui nous met en phase avec ce que Jésus a pour nous. Pourquoi ? Parce que Jésus, la prière, c'est une marque de fabrique dans sa vie. Lorsque Jésus était sur la terre, Jésus avait une habitude, il priait. Il passait des nuits entières à prier, il enseignait la prière, il respirait la prière, il agissait par la prière. Et la Bible nous dit dans l'évangile de Luc qu'il se retirait dans les lieux déserts pour prier. Jésus attirait les foules, mais il ne cherchait pas à les attirer. Ce que Jésus recherchait, c'était de se mettre à l'écart, de se retirer pour prier. Et parce qu'il avait ce cœur-là, parce qu'il avait cette vie de prière, cet esprit de prière, la foule le suivait. J'aimerais juste faire une parenthèse aux leaders. Si vous voulez que la foule vous suive, que vos équipes vous suivent, que les gens autour de vous vous suivent, la clé, c'est ne pas chercher à les attirer, mais c'est de se retirer dans la présence de Dieu. Amen. Au plus tu viens dans la présence de Dieu, au plus tu te retires, au plus tu te mets dans la présence de Dieu, tu te tiens à l'écart pour prier, au plus les gens vont te suivre. Ça, c'est un principe de leadership profondément puissant. Et Jésus le faisait. Jésus, la première action publique qu'il a faite dans son ministère sur terre, la première chose publiquement qu'il a fait devant tout le monde, le jour de son baptême, c'est qu'il a prié. Et la Bible dit que pendant qu'il priait, le ciel s'est ouvert. Parce que moi, je crois que lorsque Jésus prie, le ciel s'ouvre. On connaît tous ce passage que la voix de Dieu a retenti, celui-ci mon fils bien-aimé en qui j'ai mis toute mon affection. Luc précise une chose, c'est que ça s'est passé pendant que Jésus priait, le ciel s'ouvrit. Et aujourd'hui, qu'est-ce que Jésus est en train de faire ? Jésus se tient à la droite de Dieu et il intercède pour nous auprès du Père. C'est pour cela qu'il faut faire ce que Jésus fait, prier et intercéder. C'est sa marque de fabrique, c'est ce que les disciples ont compris. Les apôtres, la première chose qu'ils ont fait avant que le Saint-Esprit descende sur eux, qu'ils soient animés du feu de Dieu et qu'ils vivent la Pentecôte et le réveil, qu'est-ce que les disciples ont fait ? Ils se sont mis à prier. Et ils priaient. Et c'est quelque chose qui n'était pas inné chez eux. Et c'est pour ça que je le prêche ce matin, parce que ce n'est pas quelque chose qui est inné en nous, c'est quelque chose que nous devons apprendre et c'est quelque chose que nous devons entretenir. Alors que Jésus s'en va au ciel et qu'il repart au ciel, les apôtres sont là, les disciples sont là et ils regardent Jésus partir au ciel. Ils sont au début d'une ère nouvelle dans leur vie. Vivre le ministère sans Jésus sur terre à leur côté physiquement. Et ils regardent au ciel, ils s'attendent que le ciel fasse quelque chose. Et là, deux anges vont venir les voir. Ils vont venir les secouer et leur dire « Pourquoi vous restez là, les yeux fixés au ciel ? Jésus vous a fait une promesse, allez à Jérusalem jusqu'à ce que la promesse s'accomplisse. » Autrement dit, les anges sont venus leur dire « Arrêtez de rester fixés les yeux au ciel comme si tout dépendait et tout allait couler du ciel. » Non, faites ce qui est possible de faire. Travaillez fort comme si tout dépendait de vous. Allez à Jérusalem, unissez-vous, rassemblez-vous, priez et persévérez dans la prière. Et alors le ciel s'ouvre. C'est ce que nous raconte le livre des Actes des Apôtres, Actes chapitre 1. Alors qu'ils vont écouter la voix des anges, ils vont aller à Jérusalem et la Bible nous dit ils vont persévérer dans la prière. Ils vont persévérer dans les prières. Et plus que de prier, c'est mon premier point ce matin, je crois qu'il y a un appel. Il y a quelque chose à comprendre aujourd'hui, c'est que nous sommes appelés plus qu'à prier, à développer un esprit de prière. Nous ne sommes pas appelés à prier simplement, mais à développer un esprit de prière. Jésus l'enseigne et le véhicule par son exemple, et les apôtres aussi. Persévérez dans la prière, faites en tout temps par l'Esprit toutes sortes de prières et de supplications. En toute chose, faites connaître vos besoins à Dieu par des prières. Priez sans cesse. Les apôtres vont l'enseigner. Ils vont pas juste donner des prières à réciter par cœur, ils vont nous encourager, nous aujourd'hui, à prier et à prier sans cesse. Je ne sais pas pour vous aujourd'hui, si vous êtes de ceux qui sont capables de réciter des prières par cœur sans jamais s'arrêter, mais l'enseignement de Jésus, l'enseignement des apôtres n'est pas de prier ou de faire des prières seulement, mais c'est de développer un esprit de prière. Et c'est pour ça que Paul peut nous dire « prier sans cesse ». Parce que le but n'est pas de réciter des prières tout le temps et sans cesse et sans jamais s'arrêter et sans jamais dire bonjour aux voisins qui sont autour de nous, mais de prier sans cesse et développer un esprit de prière. Développer un esprit de prière, c'est la clé. Pourquoi ? Parce que la prière, c'est quelque chose de puissant. Votre vie change de destinée avec une prière qui dit « Seigneur, pardonne mon péché et je te laisse entrer dans mon cœur, viens régner dans ma vie, tu passes des ténèbres à la lumière, tu passes de l'enfer au paradis. » juste avec la prière. Parce que la prière, c'est quelque chose de puissant. Vous savez, il ne s'agit pas seulement de prier. Jésus va enseigner dans Matthieu au chapitre 6, sa première prédication, le sermon sur la montagne, Jésus va enseigner la prière. Et il va parler de la prière, et il va dire à un moment donné, ne ressemblez pas à ceux qui, à force, par de vaines paroles, en multipliant de vaines paroles, ils s'imaginent qu'ils vont être exaucés. Jésus est en train de dire, ressemble pas à ces gens qui pensent qu'à force de parler, à force de dire tout un tas de versets, à force de durer dans la prière et de durer des minutes et des minutes et des minutes, ils pensent qu'ils vont être exaucés à cause de ça. Ne leur ressemblez surtout pas. Pourquoi ? Parce que la prière ne devient pas puissante quand tu multiplies les paroles. La prière est puissante quand tu développes un esprit de prière. Je vais le dire autrement, et j'aimerais pour cela ce matin citer un illustre philosophe du 21e siècle, Vincent Moscato. Alors pour ceux qui ont entendu le mot philosophie et qui ont eu peur, non, n'ayez pas peur, vous allez comprendre cette citation. Cette citation est très simple. Un âne, tout le monde a vu un âne, tu peux lui mettre des rayures, il ne va jamais courir plus vite qu'un zèbre. Eh bien c'est la même chose avec un chrétien. Tu peux lui dire « prie, prie, prie, prie ». Tu peux lui mettre des prières dans la bouche. Tu peux lui mettre des récitations de prières à faire. C'est pas pour ça que sa vie de prière sera puissante. C'est la même chose, les amis. Ce qui fait que ta prière est puissante, c'est pas que tu parles à Dieu, c'est pas que tu prends du temps à écouter Dieu, c'est que tu développes une intimité avec Dieu et un esprit de prière. La prière devient puissante quand tu passes de l'état où c'est plus juste, tu racontes, tu parles, tu dis des choses et tu formules et tu multiplies les vaines paroles, mais c'est quand tu développes un esprit de prière. C'est pour ça que lorsque Jésus enseigne la prière, la prière du Notre Père, l'exemple que Jésus va donner. Je n'ai pas le temps en 20 minutes de vous dire et de détailler, de faire une étude détaillée de cette prière du Notre Père. Des livres entiers sont écrits là-dessus. Mais j'aimerais vous dire qu'elle commence avec deux mots très simples, Notre Père. Pourquoi ? Parce que la prière, elle devient puissante dès lors que tu as une intimité avec Dieu. Et que ce n'est pas juste un Dieu éloigné, ce n'est pas un Dieu que tu es capable de décrire, créateur du ciel et de la terre, celui qui a fait les océans, les mers et tous les poissons qui s'y trouvent. Lorsque tu es capable de dire, c'est mon Père, et de développer une intimité avec lui. La prière devient puissante lorsque tu développes un esprit de prière. Et Jésus va continuer. Et quand il enseigne la prière, j'aimerais que vous soyez conscients qu'il ne dit pas « si un jour tu pries ». Jésus enseigne quand tu pries. Parce que dans la vie de Jésus, dans son esprit, dans ses habitudes, dans son quotidien, la prière fait partie intégrante de qui il est. Pourtant, on est tous d'accord, Jésus c'est le Fils de Dieu, c'est Dieu lui-même. Franchement, parler à Dieu, est-ce qu'il en avait vraiment besoin ? Est-ce que vous croyez que lorsque Jésus priait, il disait à Dieu, voilà, franchement, Pierre, c'est pas le... T'as vu son caractère, franchement. Non, il avertissait pas Dieu de ce qui se passait à ce moment-là. Lorsque Jésus prie avec son Père, c'est pour développer l'intimité avec son Père. Et c'est pour ça qu'il va dire, Père, comme toi et moi, nous sommes un. Que eux aussi soient un. C'est pour ça que Jésus va pouvoir dire « Je fais ce que j'ai vu faire au Père ». Qu'il va pouvoir dire « Je dis les paroles que j'ai entendues de mon Père ». Parce que lorsqu'il priait, lorsqu'il développait sa vie de prière, Jésus développait son intimité avec son Père. Et lorsque je développe l'intimité avec Dieu, lorsque je développe un esprit de prière, ma prière devient puissante. Jésus envoie des prières dans la Bible. Et parce que Jésus développait cette intimité avec Dieu, lorsque Jésus se retrouve, moi j'aurais vraiment aimé être là, le jour où Lazare est mort et qu'il est au tombeau. Et que Jésus arrive. Tu sais, Jésus, c'est le Fils de Dieu, c'est Dieu, il a une intimité avec Dieu, ils sont un. Je veux savoir qu'est-ce qu'il va prier. Je me dis, waouh, il va envoyer du lourd. Et là, Jésus arrive et là, sa prière, c'est Lazare sort. T'as pas dit Amen. Franchement, la prière, elle n'est pas compliquée. Deux mots. Mais un mort qui ressuscite. Mais moi, juste deux mots. Si les morts ressuscitent, je prends. Et qu'est-ce qui a fait que la prière de Jésus était puissante ? C'est parce qu'il avait une intimité avec son Père. C'est parce qu'il ne priait pas, il développait un esprit de prière. La prière devient puissante, je l'ai écrit comme ça, quand elle n'est plus une réaction, mais notre première action, quand elle passe de l'état de thermomètre à celui de thermostat. Les disciples priaient en réaction à ce qui se passait dans leur vie. Pierre se retrouve en prison, l'Église se met en prière. Lazare est mort, Jésus se met en prière. Jésus, les disciples, la première église, les premiers chrétiens, priaient en réaction à ce qui se passait dans leur vie. Je peux pas le nier, c'est dans la Bible. Maintenant, si leur prière est puissante, c'est parce que leur prière n'était pas qu'une réaction. C'était leur première action. Jésus, première action publique, il prie, le ciel s'ouvre. Les disciples, première chose que publiquement ils ont fait ensemble, ils persévéraient dans les prières, conclusion, le ciel s'ouvre. Jésus, en ce moment, est en train de prier. Je ne suis pas capable de vous dire les mots qu'il prononce. Je ne suis pas capable de vous dire les prières qu'il formule. Mais je sais une chose, c'est qu'il prie pour toi et moi. Et il ne peut pas t'oublier puisque la Bible dit qu'il a gravé ton nom dans le creux de ses mains. Donc chaque fois que Jésus se met en prière, bam, il ne peut pas m'oublier, son nom, mon nom est dans ses mains. Je ne sais pas ce qu'il dit, mais je sais une chose, c'est qu'il prie pour moi pour que le ciel s'ouvre sur ma vie ce matin. Aujourd'hui, dans ta vie, dans ton contexte, dans ton quotidien, dans ta famille, Jésus prie pour que le ciel s'ouvre sur ta vie. Et lorsque notre prière n'est pas une réaction seulement, bien sûr qu'on prie en réaction à ce qui nous arrive, mais lorsque c'est notre première action, alors elle passe de l'état de thermomètre à l'état de thermostat. Vous savez la différence entre les deux? Le thermomètre donne la température, et c'est tout. Le thermostat régule la température. La prière doit passer ce cap, et si elle passe ce cap dans nos vies, chacun individuellement, et en tant qu'Église, tout ce qui a été grand et incroyable ne sera rien en comparaison avec tout ce que Dieu fera lorsque notre prière... Lorsque notre prière ne sera plus l'indicateur de ce que nous vivons en ce moment. Seigneur, je crie à toi. Mais lorsque, envers et contre tout, ma prière va réguler la température de ma foi. Lorsque les épreuves seront là, ma prière ne sera pas l'indicateur de « Au secours, j'ai besoin de toi !» Mais la prière va prendre ma foi là où elle se trouve, va prendre l'épreuve là où elle se trouve, et elle va la réguler, non pas à ma température, non pas à la température des circonstances, mais à la température de Dieu. La température, notre prière, pardon, doit passer de l'état de thermomètre à l'état de thermostat. Dieu sait déjà ce dont on a besoin. Jésus le dit, « Dieu, votre Père, sait de quoi vous avez besoin. » Et je ne sais pas, quand vous avez lu ce texte, si vous êtes posé la même question que moi, bah alors pourquoi on doit prier? Tu sais, si tu sais déjà, gagnons du temps. Vous n'avez jamais fait cette prière? Seigneur, tu sais si bien ce qu'il me faut, alors bénis ma journée. Vous ne l'avez jamais fait? Tu sais, la prière quand tu te réveilles à 8h55, alors qu'en fait, à 5h, tu dois déjà être dans le bus. Vous la faites, cette prière, n'est-ce pas? Les étudiants, Seigneur, tu connais toi-même les questions qui vont arriver dans l'examen. Alors montre-moi qu'est-ce que je dois réviser. Fais-moi gagner du temps. On l'a tous fait, cette prière. J'ai été étudiant, je l'ai faite, cette prière. Alors pourquoi on doit prier? Mais parce que, les amis, la prière, ce n'est pas pour informer Dieu de nos besoins. C'est pour développer une intimité avec lui et chercher à le connaître, lui. La prière, c'est ça. Révéler, montrer notre confiance et notre foi dans ses promesses. La prière ne fait pas découvrir à Dieu ce qui se passe dans ma vie. Il sait ce que je ne sais même pas encore. Alors ce que je sais déjà, qu'est-ce que je vais lui apprendre? Je sais que j'en ai perdu 3-4 là, mais c'est pas grave, je continue. Ma prière révèle ma foi et ma confiance dans ses promesses. Ma capacité à me saisir de sa réalité à lui. Et mon deuxième point, c'est comment développer l'esprit de prière. En comprenant un principe très simple. Ce que nous allons nourrir sera le plus fort. C'est vrai pour votre corps. Si tu te nourris mal, tu seras en mauvaise santé. Et tous les diététiciens dans ce lieu disent amen. Et... Mais la réalité, si tu manges que du chocolat, tu auras une crise de foie. Si tu nourris mal ton esprit, tu auras une crise de foie aussi. Il y aura juste une différence. Il y a un E en moins là, dans la phrase. Mais la réalité, c'est que ce que tu vas nourrir sera le plus fort dans ta vie. Vous savez, lorsqu'on donne notre cœur à Jésus, lorsqu'on est sur terre, lorsqu'on existe tout simplement, il y a cette dualité entre la chair et l'esprit. Il y a ce combat entre ce qui est charnel et ce qui est spirituel. Et ça, c'est pas parce que moi je le veux, c'est pas parce que vous le voulez et vous le cherchez, c'est parce qu'il y a ce combat entre le bien et le mal, il y a le diable qui est là et qui cherche à détruire nos vies. Donc il y a ce combat entre la chair et l'esprit. Mais ce que tu vas nourrir sera le plus fort. Si tu nourris ta chair va dominer. Si tu nourris ton esprit va dominer. Et Paul le dit en ces termes, persévérez dans la prière, veillez-y avec action de grâce. Et il le dit encore mieux dans Éphésiens chapitre 5, verset 19. Il dit, entretenez-vous. Il ne dit pas passez 15 minutes chaque week-end. Entretenez-vous par des psaumes, par des hymnes, par des cantiques spirituels, chantant et célébrant de tout votre cœur les louanges du Seigneur. Rendez continuellement grâce à Dieu le Père pour toutes choses au nom de notre Seigneur Jésus-Christ. Ça ne peut pas être plus clair, les amis. Que tu vas nourrir va être le plus fort. Comment développer une intimité avec Jésus? Comment développer un esprit de prière? La clé est simple, entretiens-toi par la louange et l'adoration. Amen. que ça soit un entretien. Pas juste il va de temps en temps, pas juste te suffit de 15 minutes, 20 minutes chaque fois que tu viens à l'église. Entretiens-toi. Je le relis par des psaumes, des hymnes, des cantiques spirituels, chantant, célébrant de tout votre cœur, pas une partie de ton cœur, tout ton cœur. Il rend continuellement pour toute chose. C'est difficile de faire plus clair. La clé pour développer un esprit de prière, c'est de nourrir notre esprit par la louange et de l'entretenir par la réalité de Dieu. J'aimerais le dire autrement, la musique, c'est pas que de la musique, les amis. Des fois, j'ai vraiment ce sentiment qu'il n'y a que l'Église qui ne le comprend pas. Le monde entier a compris que la musique, c'est plus que de la musique. Vous avez tous un jour regardé un film mélancolique dans votre vie. Je ne vais pas demander de lever la main, mais la grande majorité d'entre nous, on a tous vu le film Titanic. Ça vous parle ? Pour ceux qui ne l'ont pas vu, je ne veux pas dévoiler la fin, mais à la fin, le bateau coule. Et donc, Titanic, pour ceux qui ont vu l'histoire, il y a cette merveilleuse histoire romantique entre Jack et Rose. Puis ce moment où le bateau est en train de couler, et puis Rose est allongée sur la porte, au milieu de l'océan glacial, petite parenthèse, porte sur laquelle il y a largement la place d'être deux. Nous, les gars, on l'a tous vu, ça. Mais il n'y a que Rose. Et Jack est dans l'eau, dans l'océan glacial. Et il y a tout ce moment, où, lorsque les secours arrivent, que Rose est sur la porte de son bateau, qu'elle tient la main de Jack. Jack ! Jack ! Les secours arrivent ! Jack ! Les secours arrivent ! Et là, vous re-regarderez ce moment. Vous allez entendre la douce voix de Céline Dion qui va arriver en support. Et là, même les gars les plus costauds. À ce moment-là, c'est sûr. Pourquoi ? Parce qu'il y a la musique qu'il faut. Maintenant, imagine qu'à la place de ce que je viens de décrire, il y a ça.

0: Et Jack est en train de mourir, les amis. Hein. Merci beaucoup à la technique. Mais pourquoi vous rigolez? C'est un moment dramatique. Ah, ça s'arrête plus en plus. Ah, c'est un moment dramatique. Pourquoi vous rigolez? À cause de la musique, les amis. Parce que la musique, c'est pas que de la musique. La musique, ça vient pénétrer notre être intérieur. Ça vient toucher, bouleverser, changer vos émotions, vos sentiments, ce qui est brassé à l'intérieur, votre âme, votre être intérieur, vos pensées, votre cœur. Personne n'est venu en se disant « je vais avoir un gros fou rire ce matin ». Personne. Mais vous l'avez eu. Pourquoi? Parce qu'il y a eu la musique. La musique, c'est pas que de la musique. Et l'Église doit comprendre que la musique, c'est pas que de la musique. Parce que la musique est créée par Dieu. Vous n'êtes pas convaincus, apparemment tous. Les amis, sans même un seul instrument, on est capable de faire de la musique. Juste avec ce que Dieu a créé. Dieu a créé deux mains, on est tous capables de faire ça et de battre le rythme. Alors, il faut le faire en même temps que moi, sinon ça ne marche pas. Pas d'initiative personnelle, s'il vous plaît. Donc, depuis tout à l'heure, je parle. Tout à l'heure, vous avez chanté. Ce qui fait que ma voix sort, c'est qu'il y a du souffle. Il y a les instruments avant, les trompettes, saxophones, trombones, tuba et tout ce que vous voulez. Le vent qui pousse et qui fait quoi? Vibrer les cordes vocales. On a tous des cordes. Elles sont peut-être pas tous accordées pareil. Mais Dieu nous a créés avec la capacité instrumentale dans notre corps de pouvoir faire de la musique. La musique, c'est pas que de la musique. Et lorsque je comprends cela, lorsque je comprends que sur la louange, il y a des vrais enjeux spirituels, que je comprends que c'est un entretien. C'est pas 15 minutes ici, là. C'est un entretien. Et je pose la question à chacun de nous ce matin. Quel est mon entretien? J'aimerais m'adresser aux parents un moment. Tout le monde, mais particulièrement aux parents. Quel est l'entretien? Quel est l'héritage que nous laissons par notre entretien spirituel? Vous voyez pas de quoi je parle? Quand on va amener les enfants à l'école, quelle est la musique dans la voiture? Certains vont me trouver catégorique. Moi, je le suis pas. Je veux être spirituel. La Bible me dit, entretiens-toi en tout temps par des cantiques spirituels. Si j'entretiens ma chair et que je m'enjaille chaque fois que je vais au boulot ou chaque fois que j'amène les enfants à l'école, je suis en train d'entretenir quelque chose. Je suis en train de nourrir quelque chose. Par contre, si quand j'y vais, c'est ébloui, c'est Dieu tué, c'est Dieu de l'impossible et c'est infiniment grand, t'es en train de nourrir quelque chose d'autre. Ce que tu vas nourrir sera le plus fort. Moi, je peux que vous dire ça. À nous, chacun individuellement, appartient le choix de choisir ce que nous allons nourrir. Parce que lorsque je loue et que j'adore et que je m'entretiens à travers de la louange, ce n'est pas que de la musique, les amis. Je suis en train de nourrir mon esprit d'une autre réalité. La réalité que c'est possible encore dans ma vie. Pourquoi? Parce que Dieu est infiniment grand. La réalité que c'est possible qu'aujourd'hui je passe une bonne journée. Pourquoi? Parce que ce qui est impossible pour moi, c'est possible à Dieu. C'est le Dieu de l'impossible. Lorsque je chante, que j'arrête de chanter, mais que je loue, que j'adore, que je déclare, que je proclame, que j'atteste, que je prophétise sur ma vie, la dimension de ma vie spirituelle change, l'entretien change, et du coup ma vie de prière change. Parce que lorsque je m'entretiens de la réalité de Dieu, de qui il est, de ce qu'il est capable de faire, de ce qu'il a déjà fait, de ce qu'il est capable de faire encore, et qu'il l'a fait et il fera encore, alors lorsque je vais me jeter aux pieds de Dieu, en réaction à quelque chose qui se passe dans ma vie, cela ne va pas être « Seigneur, regarde combien mes problèmes sont grands, mais les problèmes, regardez combien mon Dieu est grand. » C'est ça qui change. Je vous parle de ne plus prier, mais de développer un esprit de prière et une intimité avec Jésus. Je vous parle de ne plus chanter, de plus réciter des paroles, mais de louer et d'adorer, de s'entretenir avec des cantiques spirituels. Je suis conscient des drames qu'il y a dans les familles. Je suis conscient que des fois, on n'a pas fait l'entretien qu'il fallait. Les parents, on récolte ce qu'on sème. Si je sème de la louange dans le cœur de mes enfants, je vais récolter des adorateurs. Mais vraiment, si c'est un entretien, c'est quelque chose de quotidien, alors ce qui va se passer, on n'est pas en mesure de pouvoir l'anticiper. Tellement ça sera grand, tellement ça sera énorme, parce qu'on aura développé une intimité avec Jésus. Et qu'on n'aura plus besoin de prier des tas de prières, juste Lazare sort et les morts ressuscitent. Plus besoin d'arriver avec toutes les formules de politesse. Seigneur Dieu Tout-Puissant, toi qui as créé le ciel et la terre, et veuille recevoir mes salutations distinguées. Non! Lorsque je me défais de tout ça et que je développe une intimité avec Jésus, Lazare sort, boum, le mort y ressuscite. Mais pour le vivre, Jésus donne une clé importante. Quand tu pries, entre dans ta chambre, ferme la porte. Des fois, souvent, dans nos temps de prière, je l'ai déjà partagé, ça, je sais, mais... Des fois, on est là et puis, Seigneur, ouvre des portes dans ma vie. Et pour que Dieu ouvre des portes dans nos vies, ça commence par fermer la porte de notre chambre. Jésus était suivi par des foules parce qu'il se tenait à l'écart. Il se retirait de la foule pour prier. Parents, leaders, voisins, voisines, les gens vous suivront. Ils suivront Jésus à travers vous dans la mesure où jour après jour, notre première action sera de se retirer, de se tenir à l'écart dans la présence de Dieu et de développer un esprit de prière, de s'entretenir avec de la louange et de l'adoration. Fermer la porte, c'est fermer la porte à tous les mensonges de l'ennemi, toutes les erreurs du passé, tous les mensonges que les circonstances veulent proclamer, que Dieu finalement il a peut-être oublié, que peut-être finalement Dieu n'est pas si grand que ça, que si Dieu existait, il ne t'arriverait pas ceci. Tu fermes la porte à ça. Et lorsque tu fermes la porte à ça, tu fermes la porte au lion qui rugit, qui rôde autour de toi, cherchant à te dévorer. Et alors tu vas fermer la porte et que tu vas te tenir dans la présence de Dieu. Tu vas rester dans la présence de Dieu et ce qui va se passer, c'est que tu vas commencer à entendre la voix d'un autre lion. Le lion de la tribu de Juda. Et lui ne cherche pas à te dévorer. Lorsque l'ennemi vient pour dérober et détruire, lui vient donner la vie et la vie en abondance. La récompense de celui qui développe un esprit de prière, c'est que Dieu est vu au travers de sa vie. Lorsque tu pries, entre dans ta chambre, ferme la porte, ton Père qui est là dans le secret te voit et il te le rendra. C'est pas juste, on sait que tu as prié, on sait que tu fais des belles prières, on sait que tu connais les versets de la Bible, mais Dieu est vu à travers ta vie. Développons un esprit de prière. Je le finis de la façon suivante. Quand tu pries, entre dans ta chambre, ferme la porte, et là, le Seigneur va te remplir. Maintenant, j'aimerais que vous compreniez, c'est pas une formule magique, là. Et si vous croyez que ça va être facile, c'est une erreur. La réalité, c'est que quand tu le fais, l'ennemi va être là quand même. Il est quand même là, le lion qui rugit. Il va essayer de rugir. Il va essayer de te jeter par terre. Il va essayer de t'accabler. Il va essayer de te détruire. Mais parce que tu as fermé la porte à tous ces mensonges, tu tiens ferme.
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Song of the Future sur Phare FM, 1h46. C'est la radio Autrement qui vous accompagne, la nuit Autrement avec vous jusqu'à 5h ce lundi 11 mai. Bienvenue si vous venez de me rejoindre. Au programme, un moment de réflexion, on poursuit tout à l'heure. Ce sera avec Joyce Meyer, une louange incessante sera son thème. Ce sera dans 7 minutes. Avant cela, de la musique, Sons of Sunday et la chanson Running with Angels. Et tout de suite, on écoute Justice, Never Ender. À tout à l'heure.

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1: Une louange incessante. Que tout ce qui vit loue donc l'Éternel. Louez l'Éternel. Psaume 150, verset 6. Une des meilleures choses que nous puissions faire tout au long de la journée est d'intégrer la louange dans nos activités. Quel que soit le projet qui vous occupe, que vous soyez en train de construire votre foyer, votre couple, votre entreprise, de chercher la sécurité financière, de mettre au point un programme d'exercice physique ou de forger une relation intime avec Dieu, n'oubliez pas de louer le Seigneur pendant que vous y travaillez. Pensez à louer Dieu et à le remercier même pour vos petits progrès. Vous pouvez le faire très simplement. Conservez un cœur reconnaissant et une attitude qui dit « Je t'aime Seigneur, je t'adore, je n'y arriverai pas sans toi, j'ai besoin de ton aide aujourd'hui. Merci de ce que tu me fixes un objectif et que tu m'aides à l'atteindre. »
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